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0: Bonjour et bienvenue sur Radio One, il est 5h. Et voici votre premier flash info avec Shazia Topsy. Bonjour Shazia.
1: Bonjour Abby, bonjour à tous. La Banque de Maurice lance une opération financière pouvant atteindre 2,5 milliards de roupies afin de réorganiser une partie de la dette publique. L'objectif est de remplacer une dette arrivant à échéance en octobre 2026 par de nouvelles obligations qui seront remboursées en 2031. Cette opération permettra ainsi d'éviter un important remboursement à court terme et d'étaler davantage les paiements dans le temps. Cette démarche vise notamment à gérer les échéances de la dette et à répartir les remboursements sur une période plus longue. La fermeture de Concentrix à Maurice suscite l'inquiétude parmi les employés. Un comité interministériel présidé par le ministre du Travail, Reza Yutim, se réunit aujourd'hui afin d'évaluer la situation et d'examiner les mesures à prendre. Le ministre Avinash Ramtoal et Adida Mamia participeront également à cette réunion. D'ici fin octobre, plus de 300 salariés de ce centre d'appel risquent de perdre leur emploi. Concentrix a annoncé la cessation de ses activités à Maurice faute de contrat, tout en recrutant actuellement à Madagascar dans le cadre de l'implantation d'une nouvelle filiale. La situation financière des employés est également préoccupante. Pour le mois d'août, ces derniers n'ont reçu qu'un tiers de leur salaire, une situation qu'ils ont dénoncée sur les réseaux sociaux. Deux vols de bijoux en or ont été signalés hier dans le nord de l'île. À Pamplemousse, une retraitée de 92 ans a été victime d'un vol portant sur des bijoux estimés à 1,5 million de roupies. Parmi les objets dérobés figurent des bagues, des chaînes, des bracelets, des boucles d'oreilles et des pendentifs. C'est sa fille âgée de 62 ans qui a alerté la police après avoir constaté les faits. Pour l'heure, aucun suspect n'a été identifié. Et un autre vol a été rapporté à Fond-du-Sac au domicile d'une retraitée de 78 ans. Quatre bracelets en or d'une valeur d'environ 200 000 roupies ont été importés. La police a ouvert une enquête afin de faire la lumière sur ces deux affaires. Et dans le monde, une enquête officielle sur l'incendie qui a coûté la vie à 14 nouveau-nés le mois dernier dans un hôpital pakistanais révèle de graves défaillances de sécurité. L'unité néonatale de l'hôpital PIMS à Islamabad ne disposait ni d'alarme incendie ni de sprinklers. Les pompiers ont également constaté que certaines issues de secours étaient verrouillées ou obstruées, compliquant considérablement leur intervention. Selon un pompier, les secouristes auraient dû briser des fenêtres pour entrer dans le bâtiment. Le rapport d'une commission d'enquête dirigée par un ancien haut fonctionnaire évoque une défaillance systémique et institutionnelle. L'hôpital n'a pas encore commenté ses conclusions. C'est tout pour ce premier point avec l'information. Merci de l'avoir suivi. Retrouvez Abby pour la suite.
0: Merci beaucoup, Shazia. On vous retrouve à 6h.
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3: On est jeudi le 17 septembre 2026 et voyons bien sûr les prévisions pour les prochaines 24 heures. Mi-couvert ce matin et au cours de la journée devenant parfois nuageux, principalement à l'est, au sud et sur les terrains élevés avec des averses. Temporairement, pour ce matin, les averses pourraient être modérées dans certaines régions. Et côté température, il fera entre 18 et 22 degrés sur le plateau central et entre 24 à 27 degrés sur le littoral. Et dans la soirée, ce sera entre 16 et 18 degrés sur le plateau central et entre 20 et 23 degrés dans les régions côtières. La mer sera forte, très forte même, au-delà des récifs avec des houles du sud-ouest de l'ordre de 4 mètres. On vous rappelle qu'il y a un avertissement de forte houle qui est en vigueur et valable jusqu'à 10 heures ce matin. Et voilà, ces houles pourraient occasionner des inondations côtières et aussi donc voilà à éviter donc la côte ouest et le sud également à l'heure des marées hautes. Le soleil nous dira bonjour à 6h04 et ira se coucher à 18h04. Bienvenue sur Radio One.
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Hello, bonjour et bienvenue sur Radio One. Comment allez-vous? Est-ce que ça va? Très bien réveillé, on espère bien, parce que là, il fait frais, froid, un petit peu pas autour, pas ici, pas là, là. On est jeudi, le 17 septembre 2026. Avis au micro pour votre mission Matin Bonheur. Et là, on est là avec vous jusqu'à 6h. On rappelle, ouais, les amis, les numéros de téléphone à nous contacter, c'est sur le 5 853 7721. Oui, c'est par WhatsApp. Envoyez-nous un petit dédicace, un petit message. Également sur le 210-8910, appelez-nous. Voilà, ne pas causer, raconte un petit peu qui programme, qui peut dérouler comme ça. Avec plaisir, on fera de gros bisous à l'antenne. Voilà, si vous fêtez aussi vos anniversaires ou bien qui nous connaissez sur l'anniversaire, alors n'hésitez pas à nous envoyer donc un petit dédicace. On rappelle également qu'il y a pas mal de bonnes choses qui arrivent, comme la pensée du jour, qu'après, donc vers la fin de l'émission, il y aura une pensée pour vous. Donc voilà, pour vous encourager pendant cette journée, et ce jeudi 17 septembre 2026, tout de suite c'est One Plus One avec Quiz Boy sur Radio One. On arrive dans quelques instants.

One Plus One with Boy pour vous sur Radio One. On arrive dans quelques minutes après un Pokora, bien sûr, et la pub pour les dédicaces sur le 5 8 5 3 7 7 21. Tout de suite, tombez.

0: Avec le titre tombé sur Radio 1, il est 5h15, on arrive dans quelques instants.
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Allez, on y va pour les dédicaces sur le 5-8-5-3-7-7-21. Alors, nous avons qui avec nous sur le 5-8-5-3-7-7-21? Roselyne, dans la place. Bonjour, Avi. Oui, bonjour, Roselyne. Ah oui, pas facile pour les vieux grands matins. Hein. Ah, réveil difficile, c'est vrai, avec sa fraîche qui donnait là. Faire-vous envie, reste dormi, me couver, il a ployé. Et moi, pense pour toi aussi. Bah, il est pas facile, surtout, hein. Bah, encore, surtout, quitte, tu peux travailler tantôt, il y a tantôt. Bah oui, c'est vrai. Alors, qui vous fait vraiment en libre, hein, la force courage, bon, dis de nous courage, hein, bien, prends soin, prends courage, allez-y, grand matin. Il n'y a pas que moi, donc on pense aussi à toutes ces personnes, ces personnes-là qui lèvent bonnet à grand matin, voilà, comme vous-même, Roselyne, voilà, ou lèvent bonnet, bien, bien, donc voilà, bien, en libre. Et bon Dieu, de nous courage pour lèver grand matin, pour nous gagner nos 10 pains. Je me souhaite tout du monde qui finit, commence le travail, une bonne journée, béni, et qui se reste en bonne santé, si tu n'as pas sa chanson de Laurent Rivella pour moi, m'éteindre la gamme. Ok, bien sûr, on va essayer de trouver ça dans quelques instants, on va le passer. Et surtout à tous mes camarades, un petit peu patience en cours parce que l'été peut commencer à faire l'inviner un petit peu là, si on devrait moquer, sur les commence les bonnets à se taire, puis il commence à faire clé un petit peu bonnet, fait noir un petit peu tort. Donc voilà, c'est un signe qu'il l'était, puis des uns dans les parages là. Allez, courage à vous, parce que quand l'été venez là, frère, c'est pas pour y en trop beaucoup, grand matin, là, pour vous allez lever, là, c'est pour casse plibonner qui vise là, avec sa salée qui bouffait là. Allez, bonjour, oui, bonjour mon ami Jennifer, bon à rien de la caverne, Sabrina également, et sa famille du côté de Québec, Dorothée et Ariel, du côté de Saint-Pierre. Bon courage à mon mari François, qui bosse en ce moment, de la part de Laura, du côté de Rivière des Anguilles. Bah voilà, gros bisous à toi Laura, également à François, qui bien les bonnets, si tu veux manger les faux. Merci beaucoup, Laura. Également, Odile qui nous dit bonjour à vous pour mes amis Cathy, Nadège, Anne-Marie de l'Escalier, Laura de Rivière des Anguilles, Noéline de Riombelle, Clancy et Suzy de Chamonix, Magda et Serge du côté de Vacquois, Yvette de Trinquebar, pour ma fille Aurore, mon gendre Guillaume, mes deux petits chéris, Évangeline et Judicaël, mon mari Désiré, ma fille Arline et mon gendre Frédéric, demandé par Odile du côté de Rivière des Anguilles, la chanson de Frédéric François, il faut dire je t'aime à tous qu'on aime. Ben voilà, merci beaucoup, bon jeudi à toi. Merci beaucoup Odile. Allez, on arrive dans quelques instants avec d'autres dédicaces, avec les appels plutôt sur le 210-8910. Vous n'avez pas commencé les faut nous dès maintenant et on prendra les appels dans quelques instants après Paul McCartney, Hope of Deliverance.

0: Paul McCartney, Hope of Deliverance pour vous sur Radio One. C'était en 1993. Et au téléphone, nous avons Ghislaine. Bonjour Ghislaine.
1: Bonjour Ravi.
0: Imani. Ça va Ghislaine?
1: Ça va.
0: Break. Ghislaine, rappelez-nous de quel côté?
1: Sainte-Croix.
0: Sainte-Croix, ok, prêt avec nous. On avait frissé la paix, un caillou, comme on dit là.
1: Oui.
0: Hein? Qu'il est, depuis qu'il est où, levé, Ghislaine?
1: 5 heures.
0: 5 heures, d'accord. Comment l'émission peut démarrer au PLV ou?
1: Oui.
0: Ça même qui est bizarre, là. Super. Et Ghislaine, dédicace pour qui, hein?
1: Mon dédicace, mon dégorçon.
0: Oui.
1: Les dents souffrant, le feu de pièce de papa.
0: Aïe, ah, mais sympathie.
1: Merci, je vous encourage beaucoup.
0: Oui.
1: Je vais continuer. Mmh. Et vous demandez un disque pour tout le monde de la famille Israël.
0: Oui.
1: Et à tout pour de grand-mère.
0: Oui.
1: Et bon, beaucoup courage.
0: Oui, c'est tout.
1: Et me demande pour mon petit fille qui est Slim, Presley, mon belle-fille Karen, Mozanne, et mon petit-enfant, cinq petits-enfants.
0: Oui.
1: Et me demande pour tout. Alors qu'il reconnaît moi.
0: D'accord.
1: Merci.
0: Et Ghislaine, c'est Ghislaine du côté 2. Sainte-Croix, voilà, qui nous fait l'appel. Nous, ben, merci beaucoup pour cet appel et courage à vous et à la famille. Parce que c'est pas évident, donc voilà, nous connaissons qui la disparition de quelqu'un. Donc, elle fait beaucoup de tito, beaucoup d'images dans l'équerre. Mais il faut se rassurer que la quotité, nous pensons d'un meilleur place. Et tôt ou tard, enfin, nous tenons pour résoudre nos camarades.
1: Oui.
0: Ok. Ben, merci. Courage à vous, Ghislaine. À vous également. Soyez forte et on est avec vous. On n'est pas quand qu'il y a envie de téléphoner ou capable appelez-nous à la radio. Hein, nous là, nous présents pour vous, ok?
1: Oui, merci.
0: Ok, Ghislaine, gros bisous.
1: Allez, gros bisous.
0: Allez, gros bisous. Allez, courage à vous. Merci beaucoup pour les appels. Quelques dédicaces arrivent. Bien, on est capable de quelques dédicaces sur le 5853-7721. Alors, une chanson. Bonjour, oui, ça va, ça va. C'est Noëlette. Mon demandez pour moi-même. Préparé pour le travail. Maman Noëlette. Et pour mes amis, sans oublier, pour toi et toute ton équipe. Bye, gros bisous. Allez, courage à vous, Noëlette. Bien, écoute, là, qui direction peut aller? Côte ça ou peut aller comme ça? Et si vous capable, si vous capable, accompagne quand tu peux aller. Donc, ça fait nous plaisir. Et il y a des gens, voilà, nous connaissons dans ma auditrice fidèle, qui, écoutez, à l'émission de radio de The Pot, écoute nous, pas tout cause de aller, cause de bouser dans bis, dans métro, puis morcer, puis écoute Radio One. Et ça fait nous plaisir. Merci beaucoup de votre fidélité. Allez, tout de suite, c'est Robin Scholes, à l'année, sur votre radio.

0: Robin Scholes et Wes à l'année, à l'instant, sur Radio One, les amis. Et là, quelques dédicaces. Bonjour à vous, une chanson pour Debbie Simatri, qui fête ses 71 ans aujourd'hui. Voilà, de la part de toute la famille, ses enfants, ses petits-enfants. Merci bien. Happy birthday. Également, Judith dans la place. Bonjour, Avi. Bon jeudi à toi et bonne journée. Courage. Merci beaucoup, Judith, pour ce message. Et oui, et notre ami qui s'appelle Jay du côté de Québec. Tous les eaux fidèles au poste. Un petit coucou à la famille Somna, Koana, Levin, Vanida, toujours du côté de Québec. Merci beaucoup, Jay. Courage à vous. Et là, vous connaissez en ce moment Québec. Voilà, il y a pas mal de Mauriciens qui nous écoutent également sur le www.radio1.mu et également à Montréal du côté de Canada et Ontario. Donc voilà, Vancouver, oui, qui nous écoute. Oui, gros bisous. Et du côté de l'Australie, de la Nouvelle-Zélande, de Paris, un peu comme ça, hein. Donc à Texas, nous rappelle nos camarades aux United States of America qui nous écoutent en ce moment. www.radio1.me. Nous sommes partout à travers la planète et merci de votre fidélité. On arrive dans quelques instants.
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0: hein. Comment pas démarrer une bonne journée avec cette chanson-là, hein. Quand on a l'amour, la paix, surtout la joie, dans là ou là, donc le créateur de Holiké, donc la paix et l'angoisse, tout disparaît. Et direction le 210-8910 au téléphone, Maryse, bonjour.
1: Bonjour, Harvey.
0: Ça va, Maryse?
1: Ça va très bien, merci.
0: Eh bien, très bien, en pleine forme. Maryse, téléphone la pépé, moi j'ai tremblé dans la mêlée, hein. Et t'en y fait crrrr.
1: Depuis lundi,
0: ah ouais, depuis lundi, vous pouvez téléphoner?
1: Ben oui.
0: Oh you, qui n'arrivait pas à piquer la ligne?
1: Mais
0: en fait, moi, j'aime beaucoup l'appel lundi.
1: Oui.
0: Bon, dis-nous pas si là, la mecre, dis-nous.
1: Moi, j'ai congé, il y a un rappel, on me dit, ah, yo, Harvey, pas là.
0: Angaïli, oh, yo. Ça veut dire où Gaïli, ça veut dire là.
1: Oui.
0: Rappelez bien. Allez, Maryse, dédicace pour qui celle-là?
1: Pour mon mari André, puis mes enfants et mes petits-enfants. Oh, il y a des petits-enfants, enfin, vous êtes de Saint-Pierre.
0: Oui.
1: Enfin, mon chandail, c'était de Laval. Nadège, qui est toujours à l'hôpital, elle sort samedi.
0: Ok.
1: Et vous, Harvey de Condevieux.
0: Oui.
1: Gagne de Rosil, Michel de Beaubassin, de Lianis, la famille du côté de Beaubassin, la famille, l'armée de Saint-Patrick, Véronique Harvey de Produit, Margaret de Rosebelle, Rosemée de Trangbord, Floris de Trèfle, Maryse de Belle-Rose, Daniel de Belle-Rose, Bougie Gentil de Coromandel,
0: oui.
1: De Riche de Résidence Borgli Beaubassin, Maud de Roche-Brune.
0: Oui.
1: Et pour Yolande de Suriname, et pour vous et toute l'équipe, bonne journée.
0: Merci beaucoup, Maryse. Bonne journée, gros bisous.
1: Gros bisous, bye bye.
0: Allez, bye bye. Ben voilà, gros bisous également à Marlene du côté de Bois-Marchand, à Jane qui nous écoute depuis Dokoulé, voilà, qui nous écoute en ce moment. Et à toutes ces personnes, voilà, qui, même si ce n'est pas vous, une bonne dédicace, voilà, vous connaissez, êtes occupés, etc. Mais vous êtes là, à l'écoute. Merci d'être fidèle à Radio One. Et la dédicace sur le 5853-7721. Bonjour à vie, je suis Joël du côté de Goodlands. Bonjour à Radio. Également, je voudrais souhaiter un très bon anif à mon neveu d'amour Julien du côté de Perth qui fête ses 33 ans aujourd'hui. Happy birthday Julien et un petit coucou à mon trésor, voilà, mes trésors plutôt, Florent, Sébastien, Nate et Nila du côté de Perth également. Un petit coucou à ma maman Marinette, merci à vie, passe une excellente journée, gros bisous à toi Rajiv et toute l'équipe de Radio One. Merci beaucoup Joël, gros bisous à vous du côté de Goodlands. Allez, d'autres dédicaces, bonjour à vie, merci de passer le disque, elle était élevée de Caroline Judon s'il te plaît, bonne journée Marie-France. Merci beaucoup Marie-France, on va essayer de trouver ça, si pas on dit demain sur un nouveau pass, si, ok. Heidi nous écoute du côté de Cure Pip, bonjour à tous les auditeurs de Radio One, bonjour et je remercie Dieu pour ce nouveau jour, voir sa grâce bénie, moi, la fraîcheur, puis rentre dans les œufs tout. Yo, papa, comme ça. Vu que je suis maigre, enfin, bisamment au lit. Bon jeudi, et bonne journée à vous tous. Gros bisous. Eddie, du côté de Cure Pip. Ah oui, quand frère, c'est la traversée, c'est extra, hein, bisamment, il n'y a pas trop exposé. La fraîcheur, bien se couvrir, mettre un vêtement bien chaud, etc. Le matin, surtout. Allez, courage à vous tous qui nous écoutent en ce moment. Tout de suite, Lady Gaga et Bruno Mars, Die With A Smile. Un peu, on arrive avec d'autres dédicaces sur le 5853-7721.

N'y pense plus pour vous sur Radio One. Il est 5h45. On arrive dans quelques instants avec la météo des plages, suivie de vos dédicaces sur le 5853 7721.

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6: Et voyons bien sûr les prévisions pour nos côtes en ce jeudi 17 septembre 2026. Et côté température, il fera entre 24 et 27 degrés sur les côtes. Et également, dans la soirée, ce sera entre 20 et 23 degrés. Des averses passagères seront prévues à l'est, au sud également. La mer sera très forte au-delà des récifs avec des houles du sud-ouest de l'ordre de 4 mètres. Il est fortement conseillé aux pêcheurs, aux plaisanciers et au public en général de ne pas sortir en mer à l'heure de la marée haute ce matin. Donc prévue à 14h38 et demain à 4h15 du matin. Marée basse à 8h17 et 21h40. Le soleil nous dira bonjour à 6h04 et ira se coucher à 18h04.

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Allez, direction le WhatsApp de la radio 5853-7721. Bonjour Avi, bon jeudi à tous et bonne journée à mon mari Silvio et mon fils Linsley qui sont déjà partis pour le travail. Courage à vous de la part de Guillemette du côté de Poudre d'Or. Merci beaucoup Guillemette.

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1: L'équipe Bankam, hein, du matin. Bon anif à Rajni, Panchou, Ismaël, Raoult, Coucou, à Micheline, à Marie-Josée, Colette, voilà, Suzy, Laurent, Marie-Rose, Marie-Claude, Port-Louis. Bisous, cheers, c'est Clancy du côté de Floréal. Merci beaucoup, Clancy. Également, gros bisous, voilà, coucou à Sheila, Chantal, Marceline, Lisby, Arlette et Maryse, Lolita, bon vendredi. Bisous douces de la part de Doris du côté de Sainte-Croix. Merci beaucoup, Doris. Et voilà, pour sa manzoli, bisous qui vient d'envoyer là. Bonjour, Avi, correct, pas correct, des halos célèbres, celui de Beyoncé et dans sa chanson et notre animateur. Merci beaucoup, Avi. Merci beaucoup, y a pas de quoi, Gilbert. Bonne journée de la part de Nia, Taslima, Mélie, Jess, Pascal, Thierry et ma sœur Gilberte, nous Manzoli, la gamme de Avi ce matin, le Jester, bah oui, la gamme, mettez un bon la gamme pour nous bandier. Super chanson, hein. Bonjour l'équipe de Radio 1, dédicace spéciale à ma maman, Elena, de Camp-le-Vieux, Zwenti Santé, Balavoine, Pouli, s'il te plaît, de la part d'Alexia. Merci beaucoup, Alexia, nous pour votre sainte maman. Bonjour Avi, une bonne journée pour toi, une chanson pour Marie-Ange et Roland, Cyril, Dominique, de Vacois et les familles Dupuis, Marie, Agathe, Fanor, May, Kanji de Sainte-Croix, demandé par Margaret et Serge, et la famille Alamantou du côté de Saint-Pierre. Merci. Coucou à Nadine, qui a adoré la chanson de Père Laurent Rivet, et également à notre amie Marie-France du côté de Cœur Pipe, hein, qui fait de gros bisous à toute l'équipe. Merci beaucoup, Marie-France. Notre ami Christophe, qui nous dit bonjour à Vie et la République, et bonne fête à Renaud, voilà. Également à tout bon comme un qui s'appelle Reynald, Reynold, Rinaldo, Ronald. Voilà, c'est votre fête. Voilà. Profitez-en, les amis. On arrive dans quelques instants, d'autres dédicaces arrivent. Tout de suite, extrait du film Bye Terra Hero. Bye Terra Store, hein, voilà, extrait du film Bye Terra Store, hein. Le titre, Akon s'étonner 2.0.

quelques dédicaces sur le 5853-7721. On va vous dire bye bye, bonjour. Une chanson pour mes trois enfants et cinq petits-enfants de la part de Rosita de Suriname. Bonne journée.

journée. Également à Caron, à Sharon plutôt, à Shira, Shannon, à Steve, Isaac et maman Odila, que j'aime beaucoup, mes trois frères, Johnny, Walter, Kinsley. Et très bon jeudi, très bonne journée à vous tous et bonne continuation de la part de Charlie. Merci beaucoup Charlie. Et également un petit coucou à Cédric Ravina, Yaya, Stevie, Liam, Didiou, de Baie du Tombeau, Sylviane, Wendy, Pamela et Michael, et mamie Elisanda, demandée par Céline du côté de Pointe-au-Piment. Merci beaucoup. Coucou à notre ami Fabrice du côté de Vacoin. Bonjour vie, merci pour la chanson de Père Laurent. Voilà, bonne journée à vous. Merci, y'a pas de quoi, ça fait plaisir de la part de Adriana qui nous envoie ce message. On a lu tous les messages là? Ouais, tout, bravo! Et les amis, c'est ici que je vous dis bye bye, on se retrouve demain, 5h, 6h pour Matin Bonheur. À venir dans quelques instants, votre flash de 6h suivi de votre Wake Up Show avec Louana. Et nous, on se retrouve à 6h30 et 7h30 pour les points sport. Je vous laisse avec bien sûr Post Malone, Sunflower. Et je vous souhaite une excellente journée sur Radio 1. Bye bye.

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2: Bonjour et bienvenue, jeudi, nous sommes le 17 septembre, vous écoutez Radio One et les 6h. Passons à l'info, le flash avec vous, Chazette Opsi, bonjour.
3: Bonjour Loana, bonjour à tous. La fermeture de Concentrique Saint-Maurice suscite l'inquiétude parmi les employés. Un comité interministériel présidé par le ministre du Travail, Reza Yutim, se réunit aujourd'hui afin d'évaluer la situation et d'examiner les mesures à prendre. Les ministres Avinash Ramtohal et Adil Amiamia participeront également à cette réunion. D'ici fin octobre, plus de 300 salariés de ce centre d'appel risquent de perdre leur emploi. Concentrix a annoncé la cessation de ses activités à Maurice, faute de contrat tout en recrutant actuellement à Madagascar dans le cadre de l'implantation d'une nouvelle filiale. La situation financière des employés est également préoccupante. Pour le mois d'août, ces derniers n'ont reçu qu'un tiers de leur salaire, une situation qu'ils ont dénoncée sur les réseaux sociaux. Maurice prévoit de renforcer ses services spécialisés en ophtalmologie grâce à une collaboration structurée avec le Dr Agarwal's Eye Hospital à Chennai en Inde. Cette coopération vise à améliorer les soins ophtalmologiques spécialisés tout en renforçant les compétences des professionnels de santé mauriciens. Elle prévoit des programmes de formation, une assistance technique pour moderniser les infrastructures et l'accès à des traitements avancés actuellement indisponibles à Maurice. Et puis deux vols de bijoux en or ont été signalés hier dans le nord de l'île. À Pamplemousse, une retraitée de 82 ans a été victime d'un vol portant sur des bijoux estimés à 1,5 million de roupies. C'est sa fille âgée de 62 ans qui a alerté la police après avoir constaté les faits. Un autre vol a été rapporté à fond du sac au domicile d'une retraitée de 78 ans. Quatre bracelets en or d'une valeur d'environ 200 000 roupies ont été emportés. La police a ouvert une enquête afin de faire la lumière sur ces deux affaires. Enfin, dans le cahier international, trois personnes, dont deux adultes et un enfant, ont perdu la vie dans des inondations survenues dans le sud-ouest des États-Unis au Nouveau-Mexique. Les fortes pluies ont provoqué d'importantes accumulations d'eau et provoqué et bloqué plusieurs routes. Les autorités indigènes ont présenté leurs condoléances aux familles des victimes et appelé les habitants à la prudence dans les zones touchées par les intempéries. Les précipitations ont également affecté plusieurs secteurs voisins, compliquant les déplacements et les interventions des secours. C'est tout pour ce point avec l'actualité. À venir, le Wake Up Show avec Luana.
2: Merci Chazia. Vous revenez tout à l'heure à 6h30 pour le sommaire. Également avis pour l'actu sport.
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1: Bonjour, il est 6h04 et nous voyons cette météo aujourd'hui en ce jeudi, donc qui s'annonce assez pluvieux quand même, hein. Et ce depuis hier soir, donc il pleuvait aussi un peu partout à travers l'île. Chaussée glissante ce matin, donc soyez hyper prudents sur les routes. Là aujourd'hui, à savoir que le fort anticyclone au sud-sud-est des Mascareignes maintient toujours des alizés modérés et plutôt froid sur notre région encore aujourd'hui. Et ces nuages dans les alizés justement influenceront le temps local par moment. Du coup, on se réveille avec un ciel bien mi-couvert ce matin. Également en journée, devenant même parfois très nuageux, principalement à l'est, au sud ou encore vers les terrains élevés, Cœur-Pupe et les alentours, voire aussi des averses, quelques gouttes de pluie par moment. Également ces averses de retour dans l'après-midi vers certaines régions de l'île, alors que côté maximal aujourd'hui, entre 18 et 22 degrés, nous prenons quand même un peu de chaleur, légèrement, et de 24 à 27 degrés vers les régions côtières. Le vent nous vient de l'est-sud-est à une vitesse de 20 à 30 km/h et des rafales de 60 km/h vers certaines régions de l'île, s'affaiblissant graduellement ce soir. La mer, attention, nous rappelons également que l'avertissement de forte houle reste en vigueur jusqu'à 10h ce matin. Donc la mer, elle est très forte d'adhérer récif, ces houles venant du sud-ouest de 4 mètres, des houles d'ailleurs qui pourraient occasionner toujours des inondations côtières, surtout à l'heure des marées hautes. D'ailleurs, la marée sera haute cet après-midi à 14h40. Marée basse tout à l'heure en matinée vers 8h15. Se lever du jour depuis quoi, une petite minute, 6h04, et un coucher attendu à 18h04. Le plus important, soyez hyper prudents sur les routes là aujourd'hui. Je le rappelle, une chaussée glissante partout à travers l'île. Et puis bah oui, écoutez, nous on est parti pour le Wake Up Show. 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
1: Il est 6h07, allez, un immense bonjour à vous tous là ce matin. Et quel bonheur de vous ouvrir les portes de votre Wake Up Show. Bienvenue, oui bienvenue. Nous sommes le jeudi 17 septembre 2026. Allez. Et comme toujours, la Woosteam, bah oui, on est ensemble avec vous et on va faire grimper encore le compteur d'énergie là aujourd'hui. Le bonheur de ce jeudi matin en trois mots. Voilà, chaleur sur les ondes de Radio One. Ça vous le savez parce que, on fait un peu frais là, grand matin, hein. Intensité et bien sûr le petit déj, Nescafé, tout ça ensemble. Nous mettre des leçons, nous mettre nos boulois on, ou certains vont brancher même la cafetière. On monte le son et on part du bon pied surtout pour faire étinceler ce jeudi et toute la brigade du meilleur des réveils à son poste, comme toujours, comme chaque matin, à votre service. Il y a Shazia Topsy qui va éplucher le fil de l'actualité pour vous à chaque demi. Également Avi, lui, il est sur le terrain de sport. Nous parlerons de Manchester United tout à l'heure. 6h30 également, 7h30 avec Avi. Rajiv, lui, il est là, il veille comme il se doit. Et c'est Kinsley qui est aux commandes de la régie, bien sûr. Il gère la technique. Kinsley, tout correct? Eh ben oui, yes, pouce en l'air. Et on est ensemble avec vous et on veille sur l'harmonie sonore. Hélène, elle est d'humeur festive, au standard. Elle garde les bras, les voix même bien open, comment le dire, pour distribuer une multitude de surprises et de cadeaux. Bonjour Hélène.
4: Bonjour.
1: Aïe, qu'est-ce qui arrive? Allez, on reprend. Bonjour Hélène.
4: Bonjour Luana, bonjour.
1: Kinsley. Kinsley, oui.
4: Bonjour éditeur.
1: Comment ça va?
4: Très bien, merci. Je pense que j'ai pris un petit froid.
1: Aïe, oui, mais là, sauf que là, on vous entend très loin. Je vais vous demander de basculer vers l'autre micro, Hélène. C'est pour mieux vous entendre, n'est-ce pas?
4: Bonjour, Luana.
1: Ah, ben voilà, ben oui.
4: Mais j'ai un petit chat dans la gorge ce matin. Je pense que c'est le froid.
1: C'est, vous avez pris un petit coup de froid, c'est
4: oui,
1: ça?
4: Oui, j'ai pris une douche froide ce matin.
1: Ah, ben voilà, bienvenue in, bienvenue dans l'univers
4: c'était
1: du glacial.
4: Compliqué.
1: Ah, mais non, ça va. Mais ce qui est bien, en fait, le froid du matin, ben, ça réveille ce qu'il faut.
4: Oui,
1: hein.
4: Ça réveille.
1: Ça fouette. Eh ben oui, yes, on est d'accord. Ça fait la mode, nous connais-nous. Mais seulement, non, allez, nous mangeons au lit.
4: Faut bien.
1: Exactement.
4: Bonne journée à tous.
1: Merci beaucoup. Et moi-même, Louana, comme toujours, la Woustime, on est ravis. On va pimenter votre réveil, ça vous le savez. Merci d'allumer votre radio branchée Radio One, la fréquence liberté. Allez, c'est parti pour ce 6-9 avec vous, un concentré de bonne humeur. Et là, on va dire un grand oui pour ce jeudi. Très bon réveil et bienvenue dans votre Wake Up Show.

et dis-moi oui. Et on dit un grand oui, bien sûr, en ce 17 septembre. J'espère que ça va, là, chez vous. Vous vous réveillez à l'instant, branché Radio 1. Alors, bien le bonjour à vous tous, là, aujourd'hui. Le jour se lève, hein, sur la capitale, un petit soleil, là, en ce moment. Et en plus, ce 17 septembre, les amis, écoutez bien, marque le 260e jour de cette année 2026. Vous êtes 260 jours, l'année d'arrivée, Zodi. Donc, quand on fait un petit calcul, bien sûr, il ne reste que 105 jours. Eh ben oui, on va attaquer là, hein, bientôt, les 100 derniers jours de 2026. Eh ben oui, avec toute l'équipe Evini, là. Bien sûr, bon, écoutez, quand on cause Santa, voilà, donc Santa Claus, dans pas longtemps, bien sûr. Mais en tout cas, on est là, on est ensemble avec vous dans l'ambiance de ce jeudi. Je disais merci d'être déjà des milliers à l'écoute à cette heure-ci branchée Radio 1. Ça fait chaud au cœur. Eh ben oui, avant même le café, de vous savoir avec nous. Très bon réveil, bienvenue à vous tous. Yes, I, parlons aussi de notre grand quiz de culture générale. 60 secondes chrono avec des connaissances aiguisées. Voilà, un jackpot pouzot et le jackpot élevé à 10 000 roupies. Là, c'est la formule idéale pour faire péter l'oseille ce matin. 60 secondes de chrono. D'ailleurs, comme chaque jour, comme chaque matin, la première étape est la question inscription. Voilà, comme toujours. Et aujourd'hui, vous savez quoi? Permettez-moi, on va corser un peu les choses. Parce que la question est hyper, mais hyper difficile. Hyper difficile, voilà, je dis bien. Depuis 1949, il détale à travers le désert américain sous le crayon des studios Warner Bros, inlassablement pourchassé par Vil Coyote qui ne l'attrape jamais. Son cri est aussi célèbre que lui. Je vous invite à écouter ceci. C'est parti. Bip, bip, bip. Bip, bip. Ben voilà, lui, il ne vole pourtant jamais de ses propres ailes, préférant courir à une vitesse totalement irréaliste sur le bitume brûlant de l'Arizona par rapport, bien sûr, à cette série animée. Il est en réalité inspiré d'un vrai coureur du désert. Ça existe, eh ben oui. Cet animal capable d'atteindre dans la vraie vie près de 30 km/h à la course. Alors dites-nous la question ce matin. Bip bip, est-il un mammifère, un reptile ou alors un oiseau? On va même vous aider aujourd'hui. Ah ben oui, je vous avais prévenu à la question. Oh, mais la question est tellement difficile. Mais tellement difficile ce matin. Donc vos bonnes réponses. Fais-nous entendre un petit bip bip là encore, là, qui ne sait ce matin. Ah bah oui, yes, et dire que nous touchons pas sur ça en fait, hein, l'époque et enfants, comment nous dire. Donc vos bonnes réponses à balancer dès maintenant. 88 10 MTL 83 83 Mighty, le WhatsApp de Radio 1 comme toujours 58 53 77 21, 210 8 9 10. Dites-nous quel animal est le fameux bip bip. Donc 7h40 le duel tout à l'heure. Anti jackpot vous êtes, enfin anti, un gros même un zoli jackpot, vous êtes 10 000 roupies à décrocher lors de la finale prévue à 7h50. Et je rappelle que notre finaliste profitera de 500 roupies aujourd'hui encore chez notre partenaire Super U. Donc je vous donne rendez-vous tout à l'heure après 7h30 et je vous souhaite bonne chance.

0: Butt Humpedink là ce matin, ce Quando Quando dans la version remix, hein, bien oui, pour réveiller les oreilles. Et merci de nous suivre avec autant d'entrain là ce matin et pour vos messages également. On est là ensemble avec vous jusqu'à 9h en espérant que tout se passe bien aussi de votre côté. Et ici, aux côtés des cadeaux, il y a Agilis, s'il vous plaît, bien oui, pour notre jeu de mots du jour à remporter. Et le pack cadeau, un solide pack cadeau pour vous et de la marque Sunbest, c'est-à-dire il y a le pur jus de pomme rouge Sunbest, la générosité oui, d'une confiture aux fruits Sundip sans sucre ajouté, en plus un joli gros pot pouzot et la casquette Sunbest. Donc à vous de trouver ce jeu de mots là aujourd'hui. Et ce mot justement désigne ce matin un genre musical qui a été d'abord appelé, écoutez, Hillbilly Music. Ça évoque la campagne, les grands espaces, l'authenticité même du sud des États-Unis. Berceau de cette musique, née au tout début du XXe siècle dans les Appalaches. Voilà, tout simplement, yes. C'est un savant mélange de folk, de blues, du delta même, de musique et de chants religieux aussi par moment, joué à la guitare. Nous rajoutons également un petit banjo là-dedans, parce que nous t'en la fois. Violon et pédale, style guitare. Bref. De ce genre musical, l'on peut citer les grands artistes comme Hank Williams, Johnny Cash par exemple, ou encore Dolly Parton. Pour ce mot, à vous de trouver les 7 bonnes lettres du jour pour ce style musical que nous recherchons. Là aujourd'hui, je vais me tourner via le WhatsApp de Radio 1 pour voir si vous avez trouvé, si vous êtes sur le bon genre musical là aujourd'hui. Alors jusqu'à maintenant et voilà, ça commence à prendre forme ce matin. Et ben oui, vous avez trouvé le bon mot. Il y a 7 bonnes lettres du jour à trouver et le pack cadeau Sunbest d'Agilis a remporté le jeu de mots, notre grand gagnant tout à l'heure aux alentours de 6h45, et je vous souhaite bonne chance. Qui nous amène à 6h21, nous marquons une courte pause pub et à venir dans quelques instants les AVDC présentés par Hélène. Très très bon jeudi à l'écoute de Radio 1. À tout de suite.
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9: On nous prie d'annoncer le décès de Monsieur Pierre-Hilal Coupant, décès de Monsieur Pierre-Hilal Coupant, âgé de 67 ans, aussi connu sous le nom de Ajay. Le convoi sortira de son domicile à School Lane, Rivière des Créoles, aujourd'hui à 10h30 pour se rendre au crématorium de Tombeau à Maïbourg. Le décès de Madame Sushita Moti, décès de Madame Sushita Moti, née Gulab Singh, âgé de 46 ans, aussi connu sous le nom de Minakshi. Le convoi sortira de sa résidence à Tamil Temple Road, Clémentia, aujourd'hui à 10h pour se rendre au cimetière de Trou de Douce. Décès de Madame Mary Damianti Lachmia, décès de Madame Mary Damianti Lachmia, Nevaite Lingam, âgée de 82 ans, aussi connue sous le nom de Win. 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À toutes ces familles endeuillées, Radio One présente ses plus vives sympathies.
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0: du film Ramayana. Et ben oui, film au budget colossal, hein, très attendu d'ailleurs pour cette grande fresque mythologique en deux parties. La première partie sortira mondialement le 6 novembre. Voilà, je dis bien le 6 novembre 2026 à l'occasion de la fête de Diwali. Et la musique du film par A.R. Rahman, rien que ça, et aussi le géant américain Hans Zimmer. Donc c'est une affaire à suivre de très très près par rapport à cette sortie, donc par rapport à ce film, et vers le mois de novembre. D'ici là, les amis, parlons de votre birthday, amis vierges. Nous sommes bien le 17 septembre. Et ben oui, c'est votre birthday today. Et pour fêter dignement votre anniversaire, à vous de faire sauter les baguettes, permettez-moi. Et ben oui, chez Bento Sushi, qui participe à votre fête pour ce ticket resto à hauteur de 500 roupies. 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Rendez-vous à 6h50 pour l'anniversaire du jour.
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0: C'est de l'autre côté, à venir déjà le sommaire et l'essentiel de l'actualité, le sport également, on va vous caler tout ça. 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Et à balancer au 88 10 MTL 83 83 Mighty. Rendez-vous tout à l'heure et bonne chance.
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0: Très bon jeudi à l'écoute de Radio 1, il est 6h30. Le sommaire, l'essentiel de l'actualité avec vous, Chasiatopsy. Le CEB ouvre la voie à un nouveau projet éolien à Plaine des Roches.
8: Une capacité de 15 à 20 MW sera associée à un système de batterie. Les détails à 7h. Le ministère de la Santé dément un exode du personnel médical vers le privé. Le docteur Ashwamed Dinasingh dénonce des discours démagogiques. Le modèle singapourien pour enseigner l'éducation civique à nos jeunes jugé trop répressif par Lindsay Collen. La militante de la LIT plaide pour une approche ancrée dans les communautés et le système éducatif. Et puis, effondrement meurtrier à Gaza, 21 personnes dont 8 enfants ont perdu la vie dans un immeuble endommagé par une frappe.
0: Merci Chazia, on vous retrouve tout à l'heure à 7h pour le Grand Journal.

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3: Pour l'actu sport ce matin, Avi, vous nous parlez du Carabao Cup et coup de tonnerre. Manchester United prend déjà la porte, Avi.
4: Grosse désillusion pour Manchester United Luana au troisième tour de la Carabao Cup. Les Red Devils qui menaient 2-0 après seulement 10 minutes grâce à Chilesi et Mason Mount se sont finalement inclinés 3-2 face à Brighton. Kostelas, Pascal Grobe et Maxime de Cooper ont renversé la rencontre pour les Seagulls. Dans les autres rencontres, Aston Villa a éliminé Coventry 3-1 avec notamment un doublé de Tammy Abraham. Everton s'est imposé 1-0 contre Wolverhampton grâce à Charlie Alcaraz, tandis que Fleetwood Town créer la surprise en éliminant Sheffield United sur le même score 1-0. La phase de Ligue de l'Europa League a débuté hier soir. Benfica s'est imposé 2-0 sur la pelouse de l'AC Milan, tandis que Lyon a battu Anderlecht 2-1. Le Bayer Leverkusen a dominé Celje 2-0. Victoire également de Sunderland, de l'Olympiakos, du Sparta Prague et d'Omonia. Stumgras Rennes et Hapoel Beersheba Dynamo Zagreb sont terminés sur les scores nuls et vierges. La première journée de l'Europa League se poursuit ce soir avec 9 rencontres au programme. À 20h45, Levski Sofia recevra le Red Bull Salzbourg, tandis que l'OFI Crète affrontera l'Offenheim. À 23h, l'Olympique de Marseille fera son entrée en lice sur la pelouse du Besiktas sans ses supporters, interdits de déplacement. À suivre également Celtic Ferencváros, Juventus Nîmes et Real Sociedad Bournemouth. En kickboxing, la sélection nationale s'envole aujourd'hui pour l'Italie pour disputer les championnats du monde junior WACO. Sous la direction de l'entraîneur national Judex Sajano, la délégation mauricienne s'appuiera sur 3 jeunes tireurs, particulièrement prometteurs et déjà médaillés en Coupe du Monde, Jaden Drake, Wayne Perrin et Maël Louise. Après 3 ans de préparation intensive, le staff technique affiche des ambitions claires et vise ouvertement les plus hautes marches du podium mondial. Judex Jeannot en parle au micro de Fabien Hector.
5: Ça fait 3 ans qu'on prépare ce championnat du monde-là. Je pense qu'ils ont eu une bonne préparation. Ils ont boxé à travers différentes compétitions, Coupe du Monde et championnats d'Afrique qu'ils ont très bien fait. Maintenant, ben là, c'est l'objectif 2026, c'est le championnat du monde junior. Je pense qu'on a deux jeunes sur tous les deux garçons. Je pense qu'ils ont les qualités pour faire très, très bien. Cross fingers, j'espère qu'ils iront très loin. Ils en finale, et pourquoi pas ne pas gagner, mais ça va être très compliqué, vous savez, le niveau est très compliqué. Je suis sûr qu'on va faire de notre mieux.
4: À savoir que la compétition est prévue du 18 au 27 septembre à Josselo Lido en Italie. Hippisme, le jockey Van Niekerk écope de 3 journées de suspension et d'une amende de 50 000 roupies à l'issue d'une enquête des commissaires de la Gambling Regulatory Authority. Il lui était reproché lors de la 4e course de la 15e journée le 6 septembre d'avoir laissé sa monture et ses Kawishi Kawishi se rabattre vers l'intérieur après les 600 mètres provoquant un contact avec Salt and Pepper. Ce dernier a trébuché, déséquilibrant fortement le jockey Manuel Nunes. Van Niekerk avait plaidé non coupable, mais après examen des images et auditions des deux jockeys, les commissaires l'ont reconnu coupable. Le coup d'envoi du Sport Climbing Coaches and Athlete Development Workshop a officiellement été donné lundi dernier au RM Club de Tamarin. Organisé en étroite collaboration avec la Mauritius Sport Climbing Federation, cet atelier de travail intensif marque également le lancement des championnats nationaux d'escalade 2026. Pour mener à bien ce projet, la fédération a fait appel à l'expertise de Sarah Simekova, athlète et entraîneuse internationale slovaque. Lors de la cérémonie d'ouverture, cette dernière a offert une démonstration spectaculaire de techniques de grimpe sur les infrastructures de niveau mondial du club. L'événement a également accueilli une journée portes ouvertes promettant au grand public et aux passionnés de s'initier à la discipline. Voilà, fin de ce journal des sports. Merci de l'avoir suivi. La suite avec vous, Luana.
3: Merci beaucoup, Avi. Et vous serez de retour tout à l'heure après 7h30.
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2: 6h37 et il est temps de voir les températures aujourd'hui. En ce jeudi, ça y est, le soleil est bel et bien là, donc de belles couleurs, même s'il y a pas mal de nuages quand même, hein, ciel assez mi-couvert selon Météo Maurice, de par la présence du fort anticyclone au sud-sud-est des Mascareignes. Et côté maximal aujourd'hui, on va dire on prend un peu plus de chaleur, de 18 à 22 degrés vers les hauteurs et de 24 à 27 degrés aujourd'hui attendu vers les régions côtières. C'est une belle journée, vous êtes bien branchés Radio 1 et on reste toujours très prudent sur les routes chaussées glissantes.
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1: Allez, bonjour tout le monde et bienvenue. Ben oui, en ce jeudi matin solaire, là, en ce moment, sur la capitale, branchez le meilleur des réveils, votre wake-up show. Et là, nous sommes dans la pause coffee time, l'occasion de vous partager également donc que le café est considéré par les scientifiques comme l'une des plus grandes sources d'antioxydants au quotidien. Au réveil, on en a besoin. Donc, un salty reflex, vous êtes une bonne tasse de Nescafé. Comment nous comptons? L'e-make your world, c'est la gorgée de, pour bien démarrer. Donc, cette nouvelle journée, donc que le meilleur pour vous. 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C'est ce qu'on fait nous, hein, et pour partager avec vous donc votre cadeau tout à l'heure, et le diary bien sûr, Nescafé cadeau avant 9h. Pour la question inscription là aujourd'hui avec Nescafé, nous sommes en 1969. Un petit pas pour l'homme et un grand pas pour l'humanité. Rappelez-vous de cette phrase. Nescafé, va franchir un nouveau cap en accompagnant l'équipage de quelle mission spatiale en 1969? Est-ce que c'était Apollo 11 ou alors Apollo 21? Quelle est cette mission spatiale en 1969? Nescafé va accompagner l'équipage. Est-ce que c'était Apollo 11 ou Apollo 21? À vous de jouer, à vous de nous balancer votre bonne réponse. Vous êtes là. La réponse, elle est vraiment, mais tellement évidente. 58, 53, 77, 21. Et je vous souhaite bonne chance ce matin. Nescafé, make your world. Et bah oui, ce petit café-là, on se pose tranquille. Et qu'un petit gazelle aussi, hein. Pour vous, sur Radio 1. Allez, très bon réveil tout le monde.

0: plaisir, elles ont dit jeudi matin. Et ben oui, le plaisir aux oreilles surtout, avec la Woosteam toujours à vos côtés. Hein. Et merci aussi de faire vivre les fréquences de Radio One. Aujourd'hui, nouvelle journée, nouvelle aventure également pour notre grand cuisse de culture générale, 60 secondes de chrono. Et ne laissez pas quelqu'un d'autre l'a emporté la cagnotte à hauteur de 10 000 roupies. On a hâte en tout cas de hurler le nom de notre champion du jour. Un petit rappel sur la question inscription là aujourd'hui. Nous sommes dans l'univers animalier. Notre fameux coureur du désert, lui, rapide qu'un bibip. Donc, est-ce que bibip, lien mammifère, lien reptile, lien loin, ou alors c'est un oiseau? Vous nous avez envoyé coyote. On veut bien. En fait, c'est le coyote, en fait, qui court derrière bibip. Allez, un petit bibip.
1: Bibip.
0: Ah, il passe tellement vite qu'il nous va de lui passer une info. Hein. Pfiou, bibip. Donc, quel animal est bibip là ce matin pour la question inscription? Question là bien difficile, toi, hein, maman. Ouf. Vous nous balancez votre bonne réponse. 88 10 Samtel, 83 83 Mighty, le WhatsApp de Radio One, 58 53 77 21. Ou alors 210 8 9 10. Il y a Hélène qui est avec vous là au standard. Bien sûr, elle s'occupe de vous. Les rendez-vous tout à l'heure, 7h40. Le duel et le jackpot pour les 10 000 roupies après 7h50, 60 secondes de chrono. Et notre finaliste, bien sûr, profitera de 500 roupies, quel que soit son score. Hein. Donc, il peut gagner 500 roupies, code SUPAU, et pourquoi pas récupérer aujourd'hui même pour ce voucher shopping. Donc, bonne chance ce matin pour notre grand quiz de culture générale, 60 secondes de chrono. Et on a hâte de vous retrouver tout à l'heure.
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0: Notre page santé, nous parlons des pistaches, bien sûr, les bienfaits. Contrairement aux idées reçues, la pistache est une formidable alliée pour couper, nous coupe un petit fin comme ça, là, qui nous gagnait. Très souvent, au lieu que madame a mangé une dalle pourrie, ou alors on a mangé une madrier, je sais pas si ça existe toujours, mais voilà, on se tourne plutôt vers un petit pistache, vous êtes. Et ça, c'est beaucoup mieux parce que grâce à sa forte teneur en fibres et en protéines végétales, une simple poignée suffit à vous caler jusqu'au prochain repas, oui. Mais nous, on le moulait tranquille, hein, pour éviter la rétention d'eau également est protégée, bien sûr, à l'intérieur, dans le corps. On dit oui aux pistaches très peu salées, ou alors pas salées du tout, parce qu'ils ont dit, il y en a beaucoup, hein, qui proposent une pistache, et très souvent mentionné sur les boîtes, low salt ou no salt. Donc, vous n'avez qu'à voir sur l'emballage, sur le packaging. Et rappelons que la pistache est l'un des fruits à coque les plus riches en mélatonine, cette fameuse hormone qui régule également le cycle du sommeil, et ainsi qu'en vitamine B6, essentielle pour apaiser donc le système nerveux. Donc, consommer une petite poignée de pistache en journée, ça favorise que le meilleur. Et rappelons que la clé des pistaches, reste la modération, toujours et encore. Quand du persil pour pistache, ça permet des autres finir. Ça pour pistache, ça, Odile, hein? Non, pas du tout. Donc, on prend ce qu'il faut. Faut pas dépasser 30 grammes, en fait, hein, et par jour, pour pouvoir profiter des bienfaits des pistaches, pour allier surtout gourmandise et équilibre.

Soprano qui revisite, bah oui, le monument, permettez-moi, de Gigi Goldman, quand la musique est bonne. Et ce matin, elle est excellente pour vous sur Radio One. C'est tout le principe même de votre Wake Up Show. Et la bonne humeur, et puis bah vous là, oui, vous qui nous écoutez, vous êtes au centre de tout ça. Donc merci d'être avec nous.

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1: Déjà, Émilie.
2: Ah oui, depuis 3h du matin.
1: Mince, alors là, depuis grand moment, ça, hein. Pourquoi on se réveille tôt comme ça?
2: Pour étudier un petit peu et aussi pour se préparer pour le boulot.
1: D'accord, très bien. Donc, on allie en ce moment boulot et études et vous avez des. Vous êtes vous êtes sur quel. Et programme de, pas scolarité, non, mais de cours, Émilie.
2: Oui,
1: c'est le procumac. Aïe, oh là là. Aïe, modèle des armes, modèle bien fait, même c'est le coup. Oh my god. Mais on vous dit bravo. Vous avez encore combien de temps là-dessus, Émilie?
2: Je viens de commencer, du coup, 3 ans.
1: On fait un super big up à Émilie et on lui dit oui, courage. Émilie, on vous applaudit. Réveillé à 3h du matin et en plus, on quitte la maison à quelle heure pour aller bosser, Émilie?
2: À 6h30.
1: On quitte la maison à
2: 6h30? Oui, pour éviter la circulation.
1: D'accord.
2: Et
1: ok, très bien. Et vous quittez Mount et vous allez de quel côté à ce moment-là?
2: Calebasse, tout près.
1: Comment? Redites-moi, je ne vous entends pas.
2: À Calebasse.
1: À Calebasse, d'accord. Donc ça va, c'est pas très très loin. Et vous êtes dans quel secteur?
2: Dans le produit de sécurité.
1: Ouh, Manzoli, hein. Très bien. Bon, Émilie, merci beaucoup d'avoir partagé avec nous. J'espère en tout cas que vous trouverez quand même un petit moment peut-être ce week-end pour pouvoir vous poser et vous détendre. C'est aussi important.
2: Oui.
1: Bon, à chaque fois je le dis, mais même moi on va quand même faire Ali, donc c'est ouais, voilà, c'est quand même compliqué, on est d'accord. Mais Émilie, et merci de votre participation ce matin à notre jeu de mots du jour. Alors donnez-moi ce mot comptant 7 lettres.
2: Country.
1: Redites-moi s'il vous plaît.
2: Country.
1: Yes, of course. Bravo. Yeah. 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Et Émilie,
2: je vous remercie.
1: Je vous embrasse très très fort, Émilie, et en vous souhaitant surtout beaucoup de courage. Manzoli, all right?
2: Je vous remercie, passez une excellente journée.
1: Allez, très bonne journée à vous également. Oui, Country Music. Ce 17 septembre marque la journée internationale de la Country Music. On a choisi pour vous Dolly Parton, Kenny Rogers ce matin. C'est dans les années 50-60 que Nashville s'impose un peu comme la capitale mondiale de la Country Music. Et si l'on célèbre justement le Country aujourd'hui, ce n'est pas un hasard parce que cette date correspond à l'anniversaire de Hank Williams, l'une des figures même fondatrices de ce style musical. Et cette journée internationale existe officiellement depuis 2003 pour réunir artistes ou encore fans du monde entier. Depuis, la country n'a pas cessé d'évoluer, hein, entre légendes historiques comme Johnny Cash, Dolly Parton, Willie Nelson, Kenny Rogers également. Une nouvelle génération portée aussi, hein, par des artistes comme Luke Combs ou encore Kacey Musgraves. Donc il y en a tellement. Même Beyoncé s'est tournée donc vers le country music et lors de son album Cowboy Carter. Et surtout, on a une pensée ce matin pour Dolly Parton, à jamais la reine de la country, disparue récemment, hein, c'était le 25 août à l'âge de 80 ans. Donc la country music a largement dépassé les frontières américaines, on est d'accord, pour réunir aujourd'hui toutes les générations et ce, sur toutes les radios du monde, voire aussi sur Radio 1.
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4: Il est 6h56, allez, en ce 17 septembre, nos meilleurs voeux à vous tous, là, les vierges du jour. Voyons rapidement au rayon People. Aujourd'hui, célèbre mannequin Adriana Carambeau, elle fête ses 55 ans, là, aujourd'hui. La célèbre chanteuse américaine Anastasia, donc elle fête ses 58 ans. Également le rappeur français Akhenaton, 58 ans, donc du groupe IAM, bien sûr. Toujours à danser le Mia, on est d'accord. Et je termine par l'humoriste canadien Stéphane Rousseau. Il fête ses 60 ans, là, aujourd'hui. Stéphane Rousseau, allez, direction le Standard. Hélène, qui est avec nous aujourd'hui, notre bœuf des Wina du jour.
5: Et du côté de Boncascade, nous accueillons Juliana.
4: Juliana, bonjour.
6: Bonjour, Johanna.
4: Bienvenue sur Radio One. Maman, on est réveillée depuis quelle heure, Juliana?
6: Depuis 6h.
4: Mais tu crois, Hélène, qui ne casse sous sommeil? Non, pas du tout, ça va. On est debout quand même depuis un moment. Et écoutez, Juliana, vous êtes notre bœuf des Wina du jour. Nous sommes bien le 17 septembre. Et Juliana, aujourd'hui, elle fête ses 25 ans! Oh, Juliana! Juliana, écoutez, on vous souhaite beaucoup d'amour, beaucoup de, merci. Une belle journée, que de l'optimisme et positivité, bien sûr, nous bien bien ça, avec surtout une santé de fer, parce que c'est quand même le plus important. Et Juliana, vous savez avec qui, grâce à qui vous êtes avec nous ce matin?
6: Oui, ma nièce Léana.
4: Bien sûr.
6: Oui.
4: Et votre copine qui s'appelle
6: Sarah.
4: Oui, voilà. Donc elle vous embrasse ce matin. Et grâce à l'inscription de Léana et de Sarah, vous avez droit à 500 roupies chez Bento Sushi. Yes, Juliana, profitez-en. Nous, on vous embrasse très très fort et passez une excellente journée. Bisous doux et bisous fous, Juliana.
6: Merci beaucoup.
4: Bye, ciao. Ben voilà, et on en profite également pour souhaiter à Alena, et donc du côté de Saint-Paul, 10 ans aujourd'hui, hein, c'est de la part de sa grand-mère Marie-France. Alena, on l'embrasse aussi très très fort. Et puis, ben, il y a Elaya et 18 ans. Donc, happy birthday à vous, là, les vierges du 17 septembre.
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4: Allez, on va démarrer avec vous les béliers en ce 17 septembre. Eh ben oui, en ce jeudi, on active un petit coup d'accélérateur là quand même. Et dans le rythme, taureau, gardez ce tempo paisible et efficace. Vous allez gérer la situation comme un chef. Les gémeaux, le bon, la brute et le truand, vous avez ça dans le sang, les trois à la fois. Hein. Et vous allez diffuser votre sourire, c'est totalement contagieux. Cancer, restez concentré donc sur vos priorités du jour. Laissez filer même les petites contrariétés. Les lions, vous menez le rythme avec brio et une sacrée dose d'enthousiasme. Vierge, méthodique et détendue, vous cochez vos cases une à une comme un pro. Et puis bah, pour vous, ami balance, un simple bonjour, un mot gentil, un petit café partagé et votre journée déroule en beauté. Les scorpions, vous attaquez votre jeudi avec efficacité, rien ne vous arrête là aujourd'hui. Sagittaire, gardez cet élan et cette motivation, vous êtes sur une trajectoire perfecte.
5: perfecto. Capricorne, solide comme un roc, vous tenez le cap avec aisance. Verseau, gardez cette touche d'originalité que vous avez pour pouvoir pimenter un peu votre jeudi. Et je termine avec les poissons. Zen attitude activated, vous avancez à votre rythme, porté d'ailleurs par un jeudi très positif. Et bonne route tout le monde et très bon jeudi.

0: En ce jeudi 17 septembre, merci d'écouter Radio One. Il est 7h. Le grand journal avec vous, Chazia Topsy, à la une ce matin. Le CEB lance un projet éolien à Plaine des Roches.
1: L'installation sera couplée à un système de stockage par batterie pour mieux gérer la production d'électricité. Le docteur Achouamedi Nassing réfute les informations faisant état de départ massif des médecins du public vers le privé. Le directeur des services de santé défend les mesures prises mises en place pour renforcer les effectifs. Les buts des épreuves du HSC aujourd'hui, 8235 candidats se lancent dans 2 mois d'examen qui pourraient façonner leur avenir. Montres, téléphones portables et appareils électroniques interdits dans les salles d'examen. Les écolines critiquent l'idée de s'inspirer du modèle singapourien pour le programme NICE. Elle estime que Maurice doit développer une approche adaptée à sa propre réalité sociale. Question sans réponse à l'Assemblée nationale. Johanna Béranger interpelle la speaker sur le fonctionnement du système. Chérine Omiroudizi promet de revoir les procédures. Et au moins 21 morts, dont 8 enfants à Gaza, après l'effondrement d'un immeuble fragilisé par la guerre. Les secours confrontés au manque d'équipement ont dû rechercher des survivants à main nue. Le développement de l'éolien revient au premier plan dans la stratégie énergétique de Maurice. Le Central Electricity Board lance un appel d'offres international pour un projet de 15 à 20 mégawatts à Plaine des Roches qui combinera une ferme éolienne à un système de stockage par batterie. Une nouvelle étape dans la volonté du gouvernement de diversifier le bouquet énergétique du pays et de réduire sa dépendance au solaire photovoltaïque. Les détails avec Emmanuel Hédoux.
2: Le Central Electricity Board a lancé hier un appel d'offres international pour l'achat de l'électricité produite par une installation hybride d'une capacité comprise entre 15 et 20 mégawatts. Le projet sera implanté dans la région de Plaine des Roches et associera une ferme éolienne à un système de batterie communément appelé BESS. Cette initiative s'inscrit dans la stratégie de transition énergétique présentée par le ministre de l'Énergie et des Services Publics, Patrick Acevedo, il y a 5 mois. L'objectif est de diversifier les sources d'énergie renouvelable, notamment à travers l'éolien, le solaire photovoltaïque, le solaire flottant et le système de stockage et la biomasse. Le recours aux batteries doit permettre de mieux gérer l'intermittence de la production renouvelable. Autrement dit, l'électricité produite lorsque les conditions sont favorables pourra être stockée et utilisée lorsque la production éolienne varie. Les soumissionnaires devront faire parvenir leur offre au plus tard le 9 décembre 2026 à 13h30.
1: Le ministère de la Santé réfute les critiques et les informations faisant état d'un exode des médecins du service public vers le secteur privé. Le directeur des services de santé publique, le docteur Achouamedi Nassing, dénonce pour sa part ce qu'il qualifie de discours démagogique de la part de certains groupes. Il affirme que plusieurs mesures sont déjà mises en œuvre pour renforcer le secteur public. Le docteur Achouamedi Nassing répond aux critiques au micro de Vince Bryan.
3: J'ai un docteur qui peut envie à ses spécialistes. Nous vous donnons tous les années, nous sommes capables de les étaler. Provider que j'ai de retourner. Un docteur qui travaille dans l'hôpital pour les quitter, pour y aller, ne vous pense pas une fois, 10 fois l'équivalent. C'est l'hôpital-là, les 24/7, les ouverts, les travails. Nous avons gagné beaucoup de critiques. Mais si vous n'avez pas gagné de critiques, comment vous êtes capable de dresser ou la peau? Nos systèmes les meilleurs qui dans le privé. Nous prenons un cardiac unit dans l'hôpital. Le trauma center. Que tu es un spécialiste 24/7 dans l'hôpital. Mais dans
1: S'agissant des détenteurs de master recrutés temporairement comme médecins généralistes, ils devront attendre l'approbation de la Public Service Commission avant une éventuelle confirmation. Selon le docteur Dinasing, cette procédure explique pourquoi leur titularisation n'a pas encore été effectuée. On écoute.
3: Je ne rentrais comme généraliste, même si je ne rentrais comme ça, mais nous ne prenons juste temps d'être mais bientôt nous pouvons ouvrir PSC. Il y a une procédure, ça. Nous attendons PSC faire ce interview pour nous capables de prendre. Effectivement, nous pouvons faire une PSC interview pour General Surgery bientôt. Nous pouvons faire pour les autosystèmes. Il y a un manquement dans toutes les branches. Les jeunes docteurs, ce qu'ils font, ce post-graduate, nous donnons une priorité, ce qui peut travailler dans le gouvernement. Maintenant, je suis déjà là. Nous pouvons prendre tous les surgeons, ce qui peut appeler pour rendre le gouvernement aussi.
1: Et pour renforcer davantage les compétences et les services proposés dans le secteur public, Maurice se prépare également à franchir une nouvelle étape dans le domaine des essais cliniques. Les premiers tests destinés aux patients souffrant de maladies cardiaques et de cancer sont actuellement en préparation. Intervenant hier après-midi à Ebene lors de la présentation du Roche's Gap Analysis Report sur les essais cliniques, le docteur Nishant Nandlal a souligné la nécessité de renforcer les infrastructures, les laboratoires et les pharmacies. On écoute au micro d'un
4: Là, nous pouvons faire un essai en conflit complexe qui n'est pas en COVID Maurice pour un patient cancer, même dans le privé patinant. Pour nous faire ça, nous avons envie d'un rapport international qui nous capable de mettre un système en place qui tue du monde si on peut faire aller, nous peut faire aller d'après standard international. Ce rapport-là, il tient à nous qui nous peut faire bien, qui nous peut améliorer pour nous faire aller à un niveau international. Les 120 jours pour bande d'affaires, un papier qui nous a pour faire, un processus qui nous a pour faire, nous a pour mettre une infrastructure en place. Nous pouvons commencer en phase, mais les points d'affaires de longue haleine.
1: Les examens du High School Certificate débutent aujourd'hui avec l'épreuve de Food Studies Paper 2. Pendant près de deux mois, 8235 candidats prendront part à cette session qui prendra fin le vendredi 13 novembre avec l'épreuve de Chimie Multiple Choice. La session du HSC sera également marquée par les épreuves du créole mauricien au niveau subsidiaire prévu le 1er, 5 et 27 octobre. Demain, ce sera au tour des candidats du School Certificate d'entamer leurs examens avec Food and Nutrition Planning. Par ailleurs, les montres classiques et connectées sont désormais interdites dans les salles d'examen, tout comme les téléphones portables et autres appareils électroniques. L'OMS rappelle que toute infraction peut entraîner des sanctions allant de la note 0 à l'exclusion. Et je vous le disais en titre, le modèle singapourien en matière d'éducation civique serait trop répressif pour Maurice. C'est ce qu'estime Lindsay Collen suite à l'annonce du projet National Initiative for Civic Education pour les élèves de la graduate. Selon la militante de l'élite, les sociétés mauriciennes et singapouriennes sont différentes, notamment en matière de libertés individuelles. Elle s'interroge également sur le choix d'un membre de l'armée pour promouvoir cette initiative. Lindsay Collen était l'invitée d'Ashley Victor dans le Face à Face hier.
5: L'éducation civique tibisaire font partie d'un système d'éducation en général et au niveau ban village, quartier, la ville, et un entraînement civique qui allait informellement tout le temps. Ça tibisaire plutôt, d'après moi, nourri par ben, l'autorité, plutôt qui amène du monde depuis une société qui est un peu effrayant de répression depuis là-haut. Et il y a un pays qui finit monstrueux par diviser un pays en deux. Et il est là pour amener du monde l'armée. Une brigadier général. Moi, quand Ramgoulam peut faire une erreur, civisme, les pannes a fait qui imposé depuis là-haut comme ça. Les capables dans l'effet contraire.
1: Et au Parlement, des questions adressées au Premier ministre et aux différents ministres seraient restées sans réponse. Sans réponse pendant la dernière session, une situation dénoncée par Joanna Béranger, députée du FMP, qui a adressé une lettre à la speaker pour faire part de ses préoccupations. Chérie Nomiro Desifra reconnaît que cette situation introduirait et assure qu'elle compte revoir le système afin de mettre en place un mécanisme plus satisfaisant. La speaker s'explique au micro de Belmounia.
6: Je suis content que l'inattire l'attention. L'eau, ça problème là. Il y a un problème qui existait depuis un bon bout de temps, hein. Depuis plusieurs années, il y a un problème de pas répondre, ben, une question pas écrite, ça. C'est ben, une réponse qui normalement donnait pas écrite. Mofin répond-li. Et mon dialy qui va travailler l'eau, qui manière va mettre en place un système qui peut donner nous un résultat satisfaisant pour tout le monde. Parce que cette question-là, elle est au cœur de la démocratie parlementaire. Qui, à la rentrée parlementaire, va faire un announcement officiel, mais va pas pour attendre pour mettre en place mon système.
1: Chérie Nomiro Desifra qui sera l'invité de Focus à suivre après le journal de 8h. Et tout à fait autre chose à présent, Siusagor Amgoulam était un homme issu d'un village dont le parcours l'a conduit jusqu'au poste de Premier ministre de Maurice. Et c'est ce qu'a souligné le docteur Niranjan Gopi lors de la 7e édition du Lecture Memorial consacré à SSR. Le chancelier de l'Université de Maurice a livré hier au MGI Yamoka une présentation de 27 minutes consacré au parcours politique et à plusieurs anecdotes de la vie de Siusagor Amgoulam. Voici un extrait de son exposé recueilli par Emmanuel Elou.
7: Under cette grandeur d'inspiration, grandeur d'âme, bien entendu, nature est connectée à la source de l'âme et de l'esprit, et non de l'intellect, qui est par la même définition limited. But alone, that shown through acts and gestures that have come to my knowledge, both directly and indirectly, what comes through of human understanding, compassion, and empathy, trust and respect for professional ethics and integrity, humility and acceptance, patience and resilience.
0: Radio One, il est 7h11 pour la suite de ce journal. Nous parlerons de la protection de l'enfance après ceci. À tout de suite.
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0: La suite de ce journal, la Chasse Autopsy. Le Premier ministre français promet plus de 4 milliards d'euros pour la protection de l'enfance.
1: Mais les associations réunionnaises restent sceptiques face à ces annonces budgétaires. Sébastien Lecornu promet au moins 1,5 milliard d'euros pour les violences sexuelles et sexistes et 2,6 milliards pour la protection de l'enfance. Le projet de loi doit être examiné à l'Assemblée nationale en octobre. Et puis au moins 21 personnes, dont 8 enfants, ont péri après l'effondrement d'un immeuble de 6 étages dans la ville de Gaza. Le bâtiment, fragilisé par une frappe israélienne il y a plus d'un an, était occupé par plusieurs familles déplacées, faute de logements difficilement disponibles. Et par ailleurs, Ed Sheeran fait face à des appels au boycott après le retrait de Macklemore de sa tournée à la suite de ses prises de position en faveur de la Palestine. Plusieurs artistes prévus en première partie ont également quitté la tournée en solidarité avec Macklemore. Voilà ce qui met en point final à cette édition de la matinale. Merci de l'avoir suivi. Retrouvez Luana pour la suite du Wake Up Show.
0: Merci Chazia, on vous retrouve tout à l'heure à 7h30 pour l'infotitre.
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0: 7h13 pour la météo. Là, aujourd'hui, en ce jeudi, il y a pas mal de nuages un peu partout à travers l'île. Quelques belles éclaircies quand même sur la capitale aujourd'hui. Et attention, l'avertissement de forte houle reste en vigueur jusqu'à 10h ce matin, avec une mer quand même très forte au-delà des récifs et ses houles venant du sud-ouest de 4 mètres. Et surtout, faudra faire hyper gaffe à l'heure de la marée haute prévue cet après-midi à 14h30. Marée basse tout à l'heure, 8h15. Écoutez, aussi vent. Donc nous gardons toujours ce temps assez venteux avec des rafales de 60 km/h vers certaines régions de l'île, certes s'affaiblissant graduellement, alors que le vent nous vient de l'est-sud-est à une vitesse de 20 à 30 km/h. Il faudra être hyper gaffe, et vigilant sur les routes là aujourd'hui avec une chaussée glissante un peu partout à travers l'île. Sinon, très bon jeudi tout le monde et on est ravis de vous accompagner. À tout de suite.
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0: Et bien sûr, le Wake Up Show à vos côtés. Belle matinée à vous tous en seulement 60 secondes chrono. Oui, vous allez pouvoir transformer votre jeudi en super pactole. Pourquoi pas lors de notre grand quiz de culture générale. Donc je le rappelle, le jackpot à hauteur de 10 000 roupies. Encore une fois, ce matin, à faire péter. Eh ben oui, l'oseille, bien sûr, comme toujours. Et aujourd'hui, pour la question inscription, depuis 1949, quel animal détale à travers le désert américain sous le crayon des studios Warner Bros. Inlassablement, je disais, pourchassé par vil coyote qui ne l'attrape jamais. Son cri, bah oui, voilà. bip, bip. Ben voilà, il ne vole pourtant jamais de ses propres ailes. Il préfère courir à une vitesse totalement irréaliste sur le bitume. Donc, il est en réalité inspiré d'un vrai coureur du désert. D'ailleurs, ça existe, oui. Capable d'atteindre dans la vraie vie près de 30 km/h à la course. Piou, bip, bip. Donc, à vous de nous dire quel animal est bip, bip. Oui, Woody Woodpecker. Donc, quel animal est bip, bip. Vos bonnes réponses à balancer au 88-10 Intel 83-83 Mighty. Ou alors, vous nous envoyez aussi votre bonne réponse via le WhatsApp de Radio 1 58-53-77-21. Vous appelez Hélène 210-8910. C'est pour l'inscription, je le rappelle, 60 secondes de chrono. On se donne rendez-vous tout à l'heure, 7h40 pour le duel et le jackpot à hauteur de 10 000 roupies comme chaque matin après 7h50. On a hâte de vous retrouver tout à l'heure, vous là les challengers, avec notre partenaire Super U qui offrira 500 roupies de bons d'achat à notre finaliste du jour, 60 secondes de chrono. 7h16, nous marquons une courte pause pub et les précisions de l'infotrafic avec le constable Soukai. Pas d'accident à signaler, donc ça c'est quand même une bonne nouvelle, mais on arrive avec plus de précisions. Je vous dis à tout de suite.
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0: 7h19, on the road avec vous. On reste toujours très prudent, donc la chaussée elle est glissante aujourd'hui, donc il y a eu pas mal de quelques gouttes de pluie, c'est le cas aussi hein, vers le centre de l'île ou encore l'est et vers le sud. Les précisions du constable Souka, et pas d'accident je le disais, pas d'obstruction non plus, tant mieux. Par contre les ralentissements là aujourd'hui, ça va fort là, Wooton, Pontfer, Phoenix, Saint-Jean, le nord, donc vers l'entrée de la capitale en sortant du côté de l'autoroute M2, donc à partir de Richter, Rochebois également jusqu'à la place de l'immigration, ça coince un peu sur place en ce moment, même si ça avance. Et puis ben vers le Pont-Sage aussi, vous êtes nombreux, Coromandel, La Butte, ne pas aller en direction de la capitale, le Bédessan, les deux voies opérationnelles, Grande Rivière, Belle Village, La Butte, soyez hyper hyper prudents. Et puis ben anything on the road, comme toujours, ami patrouilleur, le 58-53-77-21 ou alors 210-8-9-10. Bonne route, soyez prudents.
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0: Kit Ready One, c'est Emerald Eyes, signé Alex Warren, pour accompagner votre trajet en toute sincérité. Voilà, sincérité, sérénité, tout ce qui est bizarre. Donc, bon jeudi tout le monde. Et surtout, bonne route à vous tous. Et merci de vous caler les fréquences de Ready One. Et puisque nous parlons de sérénité, là, aujourd'hui, ce 17 septembre, en fait, marque la journée mondiale de la sécurité des patients. Oui, instaurée depuis 2019 donc par l'OMS, cette journée, c'est pour rappeler un principe fondamental même de la médecine, c'est-à-dire ne jamais nuire aux patients. L'objectif est de sensibiliser donc le grand public, vous, nous, tout le monde, les soignants également, le gouvernement bien sûr, à l'importance de soins sûrs, de réduire les risques inévitables et évitables, surtout les risques évitables. On dit bien dans les hôpitaux, les cliniques même à travers le pays. Et chaque année, un thème différent. Donc pour l'édition 2026 par exemple, l'OMS a choisi de mettre le focus, permettez-moi, sur des soins sûr, je cite, face aux maladies non transmissibles comme par exemple les maladies cardiovasculaires, le diabète aussi, les maladies respiratoires chroniques, sous le slogan des soins sûrs pour la vie. Donc pour mettre en avant cette journée aujourd'hui, c'est aussi une belle occasion de dire un grand merci à tout le personnel soignant qui veille sur nous chaque jour. Ena qui est bien sympa, donc Ena qui d'habitude mal levé, mais c'est pas grave, c'est aussi nous les autres, merci beaucoup. Et de rappeler à quel point la vigilance ou encore la bienveillance sauve des vies. Savoir mettre l'humain en avant, c'est aussi important. On ne dira pas le contraire. Donc, pour marquer comme il se doit ce 17 septembre, je le rappelle, la journée mondiale de la sécurité des patients. Et nous, on s'occupe de vous, la Woos Team, comme toujours, à venir le rappel des titres. Donc, l'infotitre avec Chaz Atopsy. Nous ferons un point sport. Nous parlerons Carabao Cup, donc avec Avi. Les températures attendues aujourd'hui, donc on vous cale tout ce qu'il faut. Et la chance, surtout, de décrocher le pactole aujourd'hui à hauteur de 10 000 roupies lors de notre grand quiz de culture générale. 60 secondes chrono pour ces 10 000 roupies, je le rappelle. Il est 7h26, merci d'être avec nous ce matin. Très bon jeudi et on se dit à tout de suite.
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1: Merci d'écouter Ready One, il est 7h30. Le rappel des titres avec vous, Chazatopsy. Plaine des Roches accueillera très bientôt une nouvelle installation éolienne.
2: Le projet intégrera également des batteries pour stocker l'électricité produite. On a fait le point à 7h. Maurice se prépare à lancer ses premiers essais cliniques pour les patients cardiaques et cancéreux. L'objectif est de leur offrir un accès à de nouvelles options thérapeutiques dans un cadre sécurisé. Johanna Béranger demande des explications sur les questions parlementaires sans réponse. Chérine Omerou-Desifra promet un mécanisme plus satisfaisant à la reprise des travaux. Elle sera l'invitée du Focus après 8h. Et le gouvernement français annonce une enveloppe de plus de 4 milliards d'euros pour la lutte contre les violences et la protection de l'enfance. Les associations réunionnaises restent sceptiques et demandent davantage de précisions.
1: Merci Chazia, rendez-vous tout à l'heure à 8h pour le Grand Journal.
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1: Allez, pour l'actu sport ce matin à Vie, nous parlons Carabao Cup. Et là, coup de tonnerre, hein, Manchester United prend déjà la porte.
5: Grosse désillusion pour Manchester United Luana au troisième tour de la Carabao Cup. Les Red Devils, qui menaient 2-0 après seulement 10 minutes grâce à Chilesi et Mason Mount, se sont finalement inclinés 3-2 face à Brighton. Costelas, Pascal Grobe et Maxime de Cooper ont renversé la rencontre pour les Seagulls. Dans les autres rencontres, Aston Villa a éliminé Coventry 3-1 avec notamment un doublé de Tammy Abraham. Everton s'est imposé 1-0 contre Wolverhampton grâce à Charlie Alcaraz, tandis que Fleetwood Town a créé la surprise en éliminant Sheffield United sur le même score 1-0. La phase de Ligue de l'Europa League a débuté hier soir. Benfica s'est imposé 2-0 sur la pelouse de l'AC Milan, tandis que Lyon a battu Anderlecht 2-1. Le Bayer Leverkusen a dominé Celje 2-0. Victoire également de Sunderland, de l'Olympiakos, du Sparta Prague et d'Omonia. Storm Graz Rennes et Hapoel Beer Sheva Dynamo Zagreb sont terminés sur des scores nuls et Viège. La première journée de l'Europa League se poursuit ce soir avec 9 rencontres au programme. À 20h45, Levski Sofia recevra le Red Bull Salzbourg, tandis que l'OFI Crète affrontera l'Offenheim. À 23h, l'Olympique de Marseille fera son entrée en lice sur la pelouse du Besiktas sans ses supporters, interdits de déplacement. À suivre également Celtic Ferencváros, Juventus Nimeg et Real Sociedad Bournemouth. En kickboxing, la sélection nationale s'envole aujourd'hui pour l'Italie pour disputer les championnats du monde junior WACO. Sous la direction de l'entraîneur national Judex Sejano, la délégation mauricienne s'appuiera sur 3 jeunes tireurs, particulièrement prometteurs et déjà médaillés en Coupe du Monde, Jaden Drake, Wayne Perrin et Maël Louise. Après 3 ans de préparation intensive, le staff technique affiche des ambitions claires et vise ouvertement les plus hautes marches du podium mondial. Judex Jeannot en parle le micro de Fabien Hector.
6: Ça fait 3 ans qu'on prépare ce championnat du monde-là. Je pense qu'ils ont eu une bonne préparation. Ils ont boxé à travers différentes compétitions, Coupe du Monde et championnats d'Afrique qu'ils ont très bien fait. Maintenant, ben là, c'est l'objectif 2026, c'est le championnat du monde junior. Je pense qu'on a 2 jeunes sur tous les 2 garçons. Je pense qu'ils ont les qualités pour faire très, très bien. Cross fingers, j'espère qu'ils iront très loin. Ils auront un final. Et pourquoi pas ne pas gagner? Mais ça va être très compliqué. Vous savez, le niveau est très compliqué. Je suis sûr qu'on va faire de notre mieux.
5: À savoir que la compétition est prévue du 18 au 27 septembre à Josselo Lido, en Italie. Hippisme, le jockey Van Niekerk écope de 3 journées de suspension et d'une amende de 50 000 roupies à l'issue d'une enquête des commissaires de la Gambling Regulatory Authority. Il lui était reproché lors de la 4e course de la 15e journée le 6 septembre d'avoir laissé sa monture et ses kawishi kawishi se rabattre vers l'intérieur après les 600 mètres provoquant un contact avec Salt and Pepper. Ce dernier a trébuché, déséquilibrant fortement le jockey Manuel Nunes. Van Niekerk avait plaidé non coupable, mais après examen des images et auditions des 2 jockeys, les commissaires l'ont reconnu coupable. Le coup d'envoi du Sport Climbing Coaches and Athlete Development Workshop a officiellement été donné lundi dernier au RM Club de Tamarin, organisé en étroite collaboration avec la Mauritius Sport Climbing Federation. Cet atelier de travail intensif marque également le lancement des championnats nationaux d'escalade 2026. Pour mener à bien ce projet, la fédération a fait appel à l'expertise de Sarah Simekova, athlète et entraîneuse internationale slovaque. Lors de la cérémonie d'ouverture, cette dernière a offert une démonstration spectaculaire de technique de grimpe sur les infrastructures de niveau mondial du club. L'événement a également accueilli une journée portes ouvertes promettant au grand public et aux passionnés de s'initier à la discipline. Voilà la fin de ce journal des sports. Merci de l'avoir suivi. La suite avec vous, Luana.
1: Merci beaucoup, Avi. En vous souhaitant une excellente journée, on se retrouve demain matin, 5h-6h pour Matin Bonheur.
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Les températures aujourd'hui, en ce jeudi, il y a un très beau soleil, un beau ciel bleu également. Par moments, quelques petits moutons de nuages quand même là aujourd'hui. Attention peut-être aussi, il va pleuvoir jusqu'à cet après-midi vers l'est, le sud ou encore les terrains élevés. Et côté maximal, aujourd'hui de 18 à 22 degrés attendus vers Curepipe et les alentours. Et il fera entre 24 et 27 degrés partout ailleurs. Les régions côtières, voire aussi 27-28 degrés plein midi sur la capitale. Belle journée à l'écoute de Radio 1. Merci d'être avec nous ce matin.

0: Sur Radio 1, est-ce qui te trouve ça, c'est Aïe. Bah oui, c'est la dernière création musicale d'Alain Ramanissam à l'instant pour vous. Et avant de passer surtout aux choses sérieuses, 60 secondes de chrono, parce qu'il a ça fait là, c'est Aïe, vos attentions, l'occasion de vous parler de Ticketbox.mu à la recherche, surtout peut-être de Anti-Surprise, Perfecto, la Lubecos Resto, Hôtel, Concert. 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Et la question de ce jeudi, écoutez bien, le resto principal, on en a parlé hier, le Boucanier au Casuarina Resort and Spa propose des buffets généreux pour les trois repas. Petit-déj, déjeuner et dîner. Est-ce que selon vous, c'est vrai ou alors c'est totalement faux? À vous de nous balancer votre bonne réponse. Maintenant, ça y est, je vous donne le go. 58 à 53, 77, 21. 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
0: À 7h42, c'est parti pour notre grand quiz de culture générale. Et ben oui, allez, on se met en place pour les choses sérieuses, pour faire péter l'oseille en 60 secondes de chrono. C'est la minute pour notre grand quiz à hauteur de 10 000 roupies. Avant d'accueillir nos challengers, un petit retour sur l'inscription du jour. On balance le bip-bip. Eh ben oui, notre fameux bip-bip. Increvable, hein, coureur des Looney Tunes. Et il est bel et bien donc un oiseau. Et ben oui, c'est un géocoucou précisément. En fait, le 17 septembre 1949, l'insaisissable bip bip Road Runner en version originale et son éternel poursuivant soit Ville Coyote. Ils ont fait leur toute première apparition à l'écran dans le court-métrage d'animation vite fait, mal fait, c'est-à-dire Fast and Furious, et inspiré aussi d'ailleurs Fast and Furious par rapport à la saga. Bref, ça a été créé, hein, Bip Bip a été créé par Chuck Jones et Michael Maltese pour les studios Warner. Et cette réinterprétation déjantée du grand géant coucou du désert, c'est devenu, oui, une icône de l'univers des Looney Tunes. D'ailleurs, le géocoucou, il existe, hein, 30 km/h. Attention et bravo à vous tous pour avoir trouvé l'oiseau ce matin. Et il est temps d'accueillir nos challengers. Nous sommes du côté de Bobassa et nous avons Angèle avec nous. Angèle, bonjour.
4: Bonjour Loana.
0: Bonjour Angèle,
4: bonjour,
0: bienvenue.
4: Bonjour tout le monde.
0: Comment merci. Ça va?
4: Ça va très bien, merci.
0: On se retrouve, oui, ça va bien, on se retrouve pour une nouvelle belle aventure. 60 secondes de chrono ce matin, Angèle. Yes. Vous faites face à Johnny du côté de Grand B. Bonjour Johnny.
5: Bonjour, bonjour Loana.
0: Bonjour et bienvenue à vous également Johnny, comment ça va?
5: Ça va très bien, merci.
0: Oui, Johnny pour 60 secondes de chrono. Est-ce votre première fois ce matin?
5: Ah, c'est la première fois.
0: Oh là là, et on adore les premières fois mon Johnny, merci d'être avec nous. Alors Angèle et Johnny, vous aurez chacun 30 secondes pour répondre à nos 5 questions culture générale, bien sûr, comme chaque matin. Celui ou celle avec le plus de points, le meilleur score sur 5, passera en finale aujourd'hui pour les 10 000 roupies. Angèle et Johnny, vous n'hésitez pas, vous dites passe. Ouais. Si d'accord. Vous bloquez sur une question, d'accord?
5: D'accord.
4: Ok.
0: Une proposition, on est sorti, on ne sait jamais si c'est peut-être la bonne réponse. Mais le plus important, prenez plaisir. Et ça, je le dis chaque matin. Oui, prenez plaisir à jouer avec nous aujourd'hui. Johnny et Angèle, bonne chance.
4: Merci.
5: Merci beaucoup.
0: Mon Johnny, à tout de suite. C'est avec Angèle que nous allons démarrer.
5: D'accord, merci, j'attends.
0: Ordre alphabétique oblige. Angèle?
4: Oui, je suis là.
0: Très bien. Le chrono à la fin de la première question. Concentration, Angèle. Angèle, dites-moi, quel monument est l'une des plus longues constructions humaines au monde se trouvant en Chine?
4: La Grande Muraille de Chine.
0: Bien sûr, en raison de sa puissance. Quel prédateur est au sommet de la savane africaine?
4: Le lion.
0: Oui, lui-même, lui-même. En 1962, quelle danse a rendu célèbre le Moulin Rouge?
4: Le French Cancan.
0: Oui, quelle est la capitale de la Roumanie?
4: Je sais pas.
0: Quelle actrice se cache dans un couvent dans le film Sister Act en 1992?
4: Whoopi Goldberg.
0: Yes! La capitale de la Roumanie, c'est Bucarest, précisément. Et vous avez 4 points là, ce matin, et Angel.
4: Merci.
0: Bravo. Vous restez avec nous, d'accord?
4: Ok, gentil.
0: Johnny?
5: Oui,
0: à là, votre
5: ça va être dur là. Hein,
0: oh, ben non,
5: là,
0: écoutez, hein. il y a de quoi faire aussi de votre côté, Johnny,
5: on va essayer.
0: Et le chrono va reprendre à la fin de la première question. Ready, Johnny?
5: C'est bon.
0: C'est parti. Johnny, dites-moi quel sport consiste à tirer des boules en les rapprochant de ce qu'on appelle du cochonnet, cette petite boule en bois.
5: Je passe.
0: De la famille des macropolidés, quel animal est l'un des emblèmes de l'Australie?
5: Kangourou.
0: Oui. Situé en Afrique du Nord, quel est le plus grand désert chaud du monde?
5: Et le Sahara.
0: Oui. Quelle française a connu le succès avec Résiste, Ella Ella ou encore Il jouait du piano debout?
5: Comment s'appelle là? Ah là là là là. France Gall.
0: Oui. Selon la légende, autour de quel roi se réunissaient les chevaliers de la table ronde?
5: Le roi. Ah, ça, le roi. Ah, ah là là, j'ai dans la tête, mais j'ai oublié.
0: Ah là là, c'était le...
5: Aïe, aïe, aïe,
0: Arthur.
5: Oui, oui, exactement.
0: Bah oui.
5: Et je vis le film, et je viens de voir le film là, pas trop longtemps.
0: En plus, ah, là là, mon cher Johnny, la première question, quel sport consiste à tirer des boules en les rapprochant du cochonnet? Cette petite boule en bois. Mais pétangue?
5: Ah, les pétanques.
0: Bah oui.
5: Ah oui, c'est vrai, le pétanque. Oui, c'est vrai. J'ai pas pensé à ça, moi. Oui, c'est vrai.
0: Ah là là, boule, cochonnet.
5: C'est vrai, c'est vrai, c'est vrai. J'ai pas
0: voilà, on
5: ça.
0: Tape dedans et on...
5: Eh oui, qu'est-ce que vous voulez?
0: Eh bah, ben, écoutez, jeu, hein. En tout cas, vous...
5: Ah, je suis content.
0: Vous avez tapé fort ce matin, Johnny.
5: Je vous dis franchement, je suis content. Ça fait tellement longtemps que je vous écoute. Mais je vous écoute pas à Maurice, hein. Je suis pas... J'habite en France, moi, hein.
0: Vous êtes en France, là, en ce moment?
5: Non, là je suis retraité, mais avant, je vous écoute tous les matins à Paris, quoi.
0: Oh, écoutez, on est ravis. Merci beaucoup de votre fidélité.
5: Merci beaucoup, et j'embrasse beaucoup là, toute la famille Radio One.
0: Ah, hein. C'est très gentil, on vous envoie de gros bisous continue, également. Johnny, oui, permettez-moi, vous ne repartez pas d'aussitôt, non?
5: Non, là je pars, octobre, oui.
0: Ah d'accord, très bien. Bah écoutez, vous savez quoi, j'espère vous retrouver avant octobre, parce que vous pouvez revenir, pourquoi pas, la semaine prochaine.
5: D'accord, il n'y a pas de problème.
0: Ça marche? Et Johnny, comme j'ai l'habitude de dire, Johnny, une casse au pisseau aujourd'hui, 60 secondes
5: chrono. Oui, merci beaucoup, et je vous souhaite une bonne journée.
0: Je vous embrasse.
5: Et bon courage, et bonne chance à la dame.
0: Merci à Angèle, merci beaucoup Johnny.
5: Allez, au revoir, merci beaucoup, au revoir.
0: Merci, et très bonne journée à vous. Ben voilà, donc Johnny, bah écoutez, il a joué, il nous a fait un 3 sur 5 aujourd'hui. Mais c'est avec les 4 points d'Angel que nous allons poursuivre la grande finale aujourd'hui. Angel ?
4: Oui, je suis toujours là.
0: Bah oui, bien sûr, parce que nous avons 10 000 roupies pour vous. Voici les 3 thèmes du jour. Science en général, écrivain célèbre ou alors géographie. Je vous laisse le temps de la réflexion, très cher Angel, et le plaisir de vous retrouver après la courte pause pub. Rapidos, ce sera pour la grande finale. 60 secondes chrono, là, ce matin. Angel, vous savez quoi? Elle a toutes ses chances pour faire péter l'oseille. Et on y croit. On se dit à tout de suite, 7h50.
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15: 7h53 et la grande finale, c'est maintenant avec Angel du côté de Beaubassin. Elle est sur les routes, mais c'est pas elle qui conduit, on vous rassure. Angel, ça va?
16: Oui, ça va, mais. Oui.
15: On est ready pour faire péter l'oseille ce matin, Angel.
16: Mais oui. Ben, écoute, en groupe. Oh. En groupe.
15: Ah, d'accord, très bien. Vous êtes combien en ce moment?
16: Alors, 1, 2, 3, 4, 5.
15: Ben, bien le bonjour tout le monde!
17: Bonjour.
15: Ben voilà. Merci justement. Ben oui, je tout moulougandé ensemble, capable jouer. Pourquoi pas. Et c'est vous êtes avec vos collègues en ce moment, Angel.
16: D'accord. Oui, oui.
15: Très bien. Donc je rappelle une chose, Angel, les réponses doivent venir de vous hein, pour qu'on puisse les valider. Ça marche?
16: Ça marche.
15: Très bien. Angel, des trois thèmes du jour, science en général, écrivain célèbre et géographie, quel est votre choix là ce matin?
16: Alors, écrivain célèbre et géographe.
15: Très bien, un sans
16: on
15: faute sur...
16: entre la peste et le colère.
15: Ah ben oui, écoutez. Mais il y a de quoi faire quand même. Hein. Et ben oui, aujourd'hui. Et donc, un sans faute sur écrivain célèbre pour accéder au deuxième thème, géographie. Ça va aller très vite. Angèle, 10 questions, des bonnes réponses et les 10 000 roupies. Et le plaisir de vous annoncer d'ores et déjà que vous remportez 500 roupies ce matin, le bon shopping chez notre partenaire Super U. L'occasion, pourquoi pas, acheter une petite boîte chocolat, partager avec tout le monde aussi. Hein.
16: Certainement.
15: Ben voilà. Angèle, on se concentre. Ready?
16: Ready.
15: Tout le monde est prêt aussi derrière?
16: Oui.
15: Très bien. Allez, concentration, Angèle. Écrivain célèbre, le chrono à la fin de la première question. Angèle, quelle autrice britannique a marqué l'histoire du roman policier avec des personnages comme Hercule Poirot ou encore Miss Marple?
16: Agatha Christie.
15: Bien sûr, au XVIIe siècle, quel célèbre auteur s'appelait en réalité Jean-Baptiste Poquelin?
16: Molière.
15: Oui. De qui sont les chefs-d'œuvre Les Misérables et Notre-Dame de Paris?
16: Hugo.
15: Oui.
16: Hugo.
15: Oui, les mêmes. Quelle française a publié en 1954 à 18 ans le célèbre roman Bonjour Tristesse?
16: Ah là là, non, ça je ne sais pas.
15: Quel auteur visionnaire a créé le Capitaine Nemo dans 20 000 lieues sous les mers?
16: Déjà. Non, pas René, pas rappel.
15: Alors là, Angèle, vos collègues, on les a pas entendus du tout, hein?
16: Je fais René.
15: Mais ben là, laisse Angèle en plan net.
16: Non, ils étaient là, mais...
15: Ah ben oui, ils étaient en train de chercher, c'est ça?
16: Mais c'était...

0: Cousteau?
1: Non, non, c'est non. Jules Verne.
0: Jules Verne.
1: Bah oui. Cousteau le sang. Alors, et quelle Française a publié en 1954 à 18 ans le célèbre roman Bonjour Tristesse? C'est Françoise Sagan, précisément.
0: Ah, ok.
1: Et mais
0: voilà.
1: Pas. Ah bah écoutez, no regrets ce matin.
0: No regrets.
1: Et Angèle, vous qui revenez après, quoi, on va dire un an et demi, c'est ça?
0: Oui, à peu près, ça.
1: Ah bah, très bien. Écoutez, ça nous a fait immensément plaisir de vous retrouver ce matin. Angèle,
0: et
1: 500 roupies chez Super U, je le rappelle. Et on vous dit un grand bravo, même à l'équipe de la dernière. Gros big up!
0: Merci.
1: On espère vous retrouver bientôt. Et pourquoi pas, vous, Angèle, passer en mode backup et un de vos collègues qui pourra peut-être jouer avec nous.
0: On a lancé l'appel. Voilà.
1: Très bien. Allez, d'ici là, on vous embrasse. Bonne journée, tout le monde.
0: Bonne journée, merci.
1: Bisous, ciao, bye bye. Ben voilà, donc Angèle, aujourd'hui, avec ses collègues pour 60 secondes chrono, sont des choses qui arrivent, mais le plus important, c'est de prendre plaisir de jouer avec nous. J'embrasse aussi Johnny de Grand B qui était avec nous lors du duel. Bah écoutez, on va remettre tout ça demain, comme chaque matin, parce que oui, 10 000 roupies, c'est rien que pour vous. Et puis, bah, l'oseille à faire péter en une minute. 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Et puis bah oui, nous serons là demain sans faute pour notre grand quiz de culture générale, 60 secondes chrono.
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1: Merci d'être avec nous dans moins de deux petites minutes à venir. Ce sera le grand journal avec Chazé Atopsy également, notre rendez-vous focus ce matin. Et merci aussi donc à nos auditeurs hein, qui nous disent que voilà, c'était quand même bien pour Angèle, elle qui revient après quelques temps et après un an et demi précisément. Hein, donc ouais, Lipou, Gaël, Lili, la prochaine fois. Bien évidemment, il y a un gros big up aussi à ses collègues encore une fois. Alors vous là, oui, profitez-en pour jouer avec notre partenaire. 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À venir l'info, on se dit à tout de suite.

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2: Très bon jeudi à l'écoute de Radio One, 17 septembre, belle matinée, il est 8h. La nouvelle édition Info Chasse Autopsie à la une ce matin. Des marchands ambulants accusés de vendre de la drogue synthétique à la gare de Curepipe.
3: Malgré les opérations policières, le trafic présumé se poursuivrait dans ce lieu très fréquenté par les étudiants. Les travailleurs sociaux interpellent les autorités. Fermeture de plusieurs commerces à Vaquo, faute de clientèle suffisante. La municipalité mise sur la Urban Terminal pour redynamiser le centre-ville, mais le projet reste en attente. Le ministère de la Santé se veut rassurant sur les effectifs du service public. Recrutement, formation et nouvelles infrastructures sont notamment annoncées. Lindsay Collen remet en question le modèle singapourien pour l'éducation civique à Maurice. Elle préconise de renforcer les initiatives locales et d'impliquer davantage les familles. Hommage à Sassou Sagaram Ghulam à l'occasion de son 126e anniversaire. Le docteur Niranjan Gopi revient sur son parcours et son humilité face aux défaites politiques. Les Houthis font état de 40 raids saoudiens en une journée. Ces attaques interviennent après une accusation de Riyad concernant un drone en direction de la Mecque. Des marchands ambulants seraient impliqués dans la vente de drogues synthétiques en plein air à la gare de Curepipe, constat de plusieurs commerçants présents sur place. Une situation qui a également été portée à l'attention de la municipalité de Curepipe qui confirme avoir été informée du problème. Mais malgré plusieurs opérations policières menées dans le secteur, le trafic présumé se poursuivrait. Une situation jugée préoccupante par les travailleurs sociaux, d'autant que les gares routières sont des lieux très fréquentés au quotidien. Le compte-rendu de Nicoletta Estazi-Sandian.
4: Nirmal, la marchand ambulant à la gare, déplore la présence d'environ 6 pseudo marchands soupçonnés de vendre des stupéfiants et de nuire à l'activité des autres commerçants.
5: Si deux jours, ils trouvaient 5-6 du monde à peu près. Voilà. Si vous faites ça, place, là, y a plus, c'est bien sale parce qu'il y a un bon sale. Tu vas te faire mal en même vidéo ici, là. C'est un bon idée de travail tout ça.
4: L'adjointe au maire de Curepipe, Ami Maridiana, affirme être au courant de la situation. Une réunion présidée par le vice-président de la République s'est tenue le 7 septembre avec plusieurs ONG engagées dans la lutte contre la drogue. Outre les opérations de crackdown à la gare, elle réclame l'installation d'un poste de police.
6: Ce qui peut renforcer mon opération crackdown et qui peut être une déterrente pour une marche en bilan là aussi. Je préfère me demander d'avoir une police poste à la gare du Sud.
4: Une véritable aubaine pour les trafiquants de drogue synthétique, selon Danny Philippe, travailleur social, ces lieux très fréquentés leur permettraient de toucher un maximum de consommateurs.
7: Le gars, il y a toujours le qualité du monde, toujours le qualité des enfants, l'école et autres. Ça, c'est une meilleure stratégie, c'est-à-dire que vous écoutez ce produit, c'est-à-dire que vous servez un point qui est capable.
4: À Curepipe comme ailleurs, la lutte contre la drogue s'intensifie, saisies, opérations policières et nouvelles stratégies nationales se multiplient, mais sur le terrain, le trafic persiste. Il se déplace, s'adapte et gagne désormais des lieux très fréquentés.
3: À Vaquo, plusieurs commerces ont fermé leurs portes depuis le début de l'année. Magasins d'électroménager, fast-food ou encore opticiens, plusieurs enseignes peinent à attirer la clientèle et quittent progressivement la ville. Selon les commerçants, la présence de plusieurs malls à proximité pourrait expliquer en partie cette situation. Les difficultés d'accès au centre-ville, notamment en raison de la circulation et du stationnement, seraient également un facteur qui décourage certains clients. Face à cette situation, la municipalité de Vaquo-Phoenix mise sur l'Urban Terminal au niveau de la gare de Vaquo pour redynamiser la ville. L'adjointe au maire Christelle Legrand nous en dit plus.
8: C'est surtout nous, on attend que le ministre Wuchit a mis une place pour avoir le terminal base à Vaquo. Là, mais on est en train de travailler dessus, mais ce terminal-là, on est en train d'essayer de voir si on aura plus d'échoppes dedans, plus de choses qui pourra revivre un peu bien la Vaquo Phoenix. Parce que les gens disent toujours ces mots. Alors, on doit faire des choses dedans, mais on est en travail avec le ministre Wuchit, le maire et tous les conseillers, et on va voir ce qui est meilleur pour la ville de Vaquo.
3: Toutefois, ce jour, aucun calendrier précis pour le début des travaux à l'Urban Terminal de Vaquo n'a encore été confirmé. Le ministère de la Santé réfute les critiques et les informations faisant état d'un exode des médecins du service public vers le secteur privé. Le directeur des services de santé publique, le docteur Achoumé Dinassing, dénonce pour sa part ce qu'il qualifie de discours démagogique de la part de certains groupes. Il répond aux critiques au micro de Vince Bryan.
7: J'ai un docteur qui peut envie à ses spécialistes. Nous vous donnons tous les années, nous vous capables les jeter aller. Provider que j'ai de retourner. Un docteur qui travaille dans l'hôpital pour les quitter, pour y aller, ne vous pense pas une fois. 10 fois l'équivalent. C'est l'hôpital là, les 24 sur 7, les ouverts, les travail. Nous avons beaucoup de critiques. Mais si vous n'avez pas de critiques, comment vous capables de dresser ou la peau? Nous système les meilleurs qui dans le privé. Nous prenons un cardiac unit dans l'hôpital. Le trauma center. Que tu es un spécialiste 24 sur 7 dans l'hôpital. Mais dans clinique, vous avez un spécialiste 100% qui peut faire 24 sur 7.
3: Et s'agissant des détenteurs de master recrutés temporairement comme médecins généralistes, ils devront attendre l'approbation de la Public Service Commission avant une éventuelle confirmation.
7: Je ne rentrais comme généraliste, même si je ne rentrais comme ça, mais nous ne prenons juste temps d'être mais bientôt nous pouvons ouvrir PSC. Il y a une procédure, ça. Nous entendons PSC faire ce interview pour nous capables de prendre. Éthiquement, nous pouvons faire une PSC interview pour General Surgery bientôt. Nous pouvons faire pour les autosystèmes. Il y a un manquement dans toutes les branches. Les jeunes docteurs, ce qui ne fait ce post-graduate, nous voulons une priorité, ce qui peut travailler dans le gouvernement. Maintenant, je suis déjà là. Nous pouvons prendre tous les surgeons, ce qui peut appeler pour rendre le gouvernement aussi.
3: Et pour renforcer davantage les compétences et les services proposés dans le secteur public, Maurice se prépare à franchir une nouvelle étape dans le domaine des essais cliniques. Les premiers tests destinés aux patients souffrant de maladies cardiaques et de cancer sont actuellement en préparation. Intervenant hier après-midi à Eben lors de la présentation du Roche's Gap Analysis Report sur les essais cliniques, le docteur Nishant Nandla a souligné la nécessité de renforcer les infrastructures, les laboratoires et les pharmacies tout en développant les compétences du personnel. On écoute un micro d'Anushka Bagalou Santek.
1: Là, nous pouvons faire un essai en conflit complexe qui partit en convient de Maurice pour un patient cancer, même dans le privé patient. Pour nous faire ça, nous avons envie d'un rapport international qui nous capable de mettre un système en place qui tout du monde sait qu'on ne peut faire aller, ne peut faire aller d'après standard international. Ce rapport-là, il tient à nous qui va nous faire bien, qui va nous faire améliorer pour nous faire aller à niveau international. Les 120 jours pour nous faire un papier qui nous a pour faire un processus qui nous a pour faire, nous a pour mettre une infrastructure en place. Nous pour commencer en phase, mais les points d'affaires de longue haleine.
3: Pravin Jugnauth est de nouveau attendu au casin central aujourd'hui dans l'affaire Moustas Lix. L'ancien Premier ministre doit poursuivre ses explications dans l'enquête du CCID, portant notamment sur l'acquisition, l'importation et la mise en opération présumée d'équipements d'interception et de surveillance durant son mandat. L'enquête fait suite à la diffusion en 2024 d'enregistrements présentés comme des conversations téléphoniques impliquant plusieurs personnalités. Lors de sa première convocation le 1er septembre dernier, son audition avait été reportée à sa demande afin de consulter ses avocats. Les enquêteurs cherchent notamment à déterminer qui avait commandité ces achats, quelle autorisation avait été accordée et à quelle fin le matériel aurait été utilisé. Aussi dans l'actualité, les examens du HSC débutent aujourd'hui avec l'épreuve de Food Studies. Pendant près de 2 mois, 8235 candidats prendront part à cette session qui prendra fin le vendredi 13 novembre avec l'épreuve de chimie Multiple Choice. À noter que les montres classiques et connectées sont désormais interdites dans les salles d'examen, tout comme les téléphones portables et autres appareils électroniques. L'OMS rappelle que toute infraction peut entraîner à des sanctions allant de la note 0 à l'exclusion. Et je vous le disais en titre, le modèle singapourien en matière d'éducation civique serait trop répressif pour Maurice. C'est ce qu'estime Lindsay Collen suite à l'annonce du projet NICE pour les élèves de la graduate. Selon la militante de l'élite, les sociétés mauriciennes et singapouriennes sont différentes, notamment en matière de liberté individuelle. Elle était l'invitée d'Ashley Victor dans le face-à-face hier.
9: L'éducation civique tibisaire font partie d'un système d'éducation en général et au niveau ban village, quartier, la ville, et un entraînement civique qui allait informellement tout le temps. Ça tibisaire plutôt, d'après moi, nourri par ben, l'autorité, plutôt qui amène du monde depuis une société qui est un peu effrayant de répression depuis là-haut. Et il y a un pays qui finit monstrueux pour diviser un pays en deux. Et il est là pour amener du monde l'armée. Une brigadier général. Moi, quand Ramboulam peut faire une erreur, civisme, les panzes avaient qui imposé depuis là-haut comme ça. Les capables d'en l'effet contraire.
3: Et tout à fait autre chose à présent. Le chancelier de l'Université de Maurice a livré hier au MJ Yamoka une présentation de 27 minutes consacrée au parcours politique et à plusieurs anecdotes de la vie de Sosip Sagaram Ghulam. Le docteur Niranjan Gopi a notamment souligné la vision de développement que Sassar avait pour Maurice. Voici un extrait de son exposé recueilli par Emmanuel Edou.
10: Nurtured by qualities that are sourced in the heart and the spirit, and not the intellect, which is by very definition deity, let alone that shone through acts and gestures that have come to my knowledge, both directly and indirectly, but comes through of human understanding, compassion, and trust and respect for professional ethics and integrity, humility and acceptance, patience and resilience.
2: Radio 1 8h11, nous marquons une courte pause pub et à tout de suite pour la suite de ce journal.
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2: Pour la suite de ce journal, la chasse à autopsie, tension entre l'Afrique du Sud et les États-Unis.
3: L'Afrique du Sud dénonce le projet américain de restreindre les visas de personnes accusées de discrimination raciale envers les Afrikaners blancs. Le ministre sud-africain des Relations internationales estime que cette politique repose sur des fausses représentations relayées par des groupes marginaux. Le secrétaire d'État américain Marco Rubio a annoncé cette nouvelle politique mardi. Washington affirme vouloir viser les responsables de lois ou politiques favorisant, selon les autorités américaines, des saisies de terres sans compensation, des discriminations raciales ou l'incitation à des violences contre les minorités. Et puis les Houthis au Yémen affirment que l'Arabie Saoudite a mené 40 frappes aériennes au cours des dernières 24 heures dans l'ouest du pays. Les bombardements ont visé les provinces de Taïz, Marib et Hodeïda à l'aide notamment d'avions F-15. La situation humanitaire reste préoccupante. Selon le Haut Commissariat des Nations Unies pour les réfugiés, au moins 100 000 personnes ont été déplacées au Yémen depuis le début du mois de septembre. Voilà ce qui met un point final à cette édition de la matinale. Merci de l'avoir suivi. Retrouvez Luana pour la dernière heure du Wake Up Show.
2: Merci Shazia et vous revenez tout à l'heure à 8h30 pour l'infotitre.
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1: 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La speaker de l'Assemblée nationale, Shirin Omero Dizifra, s'exprime sur les doléances de la WIP de l'opposition. Dans une correspondance qu'elle lui a adressée il y a une semaine, Johanna Béranger déplore que de nombreuses questions adressées au Premier ministre ou encore à ses ministres soient restées sans réponse. Shirin Omero Dizifra répond ce matin à vos questions. Val Mounia, bonjour.
2: Bonjour Johanna, bonjour Shirin Omero Dizifra.
3: Bonjour Val.
2: La députée du FMP, Johanna Béranger, fin adresse une lettre, d'après ce que nous apprenons, quand il n'est pas trop d'accord, qui c'est une question qui ne posait à l'Assemblée nationale, pas de répondre, ou qui pas de déposer. Est-ce qu'il y a un cas, il y a un petit peu plus tôt, là?
3: 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Il y a un problème qui existait depuis un bon bout de temps, hein. Depuis plusieurs années, il y a quand même un problème de, pas répondre, ben, une question pas écrite, ça. C'est ben, une réponse qui normalement ne n'est pas écrite. Me fin répondre-lui, et me dit-lui qu'il me peut travailler l'eau, qui manière me peut mettre en place un système qui peut donner nous un résultat satisfaisant pour tout du monde, parce que sa question-là, elle est au cœur de la démocratie parlementaire. Donc là, moi, pas pour commenter l'eau, là, parce qu'à la rentrée parlementaire, moi, pour faire un announcement officiel, mais moi, pas pour attendre, pour mettre en place mon système.
2: En ce moment, l'Assemblée nationale est en congé. Est-ce qu'il y a nous qui a un comité qui peut jouer?
3: 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Moi-même, parfois, m'a étonné la quantité de travail qu'il devait bien faire. Vous connaissez, c'est un bureau du monde pas réalisé. Il y en a plus que 90 monde travaillent dans la National Assembly. Mais là, nous pouvons faire comité, là, par exemple, Public Accounts Committee, besoin. Il est sous la houlette, comme vous connaissez maintenant, mon nom, Joe Lejonga, à la tête. Il finit faire une première réunion, peut faire une deuxième réunion. Entre-temps, Jane de Caucus, qui habite Zouane, besoin. Entre-temps, il y a aussi, cette année-là, il est intéressant, le Select Committee pour l'introduction du créole à l'Assemblée, qui pèse.
2: Est-ce qu'ils ont une gamme de propositions du public?
3: Ben, nous, dit le public, il dit bon, on profite ou l'antenne pour faire un appel, peut-être. Moi, je parle au Select Committee, et ça, il y a une affaire publique, c'est-à-dire, il dit, ben, n'importe qui mauricien, qui envie à veuille un document, un papier, faire une proposition par écrit, faire lire, mais ce bien faire lire avant le 22 septembre, c'est-à-dire mardi prochain.
2: Shirin Omero Dizifra, merci beaucoup.
3: C'est moi qui vous remercie, Vel.
1: Et surtout, très bonne journée. Quant à vous, Vel, on vous retrouve tout à l'heure. Ce sera pour votre édito. Vous revenez sur l'histoire. Nous sommes en 1987. Monseigneur Jean Margeot lançait un avertissement aux électeurs mauriciens, je rappelle, en 1987. Il disait « N'a pas mettre les chiens, veille saucisse ». Près de 40 ans plus tard, la question demeure. Le choix de Navin Ramgoolam, par exemple, de placer Samdot Sobaran à l'Equal Opportunities Commission prête à interrogation sur les critères présidant à la sélection de cet homme qui a plaidé coupable pour avoir exploité son employé de maison alors qu'il officiait comme ambassadeur de Maurice à New York. Le titre de l'édito ce matin, Val Mounia, il nous dit perplexité. Rendez-vous tout à l'heure après 8h30.
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1: Et voilà, il y a un très beau soleil en ce moment, un peu partout à travers l'île. C'est le cas également sur la capitale, même s'il y a beaucoup de nuages aussi. Hein. Un peu venteux ce jeudi avec des rafales de 60 km/h vers certaines régions de l'île. Ça va s'améliorer graduellement ce soir, alors que le vent nous vient de l'est-sud-est à une vitesse de 20 à 30 km/h. On s'attend aussi à un ciel assez changeant, quelques averses modérées attendues vers certaines régions de l'île, à l'est, au sud, vers les terrains élevés. Faudra composer avec ce temps changeant. Je rappelle aussi que l'avertissement de forte houle reste en vigueur jusqu'à 10h ce matin. La mer, elle est très forte au-delà des récifs, des houles du sud-ouest de 4 mètres. Et il faudra faire gaffe hein, à l'heure de la marée haute, prévue d'ailleurs cet après-midi à 14h40. Marée basse, 8h15. Bah oui, déjà, donc il y a quelques petites minutes. Et basse également à 21h30 ce soir. Et un coucher du soleil attendu à 18h04. 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
1: 8h20, nous sommes sur les routes avec vous. C'est vrai que c'est un peu la galère là en ce moment pour entrer sur la capitale à 7h6 d'habitude. Nous avons au téléphone le constable Soukaï pour les précisions infotrafic. Bonjour constable.
5: Bonjour Luana et bonjour à tous les auditeurs. Alors au niveau de la circulation, l'état du trafic routier, toujours selon mes dernières informations reçues pour ce matin, l'information principale à faire passer, c'est qu'il y a une bis, il est en panne, à la hauteur du pont Kédé, en direction vers la capitale, sur l'autoroute M2. Et d'une seule couleur en circulation, la police est déjà sur place pour aider les usagers de la route. De l'autre côté, nous avons un ralentissement dans l'endroit habituel, tel que Wooton, Highland, Saint-Jean Réduit et Sorèze. Et aussi, nous pouvons amener un ralentissement à cause de la bisquine en panne au rond-point de Ristière-Rosbois et Fonfaro en direction de la capitale. Sur l'ancienne route, nous pouvons mettre un temps d'arrêt à la hauteur de Rosil, Beaubassin, Coromandel, Grande-Rivière et La Butte jusqu'à l'entrée de la capitale. Sinon, dans d'autres secteurs de l'île, pour le moment, ça roule continuellement. Voilà du côté de la circulation. Monsieur Zetou, bonne route. Bon courage. Merci de votre écoute et à très bientôt.
1: Merci beaucoup, constable Soukaï, pour ces précisions ce matin. Donc, nous rappelons, ce bus en panne vers Kédé en direction de la capitale, une voie opérationnelle et la police est sur place. Ouais, ça coince pas mal là en ce moment. Bonne route, bon courage à vous tous. Merci d'être avec nous.
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1: Oui, ce dernier round de Wake Up Show ensemble avec vous, comme toujours, dans la bonne humeur. Si vous êtes coincé dans les bouchons là ce matin, surtout du côté de Kédé, bah oui, parce qu'il nous rappelle une bus en panne en ce moment, direction de la capitale. Allez, courage, courage, courage, on est ensemble, ensemble avec vous. On va adoucir autant que possible hein, votre trajet. Et ce matin, dans votre Wake Up Show, le café, ça vaut de l'or. Le Nescafé, surtout, qui vaut de l'or. Et encore plus pour le pack cadeau, Nescafé, le pot 50 grammes, la petite cuillère, la tasse rouge, travel mug, d'Airy Nescafé, tout ça, c'est pour vous, à condition de répondre à la question du jour. En 1960, Nescafé franchit un nouveau cap en accompagnant l'équipage de quelle mission spatiale ? Apollo 11 ou alors Apollo 21. Je dis bien Apollo 11 ou Apollo 21. Vite à vos téléphones 58 53 77 21 et je vous souhaite bonne chance.

0: ce tempo feel good, Rita Ora à l'instant avec Joy. Le titre dit absolument tout, hein. De la joie, rien que de la joie pour un jeudi qui avance à bon rythme. D'ailleurs, en parlant de joie, selon une étude de l'université de Boston, rien que ça, c'est du sérieux, attention, les personnes ayant un niveau d'optimisme élevé ont une durée de vie prolongée de 11 à 15% en moyenne. C'est-à-dire, les happy people ont entre 50 à 70% de chances supplémentaires d'atteindre 85 ans. Et ce, en bonne santé. Voilà, donc longévité exceptionnelle. Pour ça, bah écoutez, vous savez quoi faire, hein. Arrêtez de bouder déjà. Eh ben oui, yes, allez, commande, c'est dans cette joie et ce bonheur. Wake Up Show, nous on se retrouve pour l'infotitre. Également l'édito de ce jeudi, signé Vel Mounir. Je vous dis à tout de suite, 8h27.
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1: 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Le rappel des titres, chasse autopsie, vente de drogue synthétique à la gare de Curepipe.
2: Plusieurs marchands dénoncent un trafic présumé en plein air. Les travailleurs sociaux s'inquiètent de l'exposition de nombreux étudiants qui fréquentent les lieux. Vaquois se vide progressivement de ses commerces. La municipalité mise sur l'Aubin Terminal pour relancer l'activité, mais son calendrier de réalisation reste incertain. Maurice franchit une nouvelle étape avec des tests destinés aux patients cardiaques et atteints de cancer. Infrastructures, laboratoires et formation du personnel doivent être renforcées. Au Yémen, les Houthis affirment que l'Arabie Saoudite a mené 40 frappes aériennes en 24 heures.
1: Merci, Shazia Topsy. Le rendez-vous tout à l'heure après 8h40, économie et taux de change.

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2: Place à votre édito ce matin. Vel Mounia n'a pas mettre les chiens veille saucisse. Bah oui, la référence de 1987, on en parle. Et le titre de votre édito, Perplexité. Bonjour.
3: Bonjour Loana, bonjour les auditeurs. Le 27 août 1987, le quotidien français Le Monde reprenait cette phrase devenue célèbre de Monseigneur Jean Mangéo, alors évêque de Port-Louis, pour ouvrir un article consacré aux élections à Maurice. Le chef de l'Église catholique avait choisi un proverbe créole, « N'a pas métlicien veille saucisse » pour exhorter les électeurs à choisir des députés propres, sous peine de s'exposer à de bien mauvaises surprises. L'avertissement n'était pas lancé dans le vide. Deux ans plus tôt, l'affaire des Amsterdam Boys avait éclaboussé la classe politique. Plusieurs députés avaient été arrêtés aux Pays-Bas dans une affaire de trafic d'héroïne. Monseigneur Mangéo rappelait alors, avec une formule populaire, une évidence politique. Faut savoir choisir qui élire. Près de quatre décennies plus tard, la leçon reste d'une étonnante actualité. Les Mauriciens élisent, plébiscitent, puis se plaignent. Ils sanctionnent un gouvernement, emportent un autre pouvoir, avec de grandes espérances, avant de dénoncer des décisions lorsque les promesses se heurtent à la réalité. L'électeur change de camp, mais la mécanique demeure la même. Il en fait l'expérience avec l'Alliance du changement qui, en moins de deux ans au pouvoir, a accumulé des déconvenues entre décisions controversées, revirements et choix qui ont parfois donné le sentiment d'avoir été arrêtés à l'emporte-pièce. La dernière décision qui fait sourciller concerne la nomination de Somdet Soboron à l'Equal Opportunities Commission. 14 ans après son passage devant la justice américaine, il est appelé à contribuer à la promotion de l'égalité des chances et à la lutte contre les discriminations pour un mandat de 4 ans. En 2012, Somdet Soboron a plaidé coupable, alors qu'il était ambassadeur de Maurice à New York, devant un tribunal fédéral du New Jersey, à une accusation de non-paiement de salaire minimum à une employée de maison philippine. Selon les documents de la justice américaine, cette dernière travaillait habituellement 12 heures par jour, 6 jours par semaine, pour 1 000 $ par mois entre décembre 2008 et août 2009. Somdet Soboron avait accepté de verser 24 153 $ à son ancien employé. Le tribunal lui avait également infligé une amende de 5 000 $. Dès lors, une question simple se pose. Lorsqu'un État cherche la personne à laquelle il va confier une mission de promotion de l'égalité des chances, de lutte contre les discriminations, quels critères doit-il privilégier? Et pourquoi le choix s'est-il porté sur un homme dont le parcours comporte précisément une condamnation pour une infraction liée à une rémunération d'une employée domestique? On dit parfois que les plus grands pécheurs peuvent devenir les plus grands saints, peut-être. Mais lorsqu'il s'agit d'une institution dont la raison d'être est de défendre l'égalité de traitement, le passé de celui qui est nommé n'est pas tout à fait un détail. Et ce choix n'est pas le seul à susciter des interrogations. David Ramgoolam vient également de désigner Ramanuj Gopasingh comme conseiller spécial en matière de sécurité. 18 ans plus tôt, c'est pourtant ce même homme, alors à la tête des casernes centrales, qui l'avait poussé vers la sortie. Malgré son âge avancé, Ramanuj Gopasingh a la réputation d'avoir été un as dans la prédiction des résultats des élections générales au sein du service des renseignements, dont il avait pris la direction avant de devenir le commissaire de police. Navin Ramgoolam prépare-t-il déjà un autre mandat en s'appuyant sur ce nouveau conseiller? Il continuera à nous rendre perplexes. Merci à tous, merci de rester fidèles à la fréquence Liberté.
2: Et merci pour votre édito ce matin, Vel Mounia. Très bonne journée. C'est jeudi, on commente l'actualité. Bah oui, cet après-midi, 18h, 19h, nous la voix, nous radio, avec Ashley Victor.
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2: 8h36, le soleil, ça s'en va et ça revient. Hein. Donc attention, il y a beaucoup de nuages quand même, un peu partout. Il va aussi pleuvoir peut-être dans l'après-midi vers l'est de l'île au sud ou encore les terrains élevés. Côté maximal, on est bien, on est bon, 18-22 degrés vers le centre de l'île et de 24 à 27 degrés aujourd'hui vers les régions côtières. Très bon jeudi à l'écoute de Radio 1. Et là, en ce moment, il y a vraiment un très beau soleil sur la capitale.
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2: Et ben oui, on est ensemble pour les prochaines 24 minutes. Ben voilà, le compte est bon de votre Wake Up Show. Nous sommes le 260e jour de cette année 2026. Donc merci beaucoup de nous rejoindre là aujourd'hui dans cette bulle d'optimisme. 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Dans votre Wake Up Show, là c'est un plaisir solo à remporter ce déjeuner gourmand au resto Le Boucanier, au Casuarina Resort & Spa. Donc dernière chance pour nous balancer la bonne réponse avec Ticketbox.mu. La question de ce jeudi, le resto principal Le Boucanier au Casuarina Resort & Spa propose des buffets généreux pour les trois repas, c'est-à-dire petit-déj, déjeuner ou encore dîner. Est-ce que selon vous c'est vrai ou alors c'est totalement faux? Vite, vite, vite, bonne réponse, 58 53 77 21. Bonne chance ce matin avec Ticketbox.mu.

0: bien, hein. Hania, à l'instant du film Alpha, le film, poète, moyen quand même. Donc, immersion quand même dans l'univers d'espionnage de Yash Raj Films, porté par Ali Abad ou encore Shravani Wag. Et c'est dispo sur Netflix. Et justement, en parlant de Netflix, sort aujourd'hui et Monster, Lizzie Borden. Je vous explique. En fait, après Jeffrey Dahmer, les frères Menendez ou encore Ed Gein Story, voilà que Ryan Murphy consacre un nouveau chapitre à Lizzie Borden. Là, c'est le mystère de 1892. Lizzie Borden, en fait, est accusée d'avoir tué son père, également sa belle-mère, à coups de hache. C'est une histoire vraie. C'était dans la maison familiale. Et nous, on va suivre, en fait, le procès choc quand même. Et pourtant, Lizzie sera innocentée parce que, tout simplement, une femme bourgeoise, pour l'époque, au 19e siècle, était jugée incapable d'un acte d'une telle violence pour l'époque. Donc, Ryan Murphy va reconstituer un peu et l'histoire de Lizzie Borden. Bref, la série sort aujourd'hui. Donc, si vous avez kiffé la franchise Monster, alors rendez-vous pour le volet Lizzie Borden Monster. Ça sort sur Netflix en ce jeudi.
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0: 8h41, et c'est parti pour la page éco, chez Autopsie. Maurice à la conquête du marché touristique français.
2: Une délégation mauricienne conduite par le ministre du Tourisme, Richard Duval, participe à l'IFTM Top Reza à Paris, l'un des principaux rendez-vous professionnels du tourisme en France. Aux côtés des autorités touristiques, 24 exposants mauriciens sont présents pour renforcer la visibilité de la destination Maurice et développer de nouvelles collaborations. Maurice entend notamment séduire les agences spécialisées, les travel designers et les professionnels à la recherche d'expériences authentiques. Richard Duval.
3: Lors de l'ouverture, Bofingen a l'occasion de rencontrer le ministre du Tourisme, Serge Papin, qui connaît très bien Maurice. Et il finit même faire éloge de la destination Maurice. Et aussi, autre point, qui m'a envie de souligner, Mofin mettre aussi de l'avant l'importance du marché français, qui ben des efforts qu'il nous peut faire pour renforcer dit. Aussi, qui m'a dit que c'est un marché avec qui nous peut travailler depuis une décennie.
2: Par ailleurs, Richard Duval a annoncé l'arrivée d'Archipel Mauritia à Odysseo à partir du 14 octobre, une expérience artistique immersive destinée à enrichir l'offre touristique. Et dans le monde, la Fed relève ses taux d'intérêt pour la première fois en plus de 3 ans, les portant à une fourchette de 3,75% à 4%. La décision prise à l'unanimité vise à lutter contre une inflation jugée toujours trop élevée par la Banque centrale. Cette hausse rend les emprunts, les crédits immobiliers et les cartes de crédit plus coûteux, tout en pouvant améliorer les rendements de l'épargne.
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0: Et nous sommes aux États-Unis ce matin.
2: Le dollar américain est à 44,41 rupees à l'achat et à 48,24 rupees à la vente, tandis que le dollar australien est échangé à 33,02 rupees à l'achat et à 35,53 rupees à la vente. La livre sterling est à 62,52 rupees à l'achat et 64,73 rupees à la vente. L'euro est coté à 53,40 rupees à l'achat et 55,42 rupees à la vente. Enfin, le rand sud-africain s'établit à 2,79 rupees à l'achat et à 3,11 rupees à la vente.
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0: And here we go, wait time. Et ben oui, dans votre Wake Up Show, comme chaque matin, merci beaucoup pour vos inscriptions. Parce qu'avec oui, c'est un partenariat en béton armé. Permettez-moi, à votre service, et c'est au plus près de vous-même, là, oui, vous tous, tous ceux qui sont avec nous, avec les supermarchés, oui. Parce que oui est là pour adoucir quand même votre budget. 3000 roupies, il y a de quoi faire à dépenser. Et ce, pour votre plus grand plaisir. Nous prenons sans plus tarder la direction du Standard. Hélène, on a que qui, là, ce matin?
5: Nous restons un peu. Lui, nous accueillons Charlie.
0: Charlie, bonjour.
6: Bonjour Loana.
0: Bonjour. Ah ben voilà, wow. Qu'on pète la forme et ça, on adore. Charlie, qu'on salue bien le popom dans pour lui là.
6: Ah mais non, boulot.
0: Ben oui. Et on travaille.
6: Bosser, hein.
0: Bien sûr. À qui le dites-vous? Et on est dans quel secteur, Charlie?
6: L'automobile.
0: Vroom vroom pip pip.
6: Yes.
0: Ah, très bien, bah, écoutez, bon courage pour le boulot. Et merci surtout d'avoir pris le temps de jouer avec nous là ce matin, Shirley. Vous êtes notre quatrième sélectionné. Ouais.
6: Super,
0: yes. Bravo, Shirley, ça y est, la merci. Quatrième place VIP, c'est pour vous.
6: Super.
0: Je vous souhaite bonne chance pour le grand tirage demain matin. D'accord?
6: Merci, je crache le doigt. Croise. J'espère que ouais, je vais tout te parler. Hein. Waouh, waouh, waouh.
0: Ah, ben génial. Ça fait beaucoup d'énergie, là, d'un coup. Shirley, oui. Work hard, play hard, comment nous dire. Donc, yes. Bonne journée à vous et bon courage pour le boulot. Je vous embrasse.
6: Merci, je vous embrasse. Hein, toute l'équipe. Bisous, bisous, Lorna.
0: Bisous, ciao, bye bye. Doux et fou, comme toujours. Et bonne chance, bien sûr, avec le grand tirage joué qui arrive demain matin. Donc, transformez, pourquoi pas, un petit message. Vous êtes avec Way, comme Shirley l'a fait là ce matin. 3000 roupies de course. Et donc, tentez l'aventure dès maintenant. Je capable à vous. Je capable continuer à vous demander l'inscription. Oui, hein, bien sûr, par SMS. Way. WAY, votre prénom, 88 10 MTL, 83 83 Mighty. Bonne chance et rendez-vous demain.

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8: Allez, c'est le moment d'ouvrir la pochette Ticketbox.mu. 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Merci aussi à vous tous là, les participants de Ticketbox.mu, vous étiez au taquet. On a dû bien sûr procéder à un tirage ce matin. Il est temps d'accueillir notre VIP du jour, Hélène, qui est avec nous on air.
9: Et oui, Loulou, notre quatrième VIP, c'est Ailey que nous accueillons, le grand gobe.
8: Ailey, bonjour.
10: Bonjour, Loulou.
8: Bonjour, comment ça va?
10: Très bien.
8: Oui, c'est ça. Vous êtes à la maison en ce moment. Dites-nous, faites-nous rêver, dites-nous que vous êtes face à la mer, Ailey.
10: Non, pas malheureusement, pas face à la mer. Okay. Mais j'ai quand même des beaux cocotiers devant moi.
8: Ah oui, bah écoutez, ça, on adore, bien sûr. Donc, vous le disiez, hein, il fait très beau du côté de Grand Gobe, c'est ça?
10: Exact.
8: Ah ben génial, un très beau soleil aujourd'hui. Et en plus, Ailey, vous êtes avec nous ce matin. Et comment se déroulera votre journée, vous, Ailey? Tranquille?
10: Oui, tranquille. Je travaille à la maison pour aujourd'hui.
8: D'accord, très bien. Le work from home. Et vous êtes dans quel secteur?
10: La presse.
8: Ah! Vous pressez quoi? Voilà, on va s'arrêter là, bien évidemment. Mais en attendant, on est ravis de vous avoir avec nous ce matin, Ailey. Alors, revenons sur la question de ce jeudi. Le resto principal, le Boucanier au Casuarina Resort & Spa, propose, je disais, des buffets généreux. Et ce, pour les trois repas, ce qu'il paraît, donc petit-déj, déjeuner et dîner. Ailey, dites-moi, est-ce que c'est vrai ou alors c'est faux?
10: Tout à fait vrai.
8: Bien sûr. Bravo. Oh yeah, yeah. Bravo, Ailey. Alors, demain est prévu le grand tirage. Ma douce, permettez-moi. Le cadeau, c'est un déjeuner gourmand pour une personne au Casuarina Resort & Spa du côté de Trobisch. Dites-moi que vous irez seule pour profiter de ce déjeuner gourmand.
10: Non, j'emmènerai sûrement mon époux avec moi.
8: D'accord, très bien. Ok, monsieur s'appelle comment?
10: Jean-Pierre,
8: mettez la main en poste là. Ben oui, parce que si vous remportez le cadeau, le déjeuner, il est pour vous. Et ou alors Jean-Pierre vous attend en voiture, bien sûr.
10: Ben ça aussi. On verra.
8: Le plus important, c'est de profiter de ce déjeuner. Donc pour une personne, je dis bien, au Casuarina Resort & Spa du côté de Trobisch, Grand Gobe Trobisch, c'est pas trop loin non plus. C'est sur la route côtière aussi. Vous allez pouvoir en profiter si, bien sûr, vous remportez le cadeau demain, d'accord?
10: Croisons les doigts. Merci beaucoup.
8: Merci.

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2: Et c'est le dernier virage de votre wake-up show en ce jeudi matin au bon goût, hein, dans un bon Nescafé, là, comme ça. Ça va boucler la boucle, là, du jeudi. Mais t'as une ville, de toutes les façons. Donc, et là, nous tous, on dit, hein. Ouais, voilà, pour pouvoir faire le café. Make your world et antioxydant en force, parce que le café, c'est du plaisir et c'est du bien-être concentré, bien sûr. Allez, un dernier appel avant de sceller la fiche cadeau. À qui souhaitons-nous la bienvenue ce matin, Hélène ?
3: Nous terminons ce tour de l'île à Pointe-Sable et nous accueillons Kevin.
2: Kevin, bonjour !
4: Bonjour, Luana, bonjour à tous.
2: Comment ça va, Kevin ?
4: Je vais très bien. Je te souhaite d'abord un bon anniversaire le 5 septembre.
2: Oh, c'est moi. Gentil. C'était aussi votre anniversaire le 5 ?
4: Effectivement.
2: Happy birthday to you. Merci. Happy birthday to you. Merci. Happy birthday to us, Kevin and Lou. Allez, tous nos meilleurs vœux, bien sûr. Et merci de partager avec nous là ce matin. Et Kevin. Alors, Kevin, on n'est pas au boulot ce matin, non ?
4: Je suis au boulot, en plein dans les dossiers. Je suis dans la finance, donc en plein dans les dossiers.
2: Ah, Dieu, madre de Dios, des chiffres.
4: Effectivement, depuis 32 ans.
2: Depuis 32 ans ?
4: Oui, dans une grande banque, voilà.
2: D'accord, très bien. Faut vraiment aimer ça, hein, les chiffres, finalement.
4: Bon, c'était pas un choix, donc mes passions sont hautes, mais il fallait gagner sa vie, donc il faut être réaliste.
2: C'est-à-dire, si ce n'était pas les finances, ça allait être quoi, Kevin?
4: J'aurais été peut-être un professeur ancien d'université sur l'histoire contemporaine américaine. Donc l'histoire contemporaine américaine, la politique américaine, donc ça c'est ma passion.
2: D'accord, vous êtes fan de Donald Trump, non?
4: Non,
2: sinon...
4: Un grand admirateur de l'histoire des États-Unis.
2: D'accord. Parce que si vous étiez fan de Trump, là, on arrête tout, là.
4: Non.
2: D'accord.
4: C'est un accident d'histoire.
2: Ok, voilà, très bien.
4: Accident d'histoire.
2: Oui, c'est vrai. Et ce, pour la deuxième fois, hein, s'il vous plaît.
4: Donc, effectivement, ouais. il n'aura droit qu'à deux mandats.
2: D'après exactement.
4: Le 22e amendement.
2: Fouf, donc, après, c'est bon, quoi.
4: Après, c'est bon. S'il y a un amendement avec trois quarts des États qui votent pour, donc il pourra revenir.
2: Ouh là là là là là.
4: Ça a été ratifié en 67, donc dans le 22e.
2: Mais Kevin, que vous faites dans Maurice? Vous allez là-bas?
4: Vous savez, je suis mal né, Luana. Je suis mal né. J'ai toujours dit ça.
2: Vous êtes mal né?
4: Oui, je suis mal né.
2: Mais écoutez, Kevin. Mais non, vous n'êtes pas mal né. Trouvez une petite américaine, là, Kevin.
4: Non, dites ça. Ma femme m'écoute, là. Donc, tout le monde le sait à Maurice.
2: Aïe, chaleur.
4: Je suis un grand admirateur.
2: D'accord. Votre épouse, je vais essayer de rectifier le tir tout de suite. Votre épouse, elle s'appelle comment?
4: Tecla.
2: Tecla ?
4: Ouais.
2: Ah ben bonjour à
4: Tecla.
2: On l'embrasse très fort. Bonjour Tecla et bien cool pas, je savais pas que Kevin était.
4: Non, c'est pas grave.
2: Bien sûr. Alors, bah écoutez mon très cher Kevin, merci beaucoup pour ce très beau partage ce matin.
4: Non,
2: vous,
4: c'est un plaisir.
2: Grand fan des États-Unis, l'histoire même de l'Amérique, je vais la voir.
4: De Dieu d'Assin.
2: Ouais, exactement. Mais dites-moi, est-ce que vous avez déjà eu l'occasion au moins de faire
4: Vous savez, beaucoup de personnes me disent que je dois partir avant ma retraite ou après la retraite. Mm-hmm. J'irai à Washington d'abord, la Maison Blanche, et puis la tombe de John Kennedy à
2: Arlington. Bien sûr. Et
4: deux
2: ben
4: endroits
2: oui.
4: que je voulais en premier visiter.
2: D'accord.
4: Et bien sûr, là, le Library of Congress.
2: Of course. Voilà. Et ben oui.
4: Mais d'abord Washington.
2: D'accord, très bien. Et ben, permettez-moi, donc, vous n'êtes jamais parti encore, Kevin, non?
4: Non, à 52 ans, je suis jamais parti, mais je lis beaucoup, je bookine beaucoup, je donne de temps à autre des interventions sur les ondes.
2: D'accord, très bien. Et Kevin, quand vous serez sur place,
4: oui,
2: pour votre prochain voyage, c'est tout le bien qu'on vous souhaite, bien sûr. Nous prenons Tecla à l'aine ici, à la Lila,
4: bien
2: donc straight to the United States of America.
4: Oui, et j'attendrai que Trump quitte le pouvoir.
2: Bien sûr, oh ben oui. Sinon, on connaît ICE, tout ça là.
4: On est pour les démocrates que les républicains.
2: Ah oui, on est d'accord.
4: Progressiste et non pas

0: Tellement vrai. Kevin, quand vous serez là-bas, ramenez-nous un petit pot de clé quand même. Donc,
1: Je n'y manquerai pas, je vais essayer, je serai aux anges, mais je serai aux anges, là-bas, je vais penser aux yeux, je vais penser à mes amis, à tout le monde.
0: Oui, bien sûr, exactement. Madame Diaoulou, 4 pots de clé, du coup.
1: Je vais pas prévenir vous voir comme tu
0: veux. Génial. Bien sûr, c'est pour la blagounette, mais merci en tout cas de partager avec nous. Kevin!
1: C'est un plaisir.
0: Let's get back to business, please.
1: Exactly.
0: Et avec Nescafé Make Your World, on papote. Alors, un petit pas pour l'homme et un grand pas pour l'humanité. C'était en 1969. Vous y croyez, vous, Kevin? Est-ce que c'est vrai
1: je suis pas un adepte des théories de conspiration.
0: Ouais.
1: Le 19 juillet 69, les mots ont été dits par Neil Armstrong.
0: Oui.
1: Qui était le capitaine du Lunar Module qui s'appelait Eagle. Donc, qui atterrit sur le sol lunaire.
0: Donc, selon vous, c'est vrai, ils sont vraiment partis.
1: C'est vrai, c'était la fusée Saturn V, les grandes paroles de Kennedy en 62, 63, qu'on allait sur la Lune avant la fin de la décennie. Mm-hmm. C'est un challenge monumental que les Américains ont fait. Donc, c'est toute la technologie américaine, le savoir-faire, le croire dans cette mission.
0: Alors, dites-moi pourquoi aujourd'hui ils n'arrivent pas à le faire?
1: Vous savez, il y a beaucoup de contraintes budgétaires. Il y a le projet Artemis. Donc, on ira sur la Lune dans 2 ou 3 ans.
0: Mm-hmm.
1: Le projet Artemis.
0: Oui.
1: C'est des contraintes budgétaires après la fin de la guerre froide qui a fait que la NASA ne doit se fier sur des providers du privé. Donc, comme Elon Musk, comme mm-hmm. Bezos, donc comme SpaceX et tout. Donc, il y a aussi tout ce côté budget qui a eu des effets sur le programme, l'émission spatiale.
0: Bah, très bien. Bah, écoutez, vous savez quoi, Kevin, je vous conseille le film. Je vais vous communiquer le titre qui ne me revient pas. C'est le film en fait avec Scarlett Johansson et Channing Tatum. En fait, ils reviennent un peu sur cette partie de l'histoire. Si oui ou non, les Américains ont pu vraiment. Ouais, voilà. Donc toute une théorie en fait.
1: La crise de confiance envers le gouvernement après l'affaire Watergate, ça crée des adeptes de la conspiration.
0: Ah bah très bien. Watergate.
1: Je peux vous lecture pendant des heures.
0: Ah bah écoutez, j'en suis sûr et c'est pas Forrest Gump qui dirait le contraire. Alors, on va enchaîner Kevin, en 69, donc Nescafé franchit ce nouveau cap en accompagnant l'équipage, justement, il me faut la bonne réponse, de quelle mission spatiale? Apollo 11 ou alors Apollo 21?
1: Non, c'est Apollo 11.
0: Bien
1: Apollo
0: sûr.
1: Apollo 11 a été une mission qui n'a pas abouti. Apollo 20, Apollo 20.
0: Oui, voilà, exactement.
1: Une mission qui n'a pas abouti. Il y avait le projet Mercury, il y a eu le projet Gemini, et puis il y a eu le projet Apollo.
0: Kevin, ça nous a fait immensément plaisir de papoter avec vous là ces dernières minutes. Vous remportez votre pack cadeau à Nescafé Make Your World. Je vous embrasse, je vous souhaite une excellente journée.
1: À vous aussi et à toute l'équipe aussi. Merci de m'avoir donné l'occasion de partager aussi.
0: Avec plaisir.
1: Ma
0: ah ben génial, très bien. Ah ben écoutez, je vous souhaite d'ores et déjà bon voyage, hein, pourquoi pas.
1: Merci, c'est un objectif pour moi.
0: Ah ben génial. Bisous doux et bisous fous, Kevin. Ciao, bye bye. 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Bien sûr, Super U pour 60 secondes de chrono. Alors, on me dit, nos auditeurs qui partagent avec nous un réel plaisir d'écouter, monsieur Kevin, thank you so much. Il n'a pas été autant vite. Hein. Non, pas du tout. Bon, allez. Bonjour, Christopher.
2: Bonjour, Loana. Bonjour à tous les auditeurs de Radio One.
0: J'ai grignoté quelques petites secondes chez vous, là, ce matin, parce que c'était tellement.
2: C'est
0: généreux,
2: bien
0: déjà.
2: Oui, bien sûr.
0: De la part de Kevin ce matin. Enquête en direct.
2: Oui, c'est parti pour 2 heures, comme vous le savez, les jeudis.
0: Ah, bah écoutez, gros bisous doux et bisous fous à tout le monde, à toute l'équipe. Et on se retrouve demain, 16h, 9h. Ciao, bye bye. Bonne journée.
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7: 9h07, un point sur la route ce matin avec le constable Diraj Soukaï avec nous au téléphone. Bonjour constable.
8: Bonjour Christopher et bonjour à tous les auditeurs. Alors au niveau de la circulation, l'état du trafic routier, toujours selon mes dernières informations reçues pour ce matin. Le plus important à noter, c'est qu'heureusement il n'y a pas d'accident, pas de panne de véhicule ou autre obstruction majeure qui pèsent vraiment la circulation sur l'autoroute. Mais nous bénotons ben temps d'arrêt et aussi ben ralentissement l'eau ben l'endroit habituel, tels que Wooten, Highland, Saint-Jean, Réduit et Sorèze, et aussi tout près du rond-point de Richter, Rochebois et Fanfaron en direction de la capitale. Sur l'ancienne route, nous verrons ben temps d'arrêt à Rosil, Beaubassin, Coromandel, Grande-Rivière et La Butte jusqu'à l'entrée de la capitale. Sinon, dans d'autres secteurs de l'île, pour le moment, ça roule continuellement. Voilà du côté de la circulation sur nos routes. Alors, dit comme conseil du jour, mot pour cause avec ce, l'eau, la courtoisie, l'eau, la route. La courtoisie, l'eau, nous, la route. C'est un ensemble de mêmes comportements respectueux et polis envers ben, les autres usagers de la route. Et ça lui inclut le respect du code de la route, la signalisation, la priorité et ben, considération pour ben piétons et ben cyclistes. Ben l'exemple que nous capables de montrer nos courtois. Nous cèdons le passage quand bizarre, nous maintenons une distance de sécurité, nous respectons ben cyclistes et ben piétons, nous aidons ben les autres usagers, nous attendons nos tours, surtout quand nous aidons pour déboucher avec nos véhicules. Pas oublier, ben plus grand cause d'accident, c'est l'erreur humaine, et en étant courtois, nous capables de diminuer accident, l'eau nous la route. Maintenant, un communiqué de presse à faire passer. La police peut informer tout ben automobiliste et ben usager de la route qui prennent ben importants travaux de construction pour ben train en béton par la compagnie General Construction Limited à La Goulette le long de Black River Savan Coastal Road, Benef, pour une durée de 4 mois à partir d'aujourd'hui le 17 septembre 2026. Côte Pouena, une ligne qui peut complètement fermer pour tout mouvement de même véhicule. Par conséquent, pour faciliter le bon déroulement et l'exécution de sa ben travaux là, Pouena ben feu de signalisation qui pour mettre en place dans ben l'endroit stratégique près du site de construction. Et aussi Pouena ben panneau de signalisation nécessaire qui pour mettre en place et présente des ben policiers pour informer les guides ben automobilistes et ben autres usagers de la route près du site. Tout même automobiliste qui vous passe dans sa secteur de construction là, ne vous demande de conduire avec précaution et aussi dans les limites de vitesse qui vous mettent en vigueur près du site et faire preuve d'extrême vigilance surtout quand je fais passe là-bas le soir. La police compte les autres compréhensions et collaborations habituelles pour le bon déroulement de sa main droite. Sur ce, monsieur, je tout bonne route, bonne journée, bon courage, merci de votre écoute. Et à très bientôt pour d'autres impôts.
7: Merci beaucoup, constable Diraj Soukaï, pour vos conseils et précisions ce matin.
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0: 9h12 sur les ondes de Radio 1. Bonjour à tous et bienvenue dans cette édition d'Enquête en direct en ce jeudi 17 septembre au micro. Christophe Sohambert pour vous accompagner au cours de ces deux heures d'émission. Au standard pour réceptionner vos appels et vos doléances, Aurélie sur le 210-89-10, le 58-53-77-21 pour vos messages au WhatsApp et à la technique et réalisation de l'émission. Ce matin, c'est Rajib qui nous accompagne. Je vous remercie de votre fidélité à Radio 1. Au programme de l'émission d'Enquête en direct, alors hier, chers auditeurs, nous finissons un appel concernant ceux et celles qui se retrouvent en difficulté. Alors nous finissons Michael Dabo qui est intervenu avec nous par rapport à une tombe au cimetière Bigara qu'il finit acheter en 2001. Ça remonte à 25 ans de cela. Il dit nous qu'il y a un type qui l'a enterré dans sa tombe-là. Il nous paye 700 roupies à l'époque pour ça, l'emplacement-là. Il dit nous qu'ils ont dit tombe-là introuvable. Alors, introuvable par la mairie, à ce qu'il paraît, parce qu'il y connaît que tombe-là était. Sauf que ce bon document, il a abîmé entre-temps. Ça remonte à 25 ans, comme on dit les autres. Et la mairie, papi capa, retrace supposément cette tombe. Alors, hier, quand Michael est cause avec nous, il dit à nous qu'il y a pas mal de personnes qui peuvent retrouver dans cette situation-là. Et par conséquent, nous faisons un appel à nos auditeurs qui peut écouter nous, pour dire que si jamais vous êtes dans le même souci par rapport à la mairie, vous êtes capable de prendre contact avec nous sur le 210-89-10. Alors, on croit qu'on comprend qu'il y a pas mal d'appels, mais je n'ai pas de récit la ligne. Donc là, nous lançons un appel pour nous appeler sur le standard, chers auditeurs, par la réception de Radio 1. Téléphone-nous dans ce standard au studio, là, maintenant, sur le 210-89-10. Le 210-89-10, pour qui vous êtes capable cause ça problème qui vous si peut faire face au niveau du cimetière Bigara, vous êtes capable de prendre contact avec nous parce que d'après ce qui nous comprend, d'après les dires de Michael, il y a les autres dimons qui concernés par ça qui les finent rencontrer. Donc c'est pour ça qu'il nous peut donner la chance parce que nous pas entendre qu'il y en a un souci par rapport à ça. Nous, c'est de par les dires de Michael hier qui nous apprend ça. Donc, c'est pour ça qu'il nous peut donner l'occasion de cause ça avec nous parce qu'il nous connaît qu'il y en a un problème au niveau du cimetière Bigara, surtout au fond du cimetière, côté d'un fois, bantôme recouvert par bambou, par l'herbe, etc. Il n'a pas trouvé même bantôme avec bande photo qui nous gagne. Mais là, tout récemment, nous pas gagné ce problème-là, mais bien précisé. Mais si jamais vous pouvez rencontrer ce problème-là, vous faites nous connaître parce qu'il ne nous pas au courant de tout, bien évidemment. C'est pour ça qu'il nous peut ouvrir le standard pour être capable d'intervenir avec nous ce matin. Donc, nous avons Michael, nous pouvons non, le cas de Michael, puisque normalement aujourd'hui, c'est la mairesse adjointe, de Kiapip qui pour répondre nous. C'est Diana Millepoix qui pourrait intervenir avec nous sur ce sujet. Et puis, il y en a un autre cas en cours avec Maryse du côté de Rochebois. Cette fois, concernant le cimetière de Les Salines. Le même souci, mais cette fois du côté de Les Salines. Alors, le même souci. C'est similaire plutôt, pas le même souci. Donc, nous avons un cas du côté de Les Salines aussi. Et puis, il y en a un cas du côté de Saint-Pierre avec Sarah qui peut intervenir avec nous concernant le ramassage d'ordures du côté du conseil de district de Moka. Et c'est Ramnareni Roy qui nous pour solliciter sur ce cas, bien évidemment. Et puis, nous avons un autre cas encore, cette fois du côté du travail. Et puis, nous avons une annonce qui nous pourra pas prendre dans l'émission d'enquête en direct. Et c'est du côté de Trangba que nous allons pour démarrer l'émission. Shirley est avec nous. Shirley, bonjour.
1: Bonjour.
0: Bonjour Shirley, bienvenue sur les ondes de Radio 1. Moupé, écoute Shirley.
1: Oui, moi tu tenais pour chercher dans la maison mon papa avec mes deux sœurs.
0: Au papa et avec ou deux frères?
1: Deux sœurs.
0: Ok. Vous voilà. Êtes un petit peu plus faux Shirley, s'il vous plaît, parce qu'il oui. Nous peut un petit peu du mal pour comprendre
1: ce que vous avez. Moi, dans l'hôpital cancer, la Moselle, déjà.
0: Ok.
1: Bien, je... C'est un cas bien grave, propriétaire de notre démission. Nous sommes dans la cour, Et nous avons fin septembre, nous avons quitté la case. Nous rodé même depuis avril, pas fait gagner la case. Mon papa lui est handicapé d'ici, je suis délipé, pardon. Il n'a pas marché. Et là, la sécurité sociale, il a case, docteur Baud, il coupe ce à la Wendt. Et le plus pressé, c'est la maison. Je connais parce qu'il nous donne mauvais problèmes, mauvais difficultés. Moi aussi, il y a un cancer bien grand. Qui peut payer de la personne, mais j'ai dit que moi, si je parlais, le 1er octobre, pour venir mettre souvent à faire des hauts, pour couper de l'eau, pour couper la lumière. Et téléphone lui-même.
0: Oui.
1: Et c'est pas évident. Parce qu'il y a une zone qui dit, et il y a habité, il dit pas marcher, il dit pas non, rien.
0: Oui.
1: Et mon père rôder même, parce qu'il nous va rôder depuis avril, mon père marcher, mon père rôder, mon père gagner. Mon père demande, c'est une zone qui est là, dans la région pour lui, quand même, qui côté, mais c'est ça, ça nous vient d'un cas, trois à la chambre. Le budget, c'est à 7 000.
0: 7 000?
1: Oui.
0: D'accord. Trois chambres, vous dites nous?
1: Oui. Trois chambres, ce salon, sur la cuisine, salle de bain, salle, tout ça.
0: Oui. Alors, pour résumer un petit coup, c'est qui au Pédienou, là, il y a plusieurs soucis dans ce qui au Pédienou. Il y a d'abord au papa, qui est en situation de handicap, c'est ça?
1: Oui.
0: Et oui, là, ou ceux qui sont malades, qui atteignent un cancer.
1: Oui.
0: Je, tous les deux restent dans même la case.
1: Je, tous les deux restent dans même la case.
0: D'accord. Est-ce qu'il y en a les autres, dis-moi, qui habitent ensemble avec eux, ou ça, je, des
1: types restent tout seuls? Moi, il y a deux sœurs qui habitent ensemble avec mon papa, c'est qui atteint du cancer avec elle.
0: D'accord. Donc, je, t'as trois personnes pour vivre dans ça, la case, là?
1: Ça veut dire que tu as six grandes personnes, il y a deux enfants, trois enfants avec mon frère, ce bonhomme.
0: Six adultes.
1: Mm-hmm.
0: D'accord. Voilà. Donc, il y a trois familles, mais six adultes en tout, donc répartis dans trois pièces. Et puis, où dit-on, qui ou il y a ou papa qui a l'ité, qui est en situation de handicap, plus ou c'est là, il tombe malade, il y a tête d'un cancer.
1: Oui,
0: gravement malade. D'accord. Et là, il y a ça, l'autre soeur là, qui paye. Tant bien que mal, occupe ban là.
1: Avec moi, nous allons donner un coup de main, nous pouvons l'aider.
0: D'accord. Donc là, qu'est-ce que vous pouvez habiter exactement, hein?
1: Trangbor.
0: Donc, qui région vous pouvez de la case maintenant?
1: Et si vous avez un pour lui, comme dans Trangbor, ou ailleurs aussi, parce qu'on n'a rien, parce que nous avons bien besoin des 28, nous avons besoin qu'il soit à la maison là.
0: D'accord. Alors, combien de temps on habite dans la maison là, Shirley?
1: 16 ans. Ouais.
0: D'accord. 16 ans, c'est une résidence à la case, là. Et le propriétaire, il dit, je veux bien quitter la maison. Il de nous un délai ou alors il a voulu la cour directement?
1: Il a vraiment la cour directement. La cour qui nous a la fin septembre, moi, bien quitter la case.
0: D'accord.
1: Vous connaissez, mon maman s'est décédée l'année dernière, c'est octobre, pour gagner un an, le jour même que mon maman rentre à ICU, c'est le même jour, il a envoyé le papier la cour.
0: Oui. Oui. Ok. Enfin, nous pouvons comprendre la situation. Nous pouvons essayer de mettre un petit peu l'eau dans ce qui nous pédia nous pour nous capables de transmettre ce message aux auditeurs qui peuvent écouter nous. Monsieur, c'est certain. Alors, là, chez les auditeurs, la grande difficulté ce matin.
1: C'est la maison.
0: C'est le domicile, hein. Je peux bien un nouveau toit. Parce qu'il est d'abord Shirley, ce papa alité. Les en situation de handicap, les pas capable c'est ça monsieur là. Quel âge il a, Shirley?
1: 81 ans.
0: D'accord. Alors 81 ans, le papa de Shirley, il n'a pas capable c'est lui en situation de handicap et il a ce sœur aussi qui tu peux habiter ensemble avec ce papa. Moi supposé qui ou c'est qui est malade là, tu peux habiter occupé pour papa là.
1: Oui. Auparavant, mais là, c'est 2 ans qu'il est malade.
0: D'accord.
1: Mais c'est égalité comme ça.
0: C'est ça. Pour nous faire une petite rétrospective de comment ça tu peux passer, en fait, dans le domicile familial. Donc, c'est la sœur qui tu peux occupe le papa. Et là, c'est elle a aussi une tombe malade depuis 2 ans. Chez auditeur, il atteint un cancer. Et il peut suivre traitement à l'hôpital New Cancer Center. Du côté de Phoenix. Et là, ce situation assez compliquée, et je peux bien là, à tout prix, quitte la maison que je t'étais, parce qu'ils étaient une résidence à la case là, pendant 16 ans. Donc, chez l'éditeur, la semaine d'ensuite, nous avons une semaine et demie, à vrai dire, pour qu'il, sa famille-là, capable de trouver la case en location. Parce qu'il n'a voyé le cas en cours, le propriétaire n'a voyé le cas en cours après 6 ans de location. Et Pédiazol ben, quitte la maison et la cour fin donne un délai jusqu'au 28 septembre prochain pour lui capable quitte la maison. Alors l'appel ce matin de Shirley, c'est qu'il peut capable trouver la case en location avec 3 chambres autant que possible bien sûr, mais je tenais un budget de 7000 roupies pour capable payer ça la case là. Alors, je comprends, hein, chers auditeurs, qui fait le budget de 7000 roupies, nous pas comprendre que c'est assez compliqué parce que, déjà, la sœur en question qui est souffrante, est-ce qu'il y gagne une pension, lui, Chalet?
1: Oui, il gagne une pension.
0: Il gagne une pension. Il gagne une pension. Alors, oui, il y a deux pensions dans cette maison, mais il y a ben frais,
1: à payer
0: en plus quand ou un patient de cancer, pas nécessairement quand on a un patient de cancer, mais quand on est malade, tout simplement. Et bien évidemment, monsieur, c'est qu'il y a une personne de 80 ans, 81 ans, et mm-hmm. qui peut bien, donc qui pas morcé, qui a alité, etc. Lui aussi, il y a oui. un frais additionnel, donc la pension, parfois, il n'est pas suffit, là, hein.
1: En plus de ça, tu veux gagner une guerre en la
0: oui.
1: Mais là, ça, là aussi, il me coupe ça pour lui, pour mon papa.
0: Oui.
1: Ce mois-là, il me coupe ça. C'est
0: oui.
1: 3 500 qui me coupent l'eau sur penche.
0: Oui. Voilà. Ça aussi, l'eau, ça pointe là aussi. Moi, tu pourrais venir dans pas longtemps, là. Mais, moi, peux surtout mettre l'emphase, l'eau, ça, ça fait qu'il peut bien un logement le plus rapidement
1: oui.
0: possible.
1: Oui.
0: Parce que, c'est compliqué, la situation, là, en ce moment. Donc, voilà, chers auditeurs, l'appel urgent ce matin. C'est urgent, puisque cette famille peut bien en la case le plus rapidement possible. Je tiens à une semaine et demie pour quitter ça la case là. Sinon, c'est un huissier qui peut venir pour tirer tous les bonnes affaires pour mettre à la rue. Est-ce qui bien nous trouve ça aux réseaux sociaux chez auditeurs qui est un octogénaire, une personne âgée de 81 ans, l'ON Lily dans la rue avec ce tifi qui est cancéreuse qui peine à place pour aller. Est-ce qui nous bien trouve ça sur les réseaux sociaux? Mais pas croire chez auditeurs qui nous bien trouve une affaire pareille. Si y en a un Jimoun qui connaît dans ce entourage ou alors qui en a en la case en location, je pas qu'on gagne personne pour le moment. Donc ça aussi est possible si je peux estimer qu'il a case là grand trop grand pour 7000 roupies capable divise la case là en deux aussi ça aussi c'est possible chez auditeur nous comprend hein parce qu'il a case coûte zo 10 jours et le budget aussi fait défaut parfois quand ou il a une grande la case mais seulement pas capable louer lui pour sa prix qui dit mon peut demander là donc ou capable gain deux locataires si vous divise la case là à deux. Ça aussi, c'est possible. Enfin, c'est une idée qui m'a peut donner. Zot pour connaître, c'est Zot bâtiment, c'est Zot qui, gère la propriété. Donc, nous peut donner simplement une idée pour qu'il capable trouve un toit pour sa famille là. Parce qu'ils ont pu viser en la case avec trois la chambre. Autant que possible, comme on peut dire, monsieur, c'est un, si même gagner la somme pour capable débrouiller d'une certaine façon. Pour capable, de façon temporaire. Donc, nous pas peut exigeant. Nous peut dire, non, bisez trois la sam, et si peine à trois la sam, dis moun là, pas pour prendre la case là. Non, c'est pas ça du tout là, chez les auditeurs. Là, la situation oblige, côte, puis lance un appel de toute urgence, parce qu'il y a un octogénaire, une vieille personne de 81 ans qui est handicapée, qui est en situation de handicap, qui est alité, qui est pas capable, qui bisez dépanne l'eau, dis moun pour qu'il plie. Plus, nous avons ce tifi qui vivent dans même la case, qui n'atteint d'un cancer, depuis 2 ans. Et cette situation lie aussi assez critique. Donc, c'est pour ça qu'il nous peut lancer un appel chez les auditeurs pour qu'on puisse gagner la case en location pour cette famille. Appelez-nous chez les auditeurs sur le 210-8910, le 210-8910 ou le 58-53-77-21. Nous pouvons faire en sorte qu'il nous mette en contact avec Shirley, donc la fille... pour les capables certainement faire la liaison entre où et Bien évidemment, sa famille. Ça, c'est primordial chez les auditeurs. Moi, j'espère qu'ils nous pourraient pas gagner un retour positif. Moi, rappelez-vous le numéro de téléphone, le 210-8910. Le 210-8910. J'espère qu'ils nous gagnent un retour positif, là. Est-ce qu'ils ont mis au panne essayé de faire la demande pour une case en HDC?
1: Non,
0: je pense
1: pas.
0: C'est pas choix ou alors ou pas non pas, ben n'a pas non envie même faire une démos la case NHDC.
1: Non mon pas quand même ben naturellement avec mon maman même auparavant
0: oui.
1: C'est la même
0: oui.
1: Mais jamais mon venez moi même faire la démos.
0: Non qui fait moi poser la question parce que bon oui nous fait nous comprend on reste pendant 16 ans en location qui est quelque part pas une bise pose sa question là mais
1: oui.
0: À aucun moment vous pensez ce type attendre qui pour gagner
1: oui,
0: papier pour aller à la cour
1: oui,
0: etc quand tu vises à la cour qui s'en a une à présenter hein
1: avait bien et comme tu veux besoin la cour pour présenter moi c'est à 5 ans c'est là qui fait marcher là moi on dit nous allons présenter
0: oui
1: après depuis décembre l'année dernière l'inalité dit c'est là moi présente
0: oui Mais est-ce qu'il ou pas évoque tout ça ban point là à en cours pour dire ben voilà ou papa l'été ou bizarre un petit peu
1: oui,
0: le temps comme elle est une de nous.
1: Alors depuis avril pour une septembre.
0: Ok.
1: Tu sais comment faire pour amener une photo de ma photo pas faire l'année la cour ça photo pas représente l'année pour la cour.
0: Oui. Oui enfin bon 5 mois il gagne 5 mois mais entre temps où nous qui tu peux faire des moches pour gagner la case aussi mais pas
1: pérer
0: si gagner. D'accord. Oui, enfin, nous pouvons comprendre la situation. Hein, quand vous retrouvez dans une situation pareille, c'est là que vous comprenez à quel point c'est compliqué. 5 mois pour redonner la case. Enfin, chers auditeurs, nous pouvons causer la région de Trangbaum et nous pouvons redonner la case dans peu importe la région avoisinante. Là, si je tenais la case, vous pensez même, si nous pouvons causer Trangbaum, nous capable faire couramment d'elle la Tokenique peut-être mais pas connaît sa bonne région là ou un petit peu plus loin peut-être pas connaît Plaine Verte ou Vallée des Prêtres Vallée Pitot etc les régions avoisinantes chez auditeurs ou en plein centre de Pau lui-même qui sait si jamais n'est la case en location s'il vous plaît contactez-nous parce que là c'est urgent donc il y a une personne de 81 ans, ex-sotifie, qui atteint d'un cancer depuis 2 ans, qui risquait retrouver à la porte là dans pas longtemps. C'est pour ça qu'il nous peut consacrer les temps à ça cas-là. Donc, nous restez avec nous, Shirley. Nous marquons une pause là. Et puis, vous pouvez pas expliquer nous une difficulté liée à ça, à la Wens, qui vous peut dire nous une coupée là. À tout de suite.
1: Oui.
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0: toujours branché Radio 1 dans l'émission d'enquête en direct et on poursuit avec le même cas. Shirley, du côté de Tangba, cause au nom de ce papa et ce sœur qui, tous deux souffrant. Alors, ce papa est en situation de handicap. Il a 81 ans et il dépanne le semaine proche, pourquoi pas vos kipli. Tandis que la sœur qui occupe le papa, dans un passé assez récent, l'intome malade, il gagne 2 ans. Et il a atteint un cancer et là il est à l'hôpital, donc à tout moment Bezobizien quitte la case que je t'ai habité depuis 16 ans parce que le propriétaire fin réclame la maison en cours, alors de façon légale. Par contre, ça m'a un petit peu étonné qu'il avoue en cours directement sans même un dialogue avant. Enfin, c'est le droit aussi du propriétaire, mais la cour fin donne un délai de 5 mois, d'après ce que nous peut comprendre, parce que depuis avril, il a la cour, et il nous a besoin d'aller jusqu'au mois de septembre. Et là, dans une semaine et demie, la personne peut bien quitter la maison, sinon, c'est ben l'huissier qui peut présenter avec la police pour mettre tous les bonnes affaires des hauts. Donc, pas penser bien arriver à une situation pareille. Et donc, d'où la raison qui nous peut lancer un appel pour capable. Et lance un appel pour qu'on puisse trouver la case le plus rapidement possible pour cette famille. Donc, puis bien trois la sam, donc au plus aller, hein, s'il y en a moins la sam aussi, vous pensez que c'est impératif qu'ils aient gagné un toit. Mais bien sûr, bien à l'aise aussi dans la maison, pas pourquoi pas entasser tout du monde dans une seule la sam. Certainement, ça c'est pas correct. Mais, j'ai un budget de 7000 roupies. Approximatif qu'ils sont capables de permettre pour payer la maison, bien sûr, pour une adélo, la limite à port qu'ils ont pour, mais ça, qu'ils ont de sa bonne frais là, mais 7000 roupies pour une la case, le plus rapidement possible, ça c'est une chose. Et puis, ils sont capables de téléphoner nous sur le 210-8910, si peut bien, prendre contact avec nous, si vous avez un message à transmettre, bien sûr, à cette famille. Et puis, Shirley, tu peux causer avec nous aussi concernant la location, hein, qui se papa tienne, hein, concernant le Keres Allowance. Shirley, toujours avec nous? Allô?
1: Oui?
0: Oui, toujours avec nous, Shirley. Oui, alors, explique-nous un petit coup, depuis quand, ou papa, tu peux bénéficier de ça, Keres Allowance? Et qui a une difficulté maintenant qu'ils ont pu gagner depuis ça, une coupée?
1: Mon papa, tu peux bénéficier de ça, il y a 7 ans.
0: 7 ans?
1: Oui.
0: Sans interruption?
1: Et sans interruption.
0: Mm-hmm.
1: Mais là, et ça en est là, ça veut dire vers avril même, là, docteur Baudin passé. Non, c'est juin. Docteur Baudin passé. Il y a mon papa, il dit à mon papa comme ça. Et ni consulter, ni demander, non, il dit, ah, mon papa, nous sommes venus à un bureau là-bas, moi, j'ai un couteau de chien, quand même.
0: Oui.
1: Après, là, la moguelette qui se penche, qui a la wen, c'est une coupée. Secteur, mon enfant se penche, c'est une coupée. Il gagne juste 18 000 roupies. Oui, tu gagnes 21 500. Alors, c'est une coupe 3 500 là-dessus.
0: Oui. Au Pangay, aucune indication qui ça peut couper, ça veut dire?
1: Non, il n'y a pas. Moi, je ne sais pas si ça peut couper.
0: Est-ce qu'on fait des morts entre-temps pour qu'on ne regagne? Le Keres Allowance.
1: Ben, vous pouvez parler de ce docteur sécurité sociale, vient regarder la maison. C'est là, mon point de papier, on dit que mon carré fait des morts.
0: Quand vous diamant s'est coupé, là?
1: Septembre, là.
0: Est-ce qu'il. Non, je comprends. Ou dans la cour de l'hôpital, ouais. Bon, il y a une ambulance, ben, va et vient, etc. Ouais. Nous comprend. C'est qui me suffisait, Manu?
1: Septembre, comme on a pour ce penchon là.
0: Oui.
1: C'est là, ça a une coupée.
0: Quand le docteur est supposé passer?
1: Et ça veut dire, Baudin finit par se dire, mais il y a un docteur venir regarder la maison à cause de cela, tout ça là.
0: Non, il y a des affaires qui ne peuvent pas tourner là, Shirley, parce que normalement, quand on gagne le Keres Allowance, ou supposé qu'il y a un docteur à domicile. Donc là, le Keres Allowance. Keres a une coupée, il y a encore un docteur quand même.
1: Là, ce docteur, tu vous disais passer, là, mon père connaît ça.
0: Ben, c'est ça, c'est ça qu'il vous peut dire, ou là. Parce que normalement, quand docteur passé, ce qui dit, mon père peut bénéficier du Keres Allowance. Une fois que Keres Allowance l'a coupé, il y a arrêté, sa docteur à domicile là aussi, il y a arrêté de venir.
1: Donc, ça qui vous pas connaît,
0: voilà,
1: ça,
0: c'est ça que nous peut expliquer là. Donc, normalement, le docteur, il y a arrêté de venir maintenant. Mais pas connaître si critère, une sans entre-temps, pas de communiquer.
1: Non, mais je ne pas connaître. Tu vois, mais pas me faire une guette.
0: Oui, quoi? Mais normalement, le docteur, pour... Il n'est pas pour passer. Il n'est pas pour passer si le Kerouaz à la Wens est arrêté. Maintenant, la grande difficulté pour où c'est pour ça qu'il y a chaque fois nos causes concernant la pension, nous causions en profondeur. Là, dans la situation qui vous était, la chère, si docteur n'a pas passé, mais pas qu'on y a passé la fin du mois ou au milieu du mois?
1: La fin du mois.
0: La fin du mois. Alors, moi, pour demain, nous attendons la fin du mois pour guetter si effectivement le docteur passait ou non. Mais si le docteur pas passé, ou pour bizarre, mais nous papa à l'hôpital, prend un certificat médical nouveau pour faire une nouvelle demande de carers à la WENS. Donc ça, c'est des mots que vous pouvez faire plus tard. Si jamais le docteur n'a pas passé, ou pour bizarre, mais ni l'hôpital, pourquoi pas gagner un certificat médical récent pour pouvoir faire une application pour la suite. Ça, ça va être compliqué, certainement, parce que si vous pouvez dire, ou papa, il est capable... bouger à travers une fauteuil roulant ou bien lui obliger à s'allonger?
1: Oui, bouger à travers une fauteuil roulant.
0: Ah, ok. Ben voilà. Bon, quand même, il pourrait se compliquer, mais si vous êtes capable de bouger avec un fauteuil roulant, tant mieux. Tant mieux pour capable avoir le droit de sa certificat médical. Ça, c'est des mots que vous pouvez bien faire plus tard. Hein? Si jamais la fin du mois, là, le médecin à domicile pas passé. Ok. Donc, ça, c'est l'explication qui nous capable de nous. Bon, certainement, mon papa répond au nom de la sécurité sociale, mais mon police, Ismaël Imrit, certainement, fait une explication qui bizarre plus tard, de nous une explication claire de la sécurité sociale. Moi, mon explique où, en gros, comment ça peut passer si jamais le docteur pas venu. Donc, nous, vous demandons quand même la confirmation. Est-ce qu'ici, Kerouaz à la Wens, là, inarrêté, étant donné cela, l'hypougain est docteur à domicile quand même? Ça, c'est une question que nous pouvons poser peut-être dès qu'il nous gagne Ismaël Imrit. D'accord?
1: Ok.
0: Et puis, donc voilà, chers auditeurs, avant qu'il nous termine avec ce cas, donc, mon rappel, cet appel urgent pour une case en location. Donc dans la région de Trangbor, pour lui et d'autres régions avoisinantes, même un petit peu plus éloignées de Trangbor, ce n'est pas grave chez les auditeurs, parce que l'essentiel, le plus important, c'est que sa famille là gagne un toit, parce qu'il a un octogénaire, le papa de Shirley a 81 ans, l'alité, les dépannes l'eau du monde pour lui capable bouger, lui capable déplacer peut-être à travers un fauteuil roulant, mais lui reste alité, lui passe au outil. Et il y en a également sa sœur. Quel âge il y en a, Shirley, m'a oublié de Manu?
1: 56
0: ans, qui atteint d'un cancer depuis 2 ans. Et dans une semaine et demie, chers auditeurs, moins de 2 semaines en tout cas, donc je peux bien quitter la case là, aller, parce que le propriétaire réclame sur la case en cours. Donc, il fait les procédures qui bizarrent, il demande il a la cour pour demander sur la case, et le magistrat donne 5 mois de délai. Malheureusement, le délai peut arriver à terme et la famille toujours pas gagné la case malgré ses efforts. Donc, c'est pour ça que je peux lancer un appel sur les ondes de Radio One pour qu'elle gagne la case. Donc, voilà. Malheureusement, c'est compliqué quand on prend en considération ou situation, mais nous pas connaître les raisons aussi qui fait le propriétaire puis réclame sur la case malgré aux situations. Enfin, c'est lui le propriétaire, nous pas connaître sa raison, mais voilà, il peut bien la case là. Chérie, est-ce qu'il me dit en coup quelle est la raison?
1: Non, il ne peut pas me dire. Non.
0: Ok. Ben voilà, chers auditeurs, l'appel est lancé. Moi, j'espère qu'il nous pourra pas gagner une très bonne nouvelle pour Shirley et sa famille. Voilà, Shirley, moi, j'espère qu'il nous pourra gagner une bonne nouvelle pour vous, ok?
1: Merci.
0: Allez, bye-bye. Je vous souhaite un bon courage et bon rétablissement aussi à aux sœurs qui souffrent.
1: Merci.
0: Allez, bye-bye. Voilà, chers auditeurs, c'est assez compliqué, hein, des fois, quand on trouve la situation. Par exemple, là, Shirley, dans une situation tellement compliquée le dernier recours, c'est la radio, parce qu'il peut dire, nous, je t'ai renoué défaut pour capable gagner la case depuis le mois d'avril, mais je pas réussi à gagner aucun la case, et là, il peut bien tourner vers la radio, malheureusement, parce que c'est le dernier recours, et la radio, c'est une passerelle, une porte-voix, si je te l'ai, pourquoi pas, passe le message, par exemple, nous gravez un djimoun là, qui n'est pas nécessairement intervenu, mais je connais un djimoun, peut-être qu'il est à côté d'eux, dans notre entourage, et ta famille est dans la case, tu peux rouler locataire, mais mon t'en est calo radio. Mais voilà, c'est comme ça que le message passe, et nous espérer qu'il, ben, aujourd'hui, ça peut permettre qu'il, Shirley, et que sa famille capable de gagner une la case en location le plus rapidement possible. On vous rappelle quand même le numéro de téléphone, c'est le 210-8910, le 210-8910. Voilà, nous marquons une courte pause et nous serons de retour juste après.
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1: Le propriétaire fin réclame la maison en cours, fin à vos yeux en cours, et il réclame la maison et le délai prend fin le 28 septembre prochain, donc dans une semaine et demie environ. Et c'est pour ça qu'il nous paye l'ancien appel pour cette famille. Alors, nous rappelez-vous le numéro de téléphone, le 210-8910. Et nous prenons la direction de Saint-Pierre avec Sarah qui est avec nous. Sarah, bonjour.
2: Bonjour.
1: Bonjour.
2: Ça va bien?
1: Ça va très bien, merci Sarah. Un instant. Alors, ou pour cause concernant le conseil de district, mais nous accueillir d'abord, avant qu'il vous intervenir, le président du conseil de district de Mouka, Ramnaren Iroi, bonjour.
3: Oui.
1: Allô.
3: Bonjour à tous. Oui, bonjour, oui.
1: Bonjour, bienvenue sur les ondes de Radio One. Alors, me propose, écoute le cas de Sarah, et bien sûr, vous pouvez soit intervenir par la suite.
3: Allez, ok, oui, ok.
1: Oui, Sarah, nous peut écouter.
2: Oui, allô, bonjour, vous m'entendez?
1: Oui, on vous entend, Sarah.
2: Alors, je vous appelle concernant un souci qu'on a là à chez moi. Il y a pas mal de temps qu'on a fait une plainte à District Council de quartier militaire là, parce que il y a des autres comme les vieux frigidaires, matelas, etc. qui doivent être ramassés chez moi dans ma cour. Mais le problème, c'est que j'ai appelé à plusieurs reprises là-bas. Ils m'ont dit qu'ils m'ont fait le nécessaire, mais ça tarde énormément là. Ils m'ont dit que ça va venir en septembre, mais ils ne m'ont pas dit la date. Comment je vais savoir? Et puis s'il y a des chiens chez moi, ils ne viennent même pas dans ma cour. Comment je vais savoir? Ils m'ont dit qu'ils vont me donner une brochure, etc. Mais j'ai bien besoin de connaître quand ça se fera.
1: C'est quoi exactement, Sarah? Déchets, pas déchets ménagers, ça, hein?
2: Non, c'est comme doué, ça. Ils m'ont dit qu'ils m'ont fait ce ramassage-là en septembre.
1: Oui.
2: En septembre, mais là, nous sommes déjà en septembre, vous comprenez? Alors là, ils ne m'ont pas dit la date et l'heure. Comment je vais savoir? Et en plus, ils m'ont dit qu'ils vont me donner une brochure pour ça, mais je leur dis quand, mais déjà, il y a trois chiens chez moi.
1: À chaque fois, nous répétons ça.
2: Non, moi,
1: nous dire...
2: jamais. Là, je dois vous dire.
1: Oui, non, vous ne dites pas, vous ne dites pas Sarah. Sarah, vous ne dites pas le nom. Est-ce que c'est compris?
2: D'accord. C'est noté.
1: Pas dire ou pas dire non, là. Pas dire moi ou bien dire non, là. On ne dit pas les noms des officiers à l'antenne tant qu'on n'a pas leur version. C'est pour ça qu'à nous, à chaque fois, nous répétons ça.
2: D'accord. Allez.
1: Ok, nous avons compris un peu la situation concernant ces ramassages d'ordures, mais Solid Waste précisément, qui est le conseil de district bien fait dans la région, d'après ce qui nous peut comprendre du côté de l'agrément Saint-Pierre. Allez, me laisse Ramnaren Iroi plutôt intervenir là en tant que président du conseil. Voilà, le ramassage de Solid Waste, Ramnaren Iroi, l'y fait à qui fréquence? Et là, nous comprenons qu'il s'arrête, fait le va-et-vient d'après ce bon propos, bien sûr, qui bien fait le ramassage, mais il n'est pas péconique quand. Alors, qui est capable, dis-nous?
3: Nenani Calendrier, bonjour tout d'abord, madame.
1: Oui, bonjour.
3: Nenani Calendrier, qui est établi, que le comédien peut faire sa belle cure ça dans chaque endroit. Right? Bon, vous avez bien, je ne vais pas vérifier la date exactement, je pense les 20, hein? Ça week-end, non?
2: Demain?
3: Le 20.
1: Le 20, on
2: le
1: est
2: 20.
1: Le 17.
2: J'ai entendu demain.
1: Oui, le 20.
3: Bon, vous avez gagné un numéro de téléphone, madame Sarah, m'aura donné le data exactement.
2: D'accord, oui. Oh, antenne, on va vous donner.
1: Oui, Sarah, nous permettez à Ramnaren Iroi faire son intervention, s'il vous plaît.
2: D'accord.
1: Oui, Ramnaren Iroi.
3: Je suis bien triste que le comédien, quand on vient de la distance, ou bien quand on fait une complainte, alors, vous ne travaillez pas de fin de faire. Alors, ou bien, comment dire, un petit peu du monde là-dedans. Il va vous faire ça. Mon pénal problème, je peux gagner ce numéro, je vous faire le nécessaire, mais il peut plus tout du monde ça.
1: D'accord. Mais une question, Guimouina, en tant que président du conseil, vous pouvez dire, nous, normalement, le 20, ça pour faire, mais il peut dire, il n'y a pas de flyers. Est-ce qu'ils te communiquent à petite date comme ça, ou alors, non,
3: mais
1: non, c'est ça, parce que, ou peut dire, nous, si peut ramasser ce week-end,

0: le 17. Est-ce qu'il fait une communication avec un habitant pour informer justement dans la région qui peut ramasser sa bête qui
1: ouest?
0: D'accord. C'est important, hein, c'est important de savoir parce que certainement pour en fait Mopédia ça pour même ramener René Roy parce que attention
1: oui,
0: connaît comment ça passait, vous connaissez ça mieux que moi, vous pensez ça rien raccrocher là. Attention qu'il démarre ou quelqu'un critique de l'autre côté pour dire ben oui ben qui ouais c'est une passée mais c'est vraiment pour pas d'info nous. Donc il pointe un problème de l'autre côté aussi, c'est pour ça que Mopédia ça. Donc
1: ça veut dire
0: oui.
1: Saint-Pierre-Lacrément, le 10 octobre.
0: Le 10 infer ou ininformé?
1: Confirmé ça, le 10 octobre. Non, mais quand on est fait le 10 octobre, ça veut dire ce qui arrive là, nous pas voir Malfaillaise, mais c'est 3 jours avant, pas maintenant.
0: Ok, ok. Non, c'est ça, parce qu'on dit nous le 20, mais nous le 17, et de l'autre côté, ça rappelle déjà les Pangay Flyers. C'est pour ça qu'il. D'accord.
1: Mon dernier comité, mon code avec vous là, vous comprenez?
0: Ok, pas de problème.
1: Maintenant, quand on a une complainte pour moi, finissement qu'on est à Bébonnier.
0: Ah, Ramnaren Roy, vous pensez qu'Aurélien finit à Voyou ça depuis bien avant?
1: Si vous dites bien avant, mon parcours.
0: Oui, au moins. Non, en tout cas, mon gros sac à la Tilo, la liste depuis lundi, si je ne me pas trompé. Donc, vérifiez, c'est cool, parce que nous pas n'avons eu ça. Enfin, nous pas pu prendre au pied levé, ça, nous mettons la main à couper, hein. Aurélie, pour qu'elle parle de diamant là, à date. De toute façon, nous paraissons beaucoup les temps.
1: Je vais discuter avec vous, mais je vais finir diamant d'affaires et ça. Moi, là, pour répondre seulement.
0: Oui, ça, me totalement d'accord. Mais nous aussi, nous faisons nos devoirs informés à l'avance, parce que je comprends qu'il est bizarre de faire une recherche aussi. Pour qu'elle pour aller faire à voilà ou bizarre road ou ban information pourquoi pas venir répondre nous mais totalement d'accord mais nous n'informons à l'avance ça me sûr et certain. OK, donc vérifier au téléphone peut-être pourquoi pas trouver plus tard. Voilà, en tout cas merci beaucoup pour l'intervention ce matin. Donc voilà, le message est passé, c'est le 10 octobre qui pour faire le ramassage du côté de l'agrément Saint-Pierre. Si vous pouvez écouter nous. Ben voilà, nous termine la première partie de l'émission d'Enquête en direct. On sera certainement de retour pour la seconde partie après le point info. À tout à l'heure.
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0: 6h. Un nouveau point sur l'actualité avec vous, Shazia Tepsi, bonjour.
1: Bonjour Christophe, bonjour à tous. Un écolier de 2 ans a succombé à ses blessures ce matin, 3 jours après avoir été victime d'un accident de la route à Grande Pointe-au-Piment. Scolarisé à la Pointe-au-Piment Government School, le garçon avait été admis aux soins intensifs de l'hôpital SSRN et placé sous respiration artificielle. L'accident s'était produit lundi lorsqu'il était tombé par la porte de secours située à l'arrière d'un autobus qui circulait le long de la route principale. Une autopsie est prévue aujourd'hui afin de déterminer les circonstances exactes du décès. Une opération de l'Atsu à Poste de Flac a permis la saisie de quelques 520 grammes de cannabis synthétique. Les faits se sont produits hier après-midi près d'un abri métallique improvisé. Les policiers auraient surpris 3 hommes manipulant plusieurs sachets contenant une substance soupçonnée d'être de la drogue synthétique. Mais à l'arrivée des forces de l'ordre, ils auraient pris la fuite. La situation a ensuite dégénéré lorsqu'un des hommes aurait saisi un sabre et blessé un policier à l'avant-bras. Un autre agent aurait été touché au poignet et au pied après avoir reçu un bloc de béton. La police a également récupéré une balance électronique, des sachets, des ustensiles, un téléphone portable et 14 075 roupies soupçonnées de provenir du trafic. Les 3 suspects sont actuellement recherchés. La section 1 du Morne-Brabant est de nouveau accessible au public à partir d'aujourd'hui suite à l'amélioration des conditions météorologiques. Dans un communiqué ce matin, le Morne Heritage Trust Fund précise toutefois que la section 2 reste fermée jusqu'à nouvel ordre pour des raisons de sécurité. Les visiteurs sont invités à respecter les consignes du personnel sur place et à faire preuve de prudence lors de leur passage sur le site. Enfin, dans le monde, les États-Unis ont décidé de retirer le Venezuela de leur liste des pays considérés comme ne luttant pas suffisamment contre le trafic de drogue, selon le président Donald Trump. Washington estime que la coopération avec le gouvernement intérimaire vénézuélien s'est améliorée depuis l'arrestation de l'ancien président Nicolas Maduro. Donald Trump affirme que ses efforts commencent à produire des résultats dans la lutte contre les cartels. Les autorités américaines envisagent également de retirer la Colombie et la Bolivie de cette liste. C'est tout pour ce point avec l'information. Retrouvez Christophe Soimer pour la suite.
0: Merci beaucoup Shazia, on se donne rendez-vous donc à 11h pour le prochain point info.
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0: décès de Madame Churamon Lohan, née Duki, âgée de 87 ans, le convoi sortira de chez son fils, Monsieur Ajay Lohan, à Emil Street à Saint-Hilaire, aujourd'hui à 11h, pour se rendre au cimetière de Saint-Hilaire. Le décès de Monsieur Awa Soudou, âgé de 87 ans, le convoi sortira de chez son fils, Monsieur Bashir Soudou, à Bashir Road, numéro 15, à Route Royale Providence, aujourd'hui à 11h, pour se rendre au cimetière d'Alma. Le décès de Monsieur Dushan Ridoy, âgé de 42 ans, le convoi sortira de chez son père, M. Dharamvir Rudeuil, à Janki Street à Rochenoir, Rivière du Rempart, aujourd'hui à 11h30 pour se rendre au crématorium de Rochenoir. Décès de Madame Bibi Fatma Azir, née Notou, âgée de 67 ans. Le convoi mortuaire sortira de chez son fils, M. Mohamed Reza Azir, à Queen's Lane, à Montagne Blanche, aujourd'hui à 12h30, pour se rendre au cimetière de Montagne Blanche. Et le décès de Madame Gita Imrit, née Burton, âgée de 68 ans. Le convoi mortuaire sortira de son domicile à la croisée Montagne Longue à Terre Rouge, aujourd'hui à 12h30, pour se rendre à l'incinérateur de Terminus à Triolet. À toutes ces familles endeuillées, Radio One présente ses sincères condoléances.
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0: 11 sur les ondes de Radio 1, toujours branché, enquête en direct, et c'est toujours Christopher pour vous accompagner au cours de la prochaine heure d'émission au standard pour réceptionner vos appels et vos doléances. Aurélie sur le 210-8910, le 58-53-77-21 pour vos messages WhatsApp. Et à la technique et réalisation de l'émission, c'est toujours Rajiv, donc qui nous accompagne. Nous allons enchaîner avec ces cas, comme annoncé en début d'émission, concernant le cimetière de Bigara. Et comme on disait, c'est un dimon qui peut avoir un souci par rapport aux tombes, etc., pas plus capable de retracer. Et puis, le cas, surtout de Michael, qui est intervenu avec nous. Donc, quand on nous fait le résumé, il y a aussi une personne qui finit de contacter nous. Donc, nous accueillons avant Michael, Alain, du côté de Cœur-Pipe, concernant ces soucis liés au cimetière de Bigara. Alain, bonjour.
1: Oui, bonjour Christopher.
0: Bonjour, bienvenue.
1: Oui.
0: Oui, bienvenue sur les ondes de Radio 1.
1: Merci de m'accorder l'année. Vous savez, c'est déplorable. J'ai une constatation à faire au cimetière. J'y vais régulièrement. Mais vous savez ce qui se passe là-bas, malheureusement, je vous téléphone, vous pouvez venir aux autorités concernées, je pense que là, il soit été depuis le pipe.
0: Oui.
1: Les tombes sont pillées, les anciennes tombes sont pillées et saccagées.
0: Mm-hmm.
1: Les pierres tombales valent d'une valeur fortune, ça coûte une fortune. Et
0: oui.
1: Pour soulever une pierre, il faut au moins 4 personnes pour soulever cette pierre-là.
0: Mm-hmm.
1: Et j'ai remarqué, j'ai été plusieurs endroits, j'ai vu que les tombes sont saccagées, pillées. Donc, il faut un camion, un van pour venir mettre ça dans la van et rentrer dans les cimetières pour sortir.
0: Mm-hmm.
1: Donc, ça fait vraiment pitié, immoral. Comment on n'a pas de respect pour les morts? C'est incroyable. Je vous téléphone toujours pour attirer l'attention, pour que les autorités prennent, fassent quelque chose, là, au cimetière de Bigara. J'ai parlé à un jardinier, le jardinier Michel Oukone. Allô, il a un plat, vas-y, ici, Bigara, partout, c'est comme ça. Mais moi, j'ai constaté de visu, quand j'ai vu ça, j'ai été vraiment estomaqué. Comment on n'a pas de respect pour les morts, Christopher? C'est incroyable. Ouais, voilà.
0: Alors, oui, en tout cas.
1: J'ai essayé de prévenir les autorités également. Je sais pas, je vois que c'est la mairie de
0: Cœur-Pipe. Oui, effectivement.
1: Voilà.
0: En tout cas, merci Alain pour votre
1: j'attire
0: point.
1: J'attire l'attention, hein, voilà.
0: Oui, c'est un sujet qui nous passe à côté, mais qui nous panne forcément causer. Alors, le vol de pierres tombales, c'est une affaire qui, c'est un business en lui-même, ça, hein, vous autres. C'est un business en lui-même, parce qu'il, comme Alain Findier, donc, ça va, roche-là vaut, des milliers de roupies. Et, Alain, il évoque un point totalement important quand il dit que ça va, roche-là, il est tellement lourd qu'il parfois, mais ça la grue, etc., pour lever, dans certains cas, mais ça va rosla en lui-même, il est tellement lourd qu'il faisait 3-4 djimoun pour soulever ça, et il faisait mettre dans un transport, dans un 4x4, dans un camion, ou peu importe qui y était, ou une remorque. Mais comment ça passe inaperçu? Parce qu'à ma connaissance, il y a une seule entrée principale et une seule sortie dans le cimetière de Bigara, et il y a une autre sortie du côté de la brasserie, mais je vous ai confirmé, est-ce qu'il y a la porte là, effectivement, il est ouvert, parce qu'il y a longtemps, tu peux emprunter le chemin principal du cimetière Bigara comme shortcut, comme raccourci. C'est-à-dire pour qu'il y ait une sortie du côté des casernes à Kirpi, pour aller du côté de Forestside, la brasserie, entre autres. Donc, il y a du monde qui peut servir ça comme shortcut. Je crois qu'il y a encore un certain mobilette, motocyclette, etc., qui est capable de faire ça, mais le teu n'est plus capable de passer. Mais bien confirmé. Parce que, comment on peut dire, si il y a un véhicule qui peut rentrer et qui peut ressortir par la suite, ben, vous pensez bien capable de vérifier qui ce véhicule-là peut venir faire. Vous pensez bien aussi informer, voilà, vous pouvez rentrer, vous gagnez un contrat, l'automne, tel numéro, et il y a une l'entrée qui peut faire au niveau du gate, pourquoi pas vérifier, parce qu'ici 4x4 là peut rentrer, oui, bonjour, vous pouvez faire tel travail de l'autre côté, et puis libérer son check, puis tomber, puis aller, puis personne ne pas connaît, mais il n'y a aucune sécurité au final. Vous pouvez dire que ça peut passer comme ça, mais c'est possible que ça soit le cas. Donc, bizarre, il y a un système de entrée et sortie Paris, comment il y en a dans beaucoup de d'endroits que tout peut rentrer, un lieu où on rentre, mais il y a un lieu qui peut sortir, mais bien capable de vérifier. Non, pas où peut rentrer avec un transport, quatre dimons là-dedans, ou peut ressortir avec pied tombal, mais personne n'est pas capable de vérifier. Moi, je connais des gens pour rentrer avec pied tombal, mais ressortir avec un pied tombal, c'est un petit peu bizarre quand même, quand on guette de ça, l'aspect-là. On peut pas rentrer, prendre mesure, etc. Bon, on n'est pas là pour critiquer le travail de ban, tombaliste, etc. Mais je peux connaître, ben, c'est qui fait le travail de façon honnête, je peux connaître, mais pas croire qu'il est normal qu'il opère sortir avec 4-5 grosses opérées à aller. Le vol de pied tombal, c'est un business en lui-même, parce qu'il est grosse, ben, il viendra, et puis, et donc, pour retravailler sa bande rose là, enfin, on va connaître comment ça passait, mais le vol de pied tombal, c'est quelque chose de bien réel. Et surtout, quand on trouve un cimetière avec autant d'espace, autant de terrain, certainement, on peut pas surveiller, sa terrain là complètement, mais bien il y a un système quand même. Si un NC rentre, un NC sorti dans sa cimetière là, mais vous êtes capable de trouver qui, voilà, il y a un vol au nez à la bob des jardiniers, des sécurités, des membres de la sécurité. Enfin, si il y a un membre de la sécurité, si c'est pas juste un portier qui n'est venu ouvrir la porte, ferme la porte, etc., mais pas connu s'il y a un gardien ou non là-bas, mais voilà, c'est, ça se passe comme ça. Parfois, il y a un vol qui fait même avec la complicité de certains agents de sécurité. Mon papa cause pour le cimetière Bigara, mon papa pointe du doigt la sécurité si il y a du cimetière Bigara, mais mon papa dit parfois il y a un vol, mon papa ne précise que c'est là-bas qui ça peut passer. Donc il y a ça aussi qui passait. Donc c'est une réalité avec la complicité bien évidemment de certains. C'est comme ça que ça se passe normalement. Alors là nous avons un gros souci parce que nous avons pu avoir finalement le souci est réglé, nous avons pu avoir avec nous Diana Millepoix, la mairesse adjointe à la mairie de Kiopip qui est avec nous ce matin. Diana Millepoix, bonjour.
2: Bonjour Christopher, bonjour oui. À tous les auditeurs.
0: Bonjour, bienvenue sur les ondes de Radio One. Nous accueillons cette fois Michael qui pour intervenir, qui pour résumer nous le cas qu'il finit d'expliquer hier. Michael, bonjour.
3: Bonjour Christopher.
0: Bonjour.
3: Bonjour, je trouve Radio One.
0: Oui, alors Michael, me pouvez ou pas bien vous raconter nous en détail comment ça a passé hier, mais résume-nous pour qui justement Diana a mis le poids, qui pourrait pour nous capable comprendre un petit peu plus la situation. Allez Michael, nous écoutons.
3: Oui, bon, moi quand mon CA sorti, son enfant est décédé, finalement quand on a fait des morts, cimetière Bigara, parce qu'il y a un beau enfant enterré d'un tombe. Les tombes, on rentre là-bas, mon débandana, mon bébé, j'ai gagné sa tombe là pour me faire l'enterrement, mon tignes. Finalement, le diamant tombe là pas existé. Dans sa lèvre, la grand-mère, si mon tien est l'autre tombe, le diamant, mon capa rouvrir l'autre là pour mes enfants là, ça aime. À ce que, quand mon débandana de l'autre tombe là qui arrivait, le diamant tombe là, supposé papa gagne, so propriétaire, il paye la propriétaire. Oui. Mais moi qui n'ai acheté, moi qui ne payais, mais qui fait payer la propriétaire? Un, déjà mes affaires, c'est qui me respecte. Et quand j'étais au courant qu'ils étaient tous normaux enfants, tout ban douché, clairement, mais c'est moi, sauf à cause d'un récit qu'ils ont fait chez moi, je n'ai pas fait, comment dire, faire moi gagner ça. Ça a été là, puis moi, je vais gagner mon récit pour que je carve identifier, pour que je carve quoi. Mais bon, pas pour venir comment, tu sais, ça point là. Et là, quand je viens dans un cimetière, je vais gagner les rangements, tout bande papier, et nous, c'est qu'il y a là, il y a tous nos enfants, ça ici, bande de chez là, dans plastique, une partie. Comment je peux dire, tout ça, c'est un peu bizarre. Et il y a une affaire qui est bizarre, regarde bien ça. N'importe qu'il y a un parent venu, et ben, problème qui est là, ou quoi, et ben, le stress qui est là, ou pour aller le temps, c'est quelqu'un qui en a, l'autre qui fait, qui sort, et tout abrutissement, et tout problème, et l'eau, la première fois, arrive où elle a fait pareil, c'est pas très facile du tout pour moi. À faire, moi aussi, moi, pas le médecin en règle, moi, le nettoyer, oui. Mais comment moi, peut-être, ou l'air, pousser une plus longue qu'elle n'y a pas ben du monde, parfois, et ça l'appliquer, puis là, tout ça là.
0: Oui.
3: Et, mais, Et là, comment mon père respecte quand mon rendez-vous est là, on a dit à moi, non, il a dit, mais il m'a deux mois, bonne formalité pour me montrer, de moi, non, pas qu'à donner ça.
0: Oui. Alors, donc là, nous comprenons qu'il, voilà, ça tombe là, fin acheté en 2001. Et le problème, c'est qu'il, le reçu qui au Pédiano, qui au Tchengagné, datant de 25 ans maintenant, il n'est plus, il est quasi inexistant, il est bien abîmé au Pédiano, et, au Papé Capave, oui.
3: Réussi là, même une couleur à la terre. Si je comprends, à faire, on connaît sa clame, nous mettre l'eau, nous nettoyer. Mais mon frère, il est capable de faire ça. Ça, c'est mon problème.
0: Ah, au pénalis même, ça veut dire?
3: Non, mon pénalis, c'est mon pénalis. Mon parti, vous bizarre, moi, c'est tout ça là. Parce que je m'amène même réussi pour vous faire.
0: Oui. Mais seulement, de l'autre côté, il y a, on dit nous dans Orsiv, une récit retrace le numéro de la tombe. Et nan non tifi là-bas, et ou non?
3: Oui, oui. Parce que sinon, mon tifi, mon boudiaou, là, il a des noms, c'est moi, et là, il y a un peu l'éclair. Et là, Jean-Philippe Flèche.
0: Non, ça, c'est le deuxième tombe, là, au Pédienou, là.
3: Non. Deuxième tombe, là, mon boudiaou, là, sa première qui vous pérodait là, ça, Elisabeth Flèche.
0: Oui, Michael, ça, mon comprend. 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
3: Oui, l'autre là, ok.
0: Nous, cause, c'est qui peut encore retracer là. Nous pas mélange les choses pour qu'il n'y pas vienne compliqué. Alors, au Pédien, nous, pour Tifi là, qui pas pérécir retracer, seulement, et n'a numéro tome là, et n'a ou nom d'archive, et n'a ce nom aussi d'archive.
3: Oui.
0: Sauf qu'il n'a pas capable de retracer si c'est ou même qui est responsable, ça tome là. C'est ça?
3: Oui. Après, moi, sur place, quand il a identifié ton nom, mon cas, mais nous, c'est après.
0: Oui, ça, on dit à nous hier. Allez, moi, mon question, oui, ou quand ton là, etc., ça, c'est une chose, et ton là numéroté aussi, on dit à nous, et là, numéro 26, ton là, sauf qu'il n'est pas capable de déterminer est-ce qui, ou qui propriété est ça, ça ton là. Maintenant, moi, pour supposer, enfin, moi, pour laisser d'un ami le poids, répondre Lola, mais si papa est capable d'identifier si c'est ou même le propriétaire. Donc, moi, pensez à travers l'acte de naissance, etc., moi, pensez capable de déterminer si c'est effectivement ou soit, un autre dimoun qui est propriétaire de sa tombe-là, d'un ami le poids. Est-ce qu'il y a un récit établi, éclairci, justement, les zones d'ombre concernant ce cas?
2: Alors, bon, me comprend le mal-être de M. Flèche, parce qu'il nous connaît, un tombe, il est aussi important qu'il y ait la case pour nous. Donc, me comprend très bien ça, mais comment m'en peut-il dire, parce qu'effectivement, me faire une petite enquête pour savoir ce qui est arrivé, c'est que ce que j'ai cru comprendre, c'est qu'il peina le nom du propriétaire en lui-même là-bas. Et donc, là, ce que je comprends aussi, c'est que M. Flèche peine sa reçue là. Donc, comment je peux dire, oui, 25 ans, il n'est pas évident pour Ménard un reçu qui lui pourrait être intact. Donc, nous, au niveau de la municipalité, nous ne prenons le cas. Donc, ce qu'il nous peut faire, c'est que si il a, comment je peux dire, il a le nom de, la défunte, donc, Elisabeth Flèche. Donc, ce qui fait qu'il nous connaît, qu'il l'a. Et à travers les documents nécessaires, comme un acte de naissance, nous sommes capables de prouver que voilà, c'est le papa, parce que définitivement c'est un papa qui peut financer ses enfants. Mm-hmm. Et par rapport à ça, nous pouvons faire l'audit là au niveau de la municipalité, là, les biens techniques. Donc au niveau de la municipalité, nous pouvons faire un audit à faire un survey pour nous connaître. Et par rapport à ça, nous vous demande, bien sûr, nous contacter M. Flèche pour nous demander les documents nécessaires, comme par exemple l'acte de naissance, etc. Et dans l'éventualité que, donc, nous ne pas permettre ce parole en doute, loin de là, donc nous pouvons faire une petite enquête. Et à ça, là, nous pouvons faire M. Flèche gagner ce terrain, gagner ce tome comme il se doit, et là, nous gagner ce papier, un nouveau papier.
0: D'accord. Donc, pour Ina,
2: elle va faire aussi, qui nous besoin connaît, c'est que quand un dimon, il a un terrain, parce que, officiellement, le fait qu'il, comment dire, nous paye un argent, donc, nous besoin faire l'auditeur, vérifier, et nous pouvons guetter ça l'argent-là, quand il rentre. Donc, du moment qu'il a l'argent-là, il rentre, malgré qu'il, comment on veut dire, c'est une erreur de 25 ans de cela, donc au niveau auditeur, nous pouvons connaître, nous pouvons guetter l'argent s'il est rentré, et nous pouvons pas l'acte de naissance aussi. Donc, par rapport à ça, donc, prenez une décision au niveau du conseil. Mon papa dit à quelle décision là, ne vous prend ni tout de suite, mais ne vous amène ni dans le comité qu'il faut. Et par rapport à ça, le conseil va prendre la décision de redonner à M. Flech ce terrain, comment le dire.
0: D'accord. Parce qu'il enfin, il est bien loin dans ses réflexions, il est même dire. Enfin, moi, pas qu'on est au niveau du conseil, pas du conseil, au niveau de la mairie, plutôt. Il dit, même si bizarre, enfin, ça, c'est une autre procédure, bien sûr, mais pour vous dire à quel point, il dit, s'il fallait faire une exhumation, faire un test ADN pour prouver que c'est ses enfants, ça, moi, pas penser qu'il bizarre, jusqu'à là, pour faire ça, mais, vous pensez qu'il y a une autre solution qu'il est capable de faire
2: voilà,
0: avant.
2: Voilà, nous prenons une décision, nous pouvons faire des amendements de documents, par exemple, comment te peux dire, un acte de naissance, bien important, sur l'acte de naissance, et le code d'identité. Donc, par rapport à ça, et nous, à mon niveau, parce que lui qui nous peut dire, parce qu'il dit, c'était ça.
0: Oui.
2: Il connaît les pénances reçues, mais nous, à mon niveau, nous pouvons faire l'auditeur rentrer dedans et pour vérifier, et nous pouvons faire le nécessaire pour M. Flech regagner ce terrain.
0: D'accord. Pour une petite paperasse administrative à faire avant. Et
2: exactement.
0: Puis, certainement, hein, pour le cas au conseil.
2: Donc,
0: et puis,
2: moi, ce que me demande M. Flech, c'est un petit peu de patience. Me connaît quand on passe dans l'enterrement, donc c'est une épreuve douloureuse. Mais un petit peu de patience et nous pouvons faire le nécessaire par rapport à ça.
0: D'accord. Vous pensez que c'est clair, oui?
2: Je peux même donner mon numéro aux antennes, comme ça, il peut faire un suivi.
0: OK, pas de problème. Ça, c'est noté. Alors, Diana a mis le poids, il y a un... Enfin, hier, plutôt, Michael Tinko, ça, avec nous, l'étudiant, nous, qu'il y a dans l'archive, et il y a un souci au niveau des archives du cimetière de Bigara. L'étudiant, nous, comme ça, qu'il y a même archive que pas capable de déterminer, l'étudiant, nous, qu'il lira une manse, ben, document. Alors, c'est ce constat, mais pas qu'on est si vous capable, confirme-nous ça. Est-ce qu'il y a une mauvaise gestion de ces archives précédemment?
2: Et comme tu as bien précisé, oui, précédemment, nous avons une très mauvaise gestion, donc on ne va pas vous dire le contraire. Mais nous, au niveau du nouveau conseil, nous pouvons venir avec une solution, nous pouvons même penser pour digitaliser, une donnée au niveau du cimetière pour ne pas gagner un problème pareil. Parce que c'est pas le premier cas, donc nous avons gagné plusieurs cas dans le passé aussi. Mais nous pouvons essayer de trouver venir avec une solution pour ne pas gagner ça dans le futur. Donc, et après, comment nous connaissons le climat actuel, puis ne pas permettre nous. Donc, moi, je suis, il y a une affaire facile. Il y a quelques documents quand même qui datent de 20, 30 ans. Donc, nous pouvons essayer de venir avec une solution que nous pouvons déjà digitaliser. Donc, tout le monde va faire au niveau du cimetière aussi.
0: D'accord. OK, ça c'est concernant les archives et puis nous on a également allez, nous manque un coup de pause plutôt et puis moi capable poser la question par rapport aux tombes juste après. Restez avec nous.
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0: 10h32 sur les ondes de Radio 1, on poursuit. Et nous avons avec nous la mairesse adjointe Diana Millepoix, et qui peut répondre justement sur la situation du cas de Michael concernant le cimetière Bigara. Alors nous finissons déjà poser la question concernant les archives. Est-ce qu'il s'en finit bien géré? Donc nous connaissons qu'il y a enfin, plusieurs conseils avant là ce conseil actuel. Donc le PDG nous qui finissait une mauvaise gestion et là je tenais la volonté de digitaliser les données du cimetière de Bigara. Alors nous tenais une autre question encore donc Diana Millepoix concernant une personne qui finit acheter la tombe, c'est-à-dire Michael par exemple en 2001 le PDG nous il a acheté sa tombe là. Il finit de payer la somme de 700 roupies à l'époque. Alors, est-ce qu'il est encore capable d'acheter la terre dans le cimetière Bigara?
1: Malheureusement, là, en ce moment, il n'est plus dans la terre au niveau de Bigara. Mm-hmm. Donc, d'où le fait que, nouveau demande qui nous paye, nous ne sommes pas capables d'accéder. Donc, si j'étais dans un tombe familial, à ce moment-là, je casse servi. Ou bien, nous avons une common grave, comment le dire.
0: Oui.
1: Donc, une common grave, c'est une tombe que, donc, un tombe en commun que toutes les personnes qui rentrent dedans, mm-hmm. pas nécessairement de la même famille.
0: Oui.
1: Donc, cette option-là, nous en avons toujours, mais pour, comme si, acquérir la terre en elle-même, en ce moment, nous peinons.
0: C'est pas possible.
1: Nous peinons plat. Nous peinons plat dans Bigara.
0: Mm-hmm. OK. Alors, est-ce qu'il y a une frais aussi à payer concernant ces fosses communes? Combien il y était en ce moment?
1: Il y a une nouvelle politique qui est en place. Donc, nous peinons tenir là tout à fait. Là, directement, mais mon cas, faites avoir l'information okay. là après, et tout cas, informe mon auditeur. Mais, il est bon qu'on ait aussi qu'il nous peut faire, testing sur un autre terrain, qui n'est pas trop loin avec Bigara, pour guetter si nous capables de servir pour, éventuellement éloger le cimetière.
0: D'accord.
1: C'est comment nous connaît, après la pipe, nos terrains, donc, nous vendons la terre, God de l'eau assez, donc il y en a un test qu'il nous fait faire, mm-hmm. et c'est en bonne voie. C'est en bonne voie.
0: D'accord. Et en ce qu'il s'agit cette fois de Banton qui dans le cimetière, mais qui panne réclamé ou qui panne occupé, par exemple, vous pensez qu'il y en a un frais qui est bien payé au cimetière Bigara pour l'entretien, etc. par an?
1: Non, au niveau du cimetière de Bigara, ne paye aucun frais. Qui nous prend avec ban personne. Donc c'est ban du monde qui travaille au niveau de Bigara qui se nettoie ban tombe là. Bon, pas ban tombe, se nettoie en général partout.
0: Le cimetière.
1: Et qui nous fait, qui voilà, nous coupe ban l'herbe, etc.
0: Mm-hmm. Au frais
1: Mais,
0: de la mairie.
1: Nous payons aucun frais qui nous paye municipalité pour entretenir nos ban tombe.
0: Mm-hmm. Est-ce que vous êtes déjà pensé à sa question là?
1: Nous fait comme obligatoire, nous fait travailler une nouvelle réforme au niveau de local authorities même, donc chaque council nous donne sous suggestion, mais nous au niveau de la municipalité de Kepip, nous fait essayer de travailler dessus pour nous guider comment nous capables améliorer sa service qui nous donne au niveau du cimetière.
0: D'accord. Et en ce qui s'agit justement de la question des tombes qui pannent réclamées, qui inoccupées même, qui voire même dans certains cas abandonnées, est-ce que ZPC retrace peut-être les propriétaires de ces tombes pour capables remettre-les peut-être en vente après? Comment il y a certains cimetières qui déjà commencent à faire les, hein? Si papa réclame les tombes, ils peuvent remettre-les à la portée des autres. Enfin, ils pouvaient certainement une fosse commune après ou alors.
1: Définitivement. Donc, c'est ça qui nous fait attendre. Nous pouvons travailler une réforme, nous aussi, au niveau de la municipalité. Pour nous guetter comment nous capables de faire ça. Donc, ça, les bandes affaires, donc, il faut prendre un petit peu le temps parce qu'il nous besoin d'avoir l'avis légal aussi.
0: Oui.
1: L'avis légal, parce qu'il nous aussi, même si, le terrain est pour la municipalité, mais nous pas capables d'aller nous ouvrir un tome,
0: oui,
1: à n'importe quel moment. Donc, nous payons de bandes avis légal dessus. Et bien sûr, quand on finit, prêt, et qu'il y a une décision est tombée, je peux connaître.
0: D'accord. Mais voilà, en tout cas.
1: Connaître.
0: En en tout cas, c'est clair. Merci. Merci beaucoup, Diana Millepois, pour vos conseils ce matin et surtout les informations qui vous finissent apporter. Certainement, les plus utiles pour les auditeurs et surtout les citadins qui peuvent écouter nous du côté de Kirpip ou alors ceux et celles qui n'ont bien évidemment de la famille qui finit enterrée ou même incinérée au cimetière de Bigaram. Merci beaucoup. Bonne journée à vous.
1: Merci.
0: Merci, au revoir. Allez, voilà, chers auditeurs, nous nous marquons une courte pause et nous serons de retour juste après.
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0: 6h45 sur les ondes de Radio 1. On poursuit avec un autre cas lié au, toujours aussi sur le même sujet, au cimetière, mais cette fois du côté de, du cimetière GBL aux Salines, les Salines précisément. Nous accueillons Maryse avec nous au téléphone. Maryse, bonjour.
1: Bonjour Monsieur Christopher.
0: Bonjour, ça va?
1: Ça va.
0: Ça va très bien, merci. Okay. Allez Maryse, on vous écoute. Ou pas dire monsieur, ou dire Christopher simplement, c'est ok.
1: Non, c'est un monsieur de respect.
0: Mais non, pas nécessaire. Ou appelle-moi Christopher tout court. On vous écoute Maryse.
1: Vous connaissez moi, ce qui m'a occupé, ce qui m'a envie de dire, parce que mon âleuse. Mon maman, il appelle Otivon.
0: Oui, pourquoi? Ce chenon.
1: Ce chenon,
0: oui.
1: Mais moi, mes enfants adoptifs, il est vraiment des petits.
0: Oui.
1: Il prend ni un pain de papier, il prend deux éclats, il prend non.
0: D'accord.
1: Correct là. Ça,
0: oui.
1: Une cité là.
0: Mm-hmm.
1: Ah ben quand moi même moi, mais mon fils connaît que tu as terrain habituel, cimetière habituel. Mon fils connaît.
0: Oui.
1: Ah ben après, c'est pas une 50, 26 ans, mon arrondi un tome, mon arrondi c'est pas qu'un été, mon métier de ciment, mon métier de tout correct. Mon fils connaît que ça.
0: Oui.
1: Ah ben là il y a un problème, Christopher. Quand mon frère, moi, lui, c'est même si n'a pas parce que mon frère adoptif, ça, vous comprenez?
0: D'accord.
1: Oui.
0: Oui.
1: Mais l'incastum, l'inenterré, c'est ce droit.
0: Oui.
1: Quand l'incastum, l'inenterré correct. Mais un jour, mon âle, là-bas, cimetière, mon âle, inspecteur, là, mon père, j'allais comme ça, mais c'est un jour, mon mot, parce que mon père n'a aucun papier, là, qu'est-ce que tu fais? Vous comprenez, là?
0: Mon père n'a aucun papier.
1: Mon père n'a aucun nom, il n'y est là.
0: Oui, pour certifier au lien de parenté, enfin, d'adoption même.
1: D'adoption.
0: On va dire, oui.
1: OK. Les là, les moi, non, ou pas gain droit, pour contre là-dedans. Parce qu'il y a les autres noms, mais c'est mal, les parties, même si n'a pas avec. Avec, au devant là, on comprend, là, il y a un autre nom. Il dit, moi, ça, il reste pas quoi. Moi, je ne m'a pas connu. Parce que mon maman, quand il a adopté moi, il y a un seul enfant, lui, dans la famille, m'a connu. Vous comprenez, là?
0: Oui.
1: Ah, mais. C'est un coup là, quand une custom est rentrée, mon frère, ça c'est droit, mais il rentre là-dedans, ça c'est une autre affaire. Quand un homme dans le cimetière, il trouve un tome inarrangé.
0: Oui.
1: Vous comprenez? Mais inarrangé, il y a là, mon âle là-bas. Enfin, mon père doit arranger, moi. Mon âle était avant. Oui. Ça, mon fait qu'elle était.
0: Et quand il cassait, au pédiaire, moi, ou frère adoptif.
1: Quand il cassait, il arrangeait, oui. En 2003. Mon frère rentre là-dedans, lui.
0: D'accord.
1: Il rentre là-dedans. Quand moi, mon âle, si mon âle, il demande un inspecteur, il dit, mon père a droit. Comme là, quand même, il prend abandonné. Parce qu'il dit, personne, depuis, on dirait, moi, même, moi, en 74, pénard, personne n'est arrangé. Personne n'a pas typégué, moi, même qui typégué tout. Vous comprenez? L'école, il m'a dit, il a son papier, il est rentré.
0: Oui.
1: Vous comprenez? Après, l'incastum, là, il est rentré.
0: Oui.
1: Et là, Enzo, moi, mon âle, demande un inspecteur, c'est pas moi capable, parce que moi, mes enfants adoptifs, c'est pas moi capable, rentre là-dedans, il dit, moi, non. Il dit, moi, non, là.
0: Oui.
1: Samedi, mon âle, c'est pas qu'on équipe de moi, mon âle. Il était respecté, il me dit non, mon besoin connaît, parce que ça, c'est pas mon capable de rentrer, qui fait mon papa, ça me agace moi. Là, mon âle, mon dieu, ça, monsieur qui travaille dans bureau là, mon père explique-le. Correct. Quand père, là, mon dieu, il est sur le numéro. On comprend quel numéro il était. Comme là, qui est sur le numéro.
0: Oui.
1: Il a compté tout là, correct. Il tout un tome avant, correct. Il dit, moi, mais ça. Ça pour vous arrêter. Quand on verrait qu'il est dans le livre, puis tout le numéro, puis tout ça, le numéro, l'eau que tu as enterré là, oui. Il a dans le livre qu'un du monde fait qu'enterrer 2019, il a rendu un grand tome.
0: OK.
1: Mais, moi, pas connaît.
0: Vous pas connaît qui sont dans ça?
1: Hein, moi, pas connaît comment c'est pas mon frère de lui. Mais là, là, moi, pégué de le papier, l'inal, on dirait, municipalité, mais il n'y a pas papier, mais ce là, les types, ils disent, moi, c'est pas moi capable de faire des mots, moi, c'est mon gagné, vous comprenez?
0: Enfin, on peut comprendre la situation là,
1: oui,
0: mais
1: situation est difficile.
0: Oui, c'est difficile parce que premièrement, on dit nous peine un papier pour certifier ou adoption. Enfin,
1: oui,
0: nous comprenons à l'époque. Déjà, pour revenir à ce point-là, oui, nous cause l'adoption des enfants, etc., qui est un sujet qui est extrêmement compliqué, qui peut encore trouver une solution là jusqu'à maintenant, qui, bon, pour viser pas ce parlement, etc., Child Adoption Bill, ça c'est une affaire. À cela, imaginons à l'époque, comment dis-moi, tu peux adopter et tu peux adopter sans aucun papier, sans nom ni.
1: Sans aucun papier, parce que, bon, pas comme mon maman, moi. Je sais qui n'élevait moi, là.
0: Ou pas connu maman biologique ou pérodienne?
1: Non, moi pas connu.
0: D'accord.
1: Mais ça, vous connaissez mes enfants longtemps, j'ai fait bête. Ça, mais tu peux pas me demander, moi pas me connais. Moi pas me demander, parce que mes enfants pas, parce que je n'ai pas de nom.
0: Ou frère, tu es plus grand ou petit qui ou?
1: Non, il est plus grand que moi.
0: Il est plus grand. Mais Lisa, mais l'India ou?
1: Non.
0: D'accord. C'est au décès de ou ban parents qui ou ban parents adoptifs qui ont connu ça? Qui ont connu ou adopté?
1: On
0: ne
1: connaît pas les autres du monde. On connaît comment on connaît ça. Mais Christopher, parce que moi passé même si nature avec ça.
0: Okay. Voilà. Oui, au pan pour ça, attention.
1: Mais nous, mes bans en font longtemps.
0: Oui.
1: Bébé.
0: Oui. Alors, oui. Là, pour nous résumer la situation, donc Marie, Zipidjenou, qui dit être élevée par des parents adoptifs, sans qu'il y connaît qui l'inadopté, et puis. Là, l'IPDNU qui dit tient compte en fin de démarche pour capable lui aussi utilise cet homme un jour nous qui nous comprend hein parce que c'est il a aussi un côté affectif là-dedans parce que c'est ou maman ou papa adoptif ça qui vous considère comme ou maman ou papa parce qu'il n'y a pas connu parents biologiques sauf que là le frère aussi il est décédé et il utilise la tombe. Et puis, il y a personne maintenant dans l'entourage. Et là, il apprend qu'en 2019, il y a un dimon qui l'a enterré là-dedans. Maintenant, Maryse, après qu'il nous finit, résume ce cas-là. Mm-hmm. Est-ce qu'il ou frère tient à bons enfants?
1: Non.
0: Il n'est pas tient à bons enfants. Il est marié?
1: Oui. Mais ce madame pas enterré là-dedans, lui.
0: Madame, là, il est décédé, lui?
1: Oui, il est fini décédé.

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1: Peggy Dolly, Peggy ici, Peggy là-bas. Les là qui peuvent le trouver, et n'a du monde là-dedans. Les là qui peuvent récompter tombe. Mm-hmm. Et le tombe là.
2: Oui.
1: Puis il y a ça n'a pas, ça n'a rien abandonné, ça n'a qui pour. Quand Péré comptait, Péré, vous connaissez tant longtemps, ben, le numéro est fini effacé.
2: Oui.
1: Quand Péré comptait, le tome Lola, l'air reggae d'olive, même nom qu'il a tombé là, même nom d'olive.
2: Ça veut dire, ben, nom précédent, infini, comment dire?
1: Infini, c'est fini en rond, ce tome là, c'est infini, mon pas connaît.
2: Non, mais enfin, oui. La scène des voix qui ou pour bien faire, là, moi pas connais oui. Si elle a le numéro de contact de la personne
1: non,
2: au niveau du cimetière.
1: Nous t'y téléphoner, tout.
2: Oui.
1: Et puis dire, ça se tombe. Là, puis moi, moi peux dire, si pas moi, j'ai le tonton là, moi peux le connaître. Ou que vous pensez? Comment les prêter?
2: Moi pensez que vous pouvez bien établir une ligne de communication avec la personne, parce que, bon, certes, il y a un lien de sang, mais c'est ou frère, ou belle-sœur, quelque part, qui n'ont enterré là-dedans, ou une fréquente autre. Et puis, il y en a ou ben de parents adoptifs qui ont considéré comme ou ben de parents qui, dans sa tombe-là, effectivement, si nous guettons l'île au ça, point de vue-là, oui, l'autre personne qui peut-être pégeait la tombe, qui n'a pas venu un lien de sang, mais il y a aussi ça l'aspect qui voilà, qui ou aussi, ou nous font partie de cette famille. Et, ou aussi, où il y a un droit, sauf qu'il de l'autre côté, il y a un droit de sang aussi, mais nous comprenons, ou capable de contester ça, mais seulement, ou bien t'as bien communication avec sa personne qui pas propriétaire mais qui préoccupe sa tombe là dorénavant, on va connaître s'il y en a quelque chose pour payer, etc.
1: Non, l'infini vient de propriétaire ça.
2: Oui, mais ou encore toujours capable de demander.
1: Ah voilà. Moi, je suis content, je suis mon moment là-dedans.
2: Voilà, je comprends totalement au point, Maryse, sauf que là, il veut dire, c'est ce tonton qui n'enterre là-dedans, mais c'est moi ou une personne qui ne font partie de la famille étant adoptive, ou estimer qu'on a le droit d'être dans cette tombe un jour, parce que c'est autre ou famille, personne d'autre. Donc, vous pensez que vous avez établi une ligne de communication avec cette personne, et puis vous faites nous connaître qui est arrivé, parce que vous ne connaissez pas, nous pouvons essayer d'être si capable. Peut-être du côté légal, est-ce qu'il est capable de bouger quelque chose, mais ça semble compliqué. Mais d'une façon bien incompréhension aussi, moi, j'espère de cette personne de l'autre côté pour capable.
1: Voilà.
2: Comprendre quelle est la situation, parce que pénal le dit, mon apport, ça va une personne qui n'enterre dans sa tombe là, mais totalement comprend au point, Maryse.
1: Oui.
2: Essayez d'établir une ligne de communication avec cette personne, et puis vous tenez-nous au courant.
1: OK.
2: D'accord. Voilà, donc merci Maryse pour ce qui nous partage nous. Et bien évidemment, capable retourne vers nous une fois qu'on gagne de plus ample information, d'accord?
1: Oui, d'accord. Merci.
2: Allez, bye bye.
1: Allez, bonne journée.
2: Merci, bonne journée à vous également. Voilà, chers auditeurs, c'est ici que prend fin l'émission d'Enquête en direct en ce jeudi 17 septembre. Merci d'avoir été des nôtres. Merci à Rajiv qui était à la partie technique en première partie de l'émission d'Enquête en direct. Prachant qui nous a accompagnés au cours de la seconde partie de l'émission d'Enquête en direct. Aurélie qui était au standard sur le 210 et 8910. Et quant à moi, je vous donne rendez-vous lundi pour une autre émission d'Enquête en direct. Mais sinon, je vous donne rendez-vous ce samedi pour une nouvelle édition de Polémique. Donc, quand je serai accompagné, bien évidemment, de Vel Mounier, le rédacteur en chef. Donc, moi, je vous donne rendez-vous ce samedi. Et la suite, c'est en compagnie, bien évidemment, de Miguel Hamelin pour le club. Merci et au revoir.
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0: Très bon jeudi à vous, Radio 1, il est 11h. L'heure de s'informer, le Flash Info présenté par Shazia Tepsi. Shazia, bonjour.
1: Bonjour Miguel, bonjour à tous. Un ressortissant malaisien de 70 ans a été arrêté par les officiers de l'ATSU à son arrivée à Maurice en provenance de Kuala Lumpur pour importation de cannabis avec présomption de trafic. L'intervention s'est déroulée le 15 septembre à l'arrivée du vol MK647. Une fouille de ses bagages a permis de découvrir 12 colis rectangulaires dissimulés dans des vêtements et soupçonnés de contenir de la drogue. La quantité totale de cannabis saisie est estimée à plus de 6 kilos. Plusieurs devises ainsi que 2 téléphones portables ont également été récupérés et placés sous scellé. Le suspect a été placé en détention. Une opération de livraison contrôlée était envisagée aujourd'hui, mais celle-ci a finalement été annulée. Un écolier de 12 ans a succombé à ses blessures ce matin, 3 jours après avoir été victime d'un accident de la route à Grande Pointe-au-Piment. Scolarisé à la Pointe-au-Piment Government School, le garçon avait été admis aux soins intensifs de l'hôpital SSRN et placé sous respiration artificielle. L'accident s'était produit lundi lorsqu'il était tombé par la porte de secours située à l'arrière d'un autobus qui circulait le long de la route principale. Une autopsie est prévue aujourd'hui afin de déterminer les circonstances exactes du décès. Et aussi dans l'actualité, le ministère des Affaires étrangères dit suivre avec une grave préoccupation les récentes menaces de missiles visant les lieux saints, notamment la Mecque. Dans un communiqué, Maurice rappelle que ces sites constituent des sanctuaires de prière et souligne que la sécurité des pèlerins relève également de la responsabilité de la communauté internationale. Le gouvernement mauricien condamne ainsi toute attaque visant les lieux saints, quelle que soit la religion concernée. Maurice appelle toutes les parties à faire preuve de retenue et privilégie le dialogue ainsi que les négociations sous l'égide des Nations Unies. Le pays réaffirme enfin son engagement en faveur de la paix et de la stabilité au Moyen-Orient. À noter que plus d'une centaine de Mauriciens se retrouvent actuellement à la Mecque pour accomplir le pèlerinage de l'Oumra. Enfin dans le monde, face à la hausse des prix des carburants et aux inquiétudes sur le pouvoir d'achat, le Premier ministre français Sébastien Lecornu a demandé la prolongation des aides destinées aux secteurs les plus touchés jusqu'au 31 décembre. Ces mesures interviennent alors que des pêcheurs ont mené plusieurs actions de blocage et appelé à manifester. Certains professionnels jugent toutefois insuffisante la hausse de l'aide, la qualifiant de poudre aux yeux. C'est tout pour ce point avec l'actualité. Retrouvez Miguel et ses invités pour le club.
0: Merci beaucoup Shazia. Retour de l'actu à midi, le journal qui sera présenté par Émilie Rungainaf.
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2: Bonjour et quel plaisir de vous retrouver pour le club au menu ce jeudi. La joie d'accueillir The Walkman, c'est le nom de scène qu'a choisi Eric de Châteauneuf pour ce nouveau partage musical Sega. En bala, c'est ce que vous allez découvrir, rencontre avec The Walkman ce jeudi. Dans le club, nous accueillons également Cola Larme pour présenter son univers musical, lui qui a collaboré notamment avec Risk Lakila à suivre ce jeudi. Les 30 ans du mouvement spirituel Living Waters, on en parle aussi avec Simon Wong qui sera des nôtres en deuxième heure. Un événement est d'ailleurs prévu ce week-end, dans ce sens, les détails à venir tout à l'heure. Voilà pour le sommaire de votre magazine. Bon club et happy jeudi à vous.

Love, c'est le titre de cette chanson de Sista Sophie de Rodrigue, qu'on embrasse d'ailleurs au passage. Elle était venue partager ce titre-là avec nous il y a 2 semaines environ. Et je pense que les paroles sont évidemment lourdes de sens. Et du coup, on ne passe pas par 4 chemins pour dire « Laisse-moi vivre ». Alaïla. Et pour m'accompagner, Prachante, à la technique, pour notre club, jusqu'à 13h, vous l'aurez compris, Miguel au micro, et nos invités qui seront là pour partager leur création, leur actu, ne manquez rien de nos différentes rencontres en ce jeudi. Une nouveauté, elle nous vient de La Réunion, mais même d'un peu plus loin. En tout cas, c'est une collaboration signée Vijay Awax, Sam et Nestlé. Palala, c'est nouveau, et c'est dans votre club sur Radio 1. Oh.

Ah là là, avec Vijay Awax, Sam et Nesli sur les ondes de Radio One. En tout cas, enfin, gros gros big up à Vijay Awax. Si jamais, ben voilà, il nous entend et qu'il tombe sur nous. Évidemment, le club jusqu'à 13h. Eh bien, celle-là, elle était pour vous. Et ôtez la réunion, je serais tenté de dire. Belle collab avec Nesli notamment, qui a l'habitude de nous rendre visite quand elle vient, évidemment, à Maurice. Sam, on ne connaît pas encore, mais ce sera à découvrir dans pas longtemps. On va marquer la pause et on va se retrouver juste après pour la suite de votre magazine avec notre premier invité de ce jeudi. Et pas des moindres, hein, comme invité, il fait un grand comeback avec une nouvelle entité artistique et musicale. Affaire à suivre, à tout de suite.

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0: Le titre avec Denis Azor et aussi et surtout les enfants de rêve. Et Naïn, ça m'a des enfants là qu'avec nous ont dit. Mais on va le redécouvrir avec cette nouvelle entité artistique et musicale. Bon, allez, c'est quand même Eric de Châteauneuf, mais on accueille surtout Antoine Alter Ego, ils ont dit. The Walkman. Bonjour, The Walkman.
1: Walkman.
0: Bonjour, The Walkman.
1: Parce qu'il faut faire l'allusion aussi au. Le côté long cheveux.
0: Ok,
1: donc,
0: d'accord.
1: Donc, Kimani est man, donc c'est Walkman.
0: Très bien, là nous pouvons dans sa l'univers qui pouvait venir partager avec nous aujourd'hui. Pourquoi cette entité, nouvelle entité artistique
1: Alors, c'est un parcours,
0: ouais.
1: un grand parcours de 25 ans, on est capable de dire. Aujourd'hui, les comédiennes réveillent pour moi. Sur le côté artistique, elles réveillent, pourquoi? Parce que pendant de longues années, moi, je suis producteur.
0: Ouais.
1: Producteur, metteur en scène.
0: Chanteur aussi.
1: Chanteur, la scène. Et, ça fait 27 ans qu'ils m'ont écrit un Sega. Et, jamais, moi, j'ai gagné le temps tiré.
0: Ok.
1: Parce que, moi, je suis trop dans mon engagement social, tu occupes une école dans Petite Rivière, les enfants de rêve, produits, etc. Donc, it was the moment. C'était le moment de tirer la chanson. Je sais pas pourquoi. 2026, ni pas 2027, ni pas 2025.
0: Ouais.
1: On va pas connaître, mais peut-être qu'on gagne plus les temps maintenant. Tiens, ça me reçoit là. Et pourquoi simplement Walkman? Parce que, comme Miguel, je me suis mis à remarcher.
0: Donc,
1: avec l'âge.
0: Une guide, ban véhicule, ça,
1: exactement.
0: AP11, alors. Ouais. Maintenant, c'est la marche.
1: Ouais. Et, dans les deux sens, au fait, parce que Walkman aussi, si je te rappelle, tu peux écouter la musique avec ban Walkman.
0: Exact, ouais.
1: De la Max, quoi, stéréo,
0: c'est ça. Ou Vin des 100 générations, là.
1: Ouais. Et, comme au Cape Town, tu peux écouter la musique à travers mon Walkman disque.
0: Ouais.
1: Compact disque. Et tu n'as Walkman aussi côté cassette.
0: Cassette, ouais.
1: Cassette.
0: C'est d'abord le Walkman cassette. Ensuite, il y a le Discman, justement. Avec
1: tu peux écouter Sega, le Wind Blows, tu peux écouter Cassia dans Walkman.
0: Ouais.
1: Et Walkman aussi, c'est un peu l'homme qui marche, qui continue à marcher.
0: Okay.
1: Et qui continuera à marcher malgré tout.
0: Vous pouvez poursuivre vos cheminements, finalement. Cheminement de vie, cheminement musical, cheminement artistique. Et puis cette année, ça a été sa révélation-là, où on disait non, mais vous importez ça, mot cela, avec Van Mauricien.
1: Exactement.
0: Sega, en bas là. Quand on écrit lui, on disait nous, là, combien l'année à peu près?
1: En juin 99.
0: Ah, ok. Ouais. Et la Van Dumoun, il naît en 99. C'est fou comme le temps passe, là. Adulte d'aujourd'hui, qui vont découvrir cette chanson-là, c'est incroyable.
1: Je suis heureux de le faire découvrir, de partager avec tout le Mauricien.
0: Ouais.
1: Parce que moi aussi, moi, le Mauricien, comme les autres.
0: Ah là, dans mon cela. Nous, les autres découvertes, pas pour spoiler plus que ça. Et il y a aussi un clip qui accompagne mon cela. Nous pouvons ça avec The Walkman, aka. Éric de Châteauneuf, hein, au cas où vous partez trop vraiment, ok? Allez, Sega, en bas là, c'est pour vous en exclu dans votre club sur Radio 1.
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0: c'est la première fois que ça nous arrive, mais en tout cas, là, il y a un bug, hein. Moi, pas connais beaucoup, man. Qui on fait comme ça pour qu'il m'ose là, comment dire, pas, pourtant, la clé. Moi, pas connais qui n'est arrivé, mais en tout cas, nous, il y a un gros bug et on va remédier à cette situation dans une poignée de petites secondes. Allez, je vais faire appel à Marley, là, pour qu'il puisse venir me donner un petit coup de main sur ce coup-là. C'est la première fois que ça nous arrive, comme quoi il fallait bien une première. Check ça écoute Marley et get un écoute qui n'arrivait. Peut-être qu'en faisant l'importation du son, il y a eu une inversion quelque part. Bref, on va se rattraper dans une.
1: Un joli morceau quand même.
0: Hein. Ah oui, non, tout à fait. Mais sauf qu'il a l'impression de redécouvrir la voix, là, non? The Walkman. Content de ça, là, on redécouvre la voix, écoute. Allez, bah, écoutez, ne perdons pas de temps. À nous, aborde la question du clip, justement. Il y a un clip qui accompagne sa morceau, là. Donc, Cotton Tourne-Li, comment ça a une parsée, ce scénario, comment on élabore-li, dis-nous.
1: Oui, ce clip-là, au fait, la veille, c'est vraiment une grosse appli. Dans Maurice, on tient dans Maurice, et nous ne marie pas, parce que nous t'y finis beaucoup catamaran, là. Enfin, le concept, nous t'y finis, imagine-li, hein. Ouais. Nous fait aller en plein air, nous pas pour faire une discothèque, nous pas pour faire une salle mariage, nous fait aller en plein air. Avec Ben Dimoun qui me connaît. Et Ben Dimoun qui participe au clip-là, c'est mon collègue.
0: Ok.
1: Collègue de travail. Et mon frère Ben a participé.
0: Ouais.
1: Et Ben bien content. Alors.
0: Moi, trouve bien entouré là, aussi dans sa clip-là.
1: Oui, qui pisse, hein.
0: Ben oui.
1: Hein, pour nous capables, justement, aller dans ça en bas là. Et donc, la veille, c'est un gros appli.
0: Ouais.
1: 7h du matin, le jour du tournage, un gros appli aussi. Et caméraman, c'est moi, Walkman, pour pisser à cancel, ça,
0: hein.
1: Ah, je me disais, si je cancel, catamaran, je cancel, tout le big problème, la danseuse.
0: C'est toute une organisation.
1: C'est toute une organisation, ouais, pas capable de dire de nous faire l'idée, mais. Voilà, nous qu'à répondre après, peut-être.
0: Allez, attends, nous, là, nous checkons un coup de super, tout incorrect là. J'espère que c'est le bon son cette fois-ci. Allez, on va découvrir en tout cas la nouveauté signée The Walkman Sega. En bah là, c'était inédit, hein. Comme moi, je me souviendrai. Vous avez joué au jeu du hasard. Pas connu, si vous gagnez. Ah, ce sera la fête, quoi, hein. Let's go, prachante.

0: maman.
1: Lalilé.
2: Eh ben voilà, ces gars, en bas là. Est-ce que vous êtes happy, Walkman?
0: Very happy. Moi, pas qu'avoir plus happy que ça, parce que quand on nous réalise, nous bons projets.
2: Ouais.
0: Toujours une satisfaction d'ailleurs.
2: Est-ce qu'on modifie vos affaires en quand on rétrape vos affaires projets là en 2026? Est-ce qu'il y a des petites affaires à modifier ou alors tel quel?
0: Au niveau,
2: peut-être niveau des
0: paroles. Au niveau paroles, non.
2: Non. Ok.
0: Il y a une affaire qui, comme on passe dans l'enregistrement, mon tiré.
2: Ouais.
0: Mais nous tirons envie de mettre tout mon instrument ensemble.
2: Et puis qu'il sonne 2026 aussi. Ça, c'est évident.
0: Il est bien festif.
2: Voilà. Ouais.
0: Bien festif pour nous capables de danser, pour nous capables. Non, c'est au Mauricien.
2: Et célébrer ça, le Mauricianisme, là, c'est tout. Parce que nous l'attendons, ça, et puis comment jamais te dit des côtés. Bien
0: fait,
2: souvent.
0: En fait, le message derrière, c'est que nous tous capables sans ces gars.
2: Ah là, et là.
0: Pas de différence. Hein? Pas aucune différence. Nous capables sans ces gars. Et nous bien accepter, nous aussi, dans le festival.
2: Exact. Très bien. Ah ben là, le message, hein, traversé, ou pas exprimé, ça c'est sûr.
0: C'est le Ségatier qui invite moi pour son anniversaire, moi une certaine duo, Ali. C'est Mr. Love.
2: D'accord.
0: Vous me faites un coucou en passant.
2: Adieu, Bélinsens, non, aussi, lui aussi n'est plus Mr. Love, c'est-à-dire
0: oui.
2: Ludo. Ah là, il a nous retenu ça.
0: C'est mon ami Ludo. Nous t'y faisons ça, il me dit, ah, il me fait la grecque café dans mon moulin.
2: Ouais.
0: Ensemble, sur l'anniversaire. Moi, super apprécié, mais nous sommes contents, on est un peu plus.
2: Mais bien sûr. Ouais, donc là, c'est là qu'on vit, lance invitation, invite tout là. Là, on se retrouve juste après la pub The Walkman, aka Eric. On s'arrête là. Et on va justement continuer à bavarder autour de ce projet, donc de cette chanson que vous venez de découvrir, ces gars, en bas là. C'est juste après ça.
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2: Excellent, jeudi à vous Radio One, il est 11h31.
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0: exprime ou la zoa, en tout cas, nous peut trouver, nous peut tendez ou exprime ou la zoa, Walkman.
1: Important. Bien sûr. Important, nous exprime, tous les jours, quand nous levons, avant nous dormir, nous besoin exprime nous la zoa. Sinon, le monde là, peut venir un monde, hein.
0: En malade.
1: triste, allons dire, triste.
0: Sega Embala, c'est la nouveauté, c'est signé bien sûr Walkman, nom de scène. Bon, pour ceux qui me suivent, depuis plusieurs décennies maintenant, ben vous savez de qui il s'agit. Quand on parle des enfants de rêve, c'est incontournable. Alors, il y a la chanson et un clip là qui on préfère quand on tient l'eau la place, quand on tient en bas à pied ou bien quand on tient l'eau dis-le. Diane ou Nkuta, qui c'est quand on se dit content?
1: On va me dire plus. Moi, définitivement, l'eau la place. Si Moutika, vive l'eau la place, habite l'eau la place, c'est mon plus grand rêve. En bas de l'attente, hein, c'est tout.
0: Ouais, ouais.
1: En bas de l'attente, mon la pêche, mon poisson, mon gratte, mon la guitare, bien sûr, bien accompagné, bien sûr.
0: Pas seul. Pas tout seul. Pas en solitaire.
1: Oui, pas tout seul, pas tout seul.
0: Allez, good, alors.
1: Ça, c'est mon préférence.
0: Très bien. Merci pour sa partage. Là, un retour aux sources, quelque part, peut-être essentiel à un moment donné dans l'existence. Et c'est peut-être toutes ces remises en question qui me fait qu'à un moment donné, en 2026, je me disais, non, là, mon bien partage à mon souhait-là, parce qu'il y a un portant qui me fait aller.
1: Il y a un portant qui nous rassemblait. Mm-hmm. Il y a un portant qui pénalement de préjugés aussi au niveau du Sega.
0: Ouais.
1: Il faut que le Sega, il est bien ouvert à tout le monde. Par exemple, une certaine catégorie de personnes ou de gens, tout mauricien, tout capable de chanter le Sega. Bien sûr, quand nous chantons le Sega, il y a une façon de chanter le Sega.
0: Ouais,
1: ne pas qu'à chanter le Sega à l'européen.
0: Ok.
1: Donc ça, c'est le studio qui amène nous, dans sa style, de chanter le Sega d'une manière différente.
0: Et en parlant de studio, justement, quand ça on travaille, avec qui ça on travaille pour sa projet là?
1: Moi, j'ai une grande préférence pour Michel Nani, qui me fait beaucoup, pour le Sega mauricien. Il y a beaucoup de titres, une seule côte Michel, et qui gagne, 19 années, Je crois il y en a plusieurs dizaines. Alors, je connais depuis longtemps, Michel, et, je n'ai pas hésité. En tout cas, côté Sega, pour moi, c'est sa place là qui me faisait aller. Si faire un autre morceau qui passe, les gars, ça peut être nous qu'a fait lire ailleurs.
0: Très bien.
1: Peut-être chez Richard, Capricorne.
0: Ou d'autres aussi, parce que,
1: les Scorpio. Les enfants de rêve, la chanson Les enfants de rêve, nous t'y fait dire que Scorpio au studio. Alors, man musicien, man bon musicien, nous capable de dire, qui travaille avec un groupe.
0: Et pas des moindres.
1: Comme Cassia, comme Authentic Groove, etc. Mathieu, Jean-Michel, enfin, il y a un saxophoniste aussi.
0: Faut-tu bien l'entouré, bien l'accompagné.
1: Bon musicien.
0: Ouais.
1: Bon Sega, besoin d'un bon musicien. Besoin d'un bon mixage, besoin d'un bon arrangement, besoin d'un bon tula aussi.
0: Et le résultat, ça donne ce que vous venez de découvrir et d'entendre. Et puis, dans ce clip, check-clip, parce que vous trouvez Walkman en action, surtout, ça vaut le détour. Monsieur Nani, dans une plateforme aussi, Walkman ou...
1: Spotify, tout ça, pas encore.
0: Pas encore. Mais sur YouTube, définitivement, vous aurez la vidéo. Donc, au Bougaï, Monsieur Nani. Est-ce que ça donne de nous l'envie pour faire les autres santé, toujours dans le même style, Sega ou...
1: Définitivement. Ouais. Je suis un auteur-compositeur.
0: Ok.
1: Donc, définitivement, l'année prochaine, vous pouvez arriver dans Radio One.
0: Ok, donc vous pouvez revenir l'année prochaine. Ça y est. Mais entre-temps, nous pouvons écouter la musique, nous pouvons apprécier vos santé. Et surtout, vous pouvez donner un rendez-vous, là, où vous changez de casquette. Parce que, faut dire un new look, hein. On souligne le look, pour même qui n'est pas encore check look, là. Get un coup de l'onu là à Facebook, s'il vous plaît. Mais c'est vrai aussi que vous rejoignez votre bande des enfants de rêve le mois prochain pour
1: le meilleur des enfants de rêve, the best of des enfants de rêve, 25 l'année de spectacle réunis dans un spectacle. Et le titre, c'est Papère rêvé.
0: Ah ben, c'est tellement bien dit là qui. Allez, mais on va rêver ensemble. En c'est de quand à quand là, hein? Comme ça, du bon camarade, comment vous avez fini de
1: penser? Il peut démarrer le 22 pour terminer le 25 octobre. Il y a trois soirées et une matinée.
0: Du 22 au 25 octobre.
1: Octobre, ouais. Et avec les incontournables, les Firehawks, comment je le connais. Et ce sera, il y aura beaucoup, beaucoup de magie. On aura l'occasion d'en parler.
0: Tout à fait, vous reviendrez, vous, ainsi que d'autres membres de la joyeuse troupe, j'imagine. Mais à un mois et quelques jours là de ce rendez-vous, comment vous sentez? Vous allez partager le best-of, le meilleur de ces 25 ans-là. Quel état d'esprit?
1: L'excitation, mais beaucoup de travail.
0: Ouais, j'imagine.
1: Beaucoup de travail. À rassembler toutes ces vidéos de ces 25 dernières années-là, et concevoir une histoire. Mm-mm. Et non seulement une histoire, mais un fil conducteur qui est très important pour que le public ne se lasse pas.
0: Mm-mm.
1: Alors, il y aura beaucoup, beaucoup de medley.
0: Très bien. En tout cas, on en reparlera en octobre pour que vous puissiez vivre pleinement. Mais la billetterie est ouverte, vous pouvez déjà vous acheter vos places.
1: Ouverte depuis début août au Codan.
0: Codan Art Center, c'est ça? Ah là, il a. Bon, comment nous faites-vous suivre The Walkman, l'Oman réseaux sociaux, là?
1: L'on YouTube.
0: Ouais. Ou l'on Facebook, l'on TikTok, l'on Instagram, tout ça.
1: Non, pas encore.
0: Pas encore.
1: Non, TikTok, YouTube, c'est tout.
0: Très bien. Ok. Ouais, si vous pouvez déjà, nous suivez, pas de problème.
1: Ouais.
0: En tout cas, Walkman, merci d'être venu nous voir aujourd'hui. On vient à pied, là,
1: aujourd'hui. Le plaisir est pour moi.
0: On vient à pied?
1: Non, pour une bicyclette, on vient pas. À ça, pour mon marché.
0: Et là, on dit ça.
1: J'aime maigrir.
0: Très bien. En tout cas, ça nous a fait plaisir de vous revoir, de vous entendre et surtout de partager votre toute nouvelle création. On se dit au mois prochain pour d'autres aventures.
1: Le plaisir est partagé.
0: Plaisir. On s'écoute encore un petit peu de Sega en bala. On ira sur la météo des plages et on accueillera nos invités, un tandem de choc qui nous rejoindra juste après, dont Call Alarm, bien sûr.

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Les nouvelles du temps pour ceux qui ont à la plage cet après-midi. Aucun avertissement de forte houle n'est en vigueur à Maurice, précise Météo Maurice. Et puis le fort anticyclone au sud, sud-est des Mascareignes maintient des alizés modérés sur notre région. Les prévisions, il fera beau en début d'après-midi, selon Météo Maurice, mi-couvert par la suite, avec des nuages qui pointeront le bout de leur nez sur la partie est de l'île, avec même quelques gouttes de pluie hein, pour la suite, vers la fin de l'après-midi. Pour ce qui est des températures, les maximales entre 25 et 28 degrés sur les régions côtières, pour les minimales entre 18 et 21 degrés, et le soleil ira se coucher aujourd'hui encore à 18h04. Belle journée à vous.

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0: Eh ben voilà, fausse mois de cas, arrête de faire blablabla, maintenant petit, Yakol Alarm et Risla Killa en collaboration. Il est justement avec nous, Yakol Alarm, aujourd'hui. Bonjour.
1: Bonjour, Miguel.
0: Qui m'en est?
1: Correct.
0: La forme?
1: La forme, oui.
0: Bien, non?
1: Moi, je pense que quand nous rentrons, nous nous plions en forme, tout.
0: On n'a pas le choix, de toute façon. En tout cas, ravi de vous accueillir pour première fois.
1: Ouais, première fois sur une douane.
0: Mon Dieu. Un événement, ça?
1: Ouais, un événement, parce que, pour nous, ouais, vous êtes des cons, parce que la musique, nous, l'emblème, la musique, nous passons pour nous exprimer, nous.
0: Ouais, ouais.
1: Parce que, je donne nous la chance pour une présenter un man d'affaires musicales, mais Marie, c'est rien.
0: Voilà. Eh ben, on est content de faire votre connaissance aujourd'hui. Vous man qui connaît tant mieux, vous man qui pas connaît, mais nous pouvons apprendre pour nous aujourd'hui. Dit. Bon, ou pas tous les longs sans bon cela, et n'a, moupé à la scolaire, mais on a l'impression.

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1: Au maximum pour ça.
2: Ouais, ouais.
1: C'est une bonne occasion pour moi de me présenter à faire là, comment dire.
2: C'est une décidée pour moi.
3: Et en plus, nous pouvons travailler en live.
1: Oui, nous pouvons faire en live.
2: Ok. Donc, ça donnera encore autre chose.
3: Oui, exactement. Aïla, aïla.
2: Alors, comment vous êtes comme vous êtes? Ça fait longtemps, vous êtes qu'un mois.
1: Oui, longtemps.
2: Fausse mois de cas ou bien.
1: Non, ça a
2: authentique mois de cas, ça
1: n'a pas. Nous, quand moi, je peux santé, les sites peuvent santé.
2: Oui.
1: En même temps, nous avons un programme. Moi, je peux santé. Il me fait les tours, lui. En même temps, j'ai nous connaissons qui nous connaissons la musique.
2: Ouais.
1: Et il y a là, comment dire, nous faisons des affaires ensemble un jour.
2: Ok.
1: Nous faisons une décision, nous faisons des affaires là.
2: Donc, c'est vous qui nous plantez la graine là.
1: Ouais,
2: là,
1: ouais. Ouais.
2: Après.
1: Il y a ce coup de main qu'on va dire dans les affaires là.
2: Pour la lampe, il a rosé.
1: Il a
3: rosé. Ouais, mais parce qu'on s'aime, nous aime bien. Parce que, car justement, il y a un petit Gete un coup qui te cap et hal déjà mon écoute les moi ouais mais quoi ça pour moi hein? Parce que nous bébés ça cause un manque d'appelo le ça c'est là
2: ouais ouais
3: nous travaillons beaucoup nous n'assisez ça qu'un des cas sur et nous rentre du studio après puis c'est là on est déjà
1: ouais
3: pour les temps nous prenons des studios nous allons quitter par les écoutes une façon montage ça va même il y a une bassiste il y a un musicien aussi des mêmes une fait basse aux appels une fait arrangement musical Fabrice une mettre tous bah c'est cool mais aujourd'hui on danse avec eux
2: ah ben c'est super l'envie qu'on nous a un peu plus justement risque là qu'il a ou mon collègue qui colle la lampe c'est Nicolas Létendrine voilà on a quand même beaucoup échangé sur les réseaux et tout mais qui est risque là qu'il a ouvrez ou non c'est quoi déjà
1: mon vrai nom c'est Clarisse Lui.
2: Clarisse Lui, yes. Enchanté Clarisse Lui, nom de scène, risque là qu'il a, et où jouez instrument la musique, qui l'instrument où jouez
1: fait basse,
2: ouais,
1: fait basse devant un petit groupe, fait basse, après moi je suis en santé,
2: ok,
1: yes, et ça fait troisième mot, ce qui est énorme on fait là, voilà,
2: et depuis début au petit ou dans la musique,
1: et depuis 15 ans, 14 ans,
2: ok.
1: Contentif, satisfait, chaud dans la musique, moi, j'ai dit,
2: ouais,
1: moi.
2: Ouais.
1: La famille, c'est là, la famille.
2: Très bien.
1: Il y a de quoi dans la musique, mais c'est comment dire, moi, de la même.
2: On tombe un peu là, donc, moi, quand je suis petit. Et pour Nicolas, donc, Nicolas Létendrine, aka, Cola, l'arme, à ne pas confondre avec l'arme, mais, précise-moi bien ça.
3: Ouais, la fait pas donc... tout le monde, ouais, Cola l'homme. Ouais, c'est Cola l'homme.
2: Mais c'est vrai que quand on écoute Mademoiselle ou Diali, de toute façon, la chanson, donc au cas où on aurait des doutes, donc Cola l'homme. Pourquoi Cola l'homme?
3: Cola l'homme. Moi, je connais ce mot-là, je sais, mais Black Ayok, je me sens vraiment à cause. On est à trois l'homme, que tu m'as dit, là.
2: Ah, d'accord, ouais.
3: Après, mon histoire, mon avis, je m'en disais, dis-moi un petit peu, c'est vraiment les temps, comme un homme, bien sûr.
2: Ok, ok.
3: On tout s'adapte, au moins, on dit, c'est un coup.
1: Ouais, ouais.
3: Tout dis-moi que je m'en comme ça, en fait, dis-moi qui coule moi.
2: Ou tu peux avoir les bad, tout ça, là.
3: Ouais.
2: D'accord, d'accord.
3: Avant l'époque, là, dis-moi, téléphonement, ouais, il y a un problème, non, moi, je viens, moi, je dis, comme un.
2: Ou descendre, là.
3: Ouais, ok. Nous, mais c'est un côté, parce que la musique, bien sûr, ils sont ça.
2: Ouais. Ouais.
3: La musique, une chanson, parce que, bon, papa, on sait un jour, ça sentait, dit, mon petit, on a pas qu'un problème, petit, là, qui déroulait, hein. Mais, nous, on est positif.
2: Oui, parce que, si vous pouvez véhiculer un message, vous dites qu'on a un grand message là aussi.
3: Parce que.
2: Pas, on peut faire les sons tout du monde, mais c'est bon, on peut faire tout l'inverse.
3: Nous sentons qui nous vivent, nous sentons qui nous.
2: Et ce que moi, là. Mais après, c'est l'expérience aussi, mon pensée, non, c'est où vécu.
3: Ce que moi, là, pas ajouté, là, c'est un qui me fait à moi ce que moi, j'étais aujourd'hui.
2: Exactement. Et aujourd'hui, vous êtes là, sur mon plateau, à bavarder, et peut-être à inspirer d'autres, parce que, bon, souvent, nous faisons un choix qui n'est pas forcément un bon choix, mais.
3: C'est un exemple à suivre.
2: Voilà. Mais on peut tous revenir sur ce qui peut-être nous mal fait, etc. Et après, nous continuer, améliorons-nous pour la suite.
3: Comme si Billy Gunn révélait mauvais.
2: Là, au réré, bon, là, ça
3: Bon.
2: En tout cas, merci beaucoup, Cola l'arme et risque là qu'il a d'être avec nous aujourd'hui. On va y aller, nous, pour la session info et on va se retrouver juste après pour continuer à bavarder parce que me connais vous avez préparé pas mal des affaires en ce moment. Il y a aussi un rendez-vous que vous allez nous donner. Donc, on dira tout ça juste après la session info. On continue à s'écouter Fausse Moidka, le temps pour Émilie Ranga Inaf de s'installer en studio pour les nouvelles de midi.

Lucas avec Call Alarm et Risque là qui là. On poursuivra la conversation avec le tandem juste après les news et on accueillera aussi Simon Wong qui nous parlera des 30 ans de Living Waters avec un événement qui est prévu ce week-end. À venir, le journal avec Émilie Rengainaf.

0: agréable jeudi à vous, Radio One, il est midi. Place au journal présenté par Émilie Rengainaf. Émilie, bonjour.
1: Bonjour Miguel, bonjour à tous.
0: Et en une, Pravin Jugnauth interrogé au CCID dans l'affaire Moustache Leaks.
1: L'ancien Premier ministre doit s'expliquer sur des équipements présumés d'interception et de surveillance. Il est entendu depuis environ une heure aux casernes centrales. Drame à Grande Pointe-Piment, l'enfant de 12 ans projeté par la porte de secours d'un autobus lundi n'a pas survécu à l'accident. Le Triolet Bus Service prendra en charge les frais funéraires. L'ultimatum des chauffeurs de taxi a expiré sans solution. Ils se mobilisent à flic en flac contre Uber et les taxis marrons. Ils réclament des taxi-desks dans les hôtels. La charge provisoire contre Chidragouba rayée. L'analyste de la Banque de Maurice réagit. Il appelle à revoir le système des charges provisoires. Nishtha Jyoti Nidru n'a pas dit son dernier mot. L'ancienne CEO révoquée de la SIT annonce une action en justice. Elle met en cause une bande sonore diffusée avant son départ. À l'étranger, la planète prend l'eau, mais pas dans le bon sens. Les réserves d'eau douce continuent de diminuer. L'OMM tire la sonnette d'alarme. Et puis sport, Manchester United touche le fond après son élimination humiliante. Hier soir, les supporters mauriciens perdent patience face à ce début de saison catastrophique. Le secrétaire de la Mauritius United Army tire la sonnette d'alarme. Pravin Jugnauth est actuellement interrogé par les enquêteurs du CCID dans le cadre de l'enquête sur l'affaire Moustache Leaks. L'ancien Premier ministre est entendu depuis maintenant une heure et doit poursuivre ses explications sur les circonstances entourant l'acquisition, l'importation et la mise en opération présumée d'équipements d'interception et de surveillance durant son mandat. Cette enquête fait suite à la diffusion en 2024 de plusieurs enregistrements présentés comme des conversations téléphoniques impliquant différentes personnalités. En direct des casernes centrales, Vince Bryan, bonjour.
2: Bonjour Émilie, bonjour à tous.
1: À l'heure qu'il est, Vince, est-ce que l'interrogatoire de Pravin Jugnauth a pris fin?
2: Non, pas encore. L'ancien Premier ministre est toujours interrogé dans le cadre de cette enquête portant sur les écoutes téléphoniques qui avaient éclaté durant la campagne électorale de 2024. Il est actuellement assisté de son avocat, Maître Raouf Goulboul. Il devait initialement être interrogé lundi, mais avait demandé un renvoi à ce jeudi. L'interrogatoire a débuté vers 10h30 ce matin. Cette enquête porte notamment sur l'acquisition durant son mandat d'équipements de surveillance et d'interception des communications. Les enquêteurs cherchent notamment à établir qui aurait commandité l'acquisition de ces équipements et dans quel but ils auraient été utilisés. L'enquête policière avait notamment conduit à l'arrestation de l'ACP Sylvain Dial en décembre 2025. Puis l'ancien ministre des Technologies avait également été interrogé au CCID même en juillet 2026. Les enquêteurs l'avaient notamment questionné sur une loi portant sur les télécommunications qu'il avait présentée au Parlement à l'époque. Donc l'interrogatoire d'aujourd'hui devrait faire suite aux derniers développements qui ont surgi dans cette enquête. Nous tenterons d'obtenir une déclaration de l'ancien Premier ministre ou de son avocat à sa sortie. Et bien évidemment, nous vous tiendrons informés des développements dans cette affaire. À vous, Émilie.
1: Merci, Vince Bryan. Je rappelle que vous étiez en direct des casernes centrales. À noter aussi la présence de Kobita Jugnauth, épouse de Pravin Jugnauth, et d'une de ses filles aux casernes centrales en ce moment. Il n'a pas survécu à ses blessures. L'enfant de 12 ans projeté lundi par la porte de secours d'un autobus du Triolet Bus Service à Grande Pointe-Piment est décédé tôt ce jeudi matin, grièvement blessé. Il avait été admis aux soins intensifs de l'hôpital du Nord et placé sous respiration artificielle. Le Triolet Bus Service avait proposé une aide de 100 000 roupies à la famille, mais celle-ci serait arrivée trop tard. Après le décès de l'enfant, la compagnie a indiqué qu'elle prendrait en charge les frais funéraires. L'enquête de la police se poursuit pour établir les circonstances exactes du drame. Un retard de bus qui dégénère en agression à cœur-pipe. Un chef de gare a été pris à partie tôt ce matin par un passager mécontent après la panne d'un autobus de Bois-Chéry. Le passager aurait contesté les explications du chef de gare concernant la gare de Yann Palac avant de s'en prendre à lui. La victime a été blessée au visage, notamment à l'œil. Elle a reçu des soins à l'hôpital Nérou à Rosbel avant de porter plainte au poste de police de cœur-pipe. Le suspect, un homme d'une cinquantaine d'années, est recherché par la police. La victime témoigne au micro de Nicoletta Estasi-Sandian.
3: Le départ, c'était à 30. Et malgré ça, c'est pas là, pas allé à cause du sein d'enfant. Partagez là, il m'y fait causer. Bon, il cause en bien. Et ben, il comprend. Il croit s'exciter. Il croit stressement, il croit battement. Pour moi, les premiers fois, mais c'est moi qui ai habitué à arriver sur une affaire là. J'ai beaucoup moins travaillé quand je suis venu, vraiment sans problème là, le bagarre.
1: Des chauffeurs de taxis d'hôtel se mobilisent ce matin flic en flac contre l'activité d'Uber et des taxis marrons dans la région. Ils avaient accordé un délai de 15 jours au gouvernement pour trouver une solution. Cet ultimatum a pris fin hier sans réponse concrète, affirme-t-il. Parmi leurs principales revendications, la mise en place de taxi-desks dans les hôtels. Une mesure qui, selon Deven Makia, chauffeur de taxi à flic en flac, avait été annoncée durant la campagne électorale. Il explique les attentes des chauffeurs au micro de Shazia Topsi.
4: Me poser une simple question. Est-ce qu'un taxi est capable de sortir dans l'Est ou dans les Nord ou dans le central divine pour un coup d'un hôtel dans 5 minutes dans la côte ouest? C'est pas possible. Quand matin, quand on venait, quand on passait, bon, la plage, tout ce monde de tout là, puis la tente. Je veux dire, je ne demande pas tant de taxi pour des services de village. Je ne parle pas des services de village. Pour ma venue, mon 5 coups, jeudi dernier, aujourd'hui, que mon gain de travail, c'est comment mon brûle, mon la cousine, comment mon pays, tout mon monde d'affaires. En chaque gouvernement, comment nous dire, en 2018, il fait un amendement pour mettre taxi des dans tout bon hôtel. Mais qui fait un ministre, après travailler le rôle là pour mettre d'accéder dans tout bon hôtel de pays. Plutôt, focus sur cette plateforme illégale là. Pour quelle raison?
1: La charge provisoire de Rogue and Vagabond contre Chid Raghubar a été rayée. L'analyste de la Banque de Maurice et président de la Bank of Mauritius Employees Union relance ainsi le débat sur les charges provisoires. Chid Raghubar avait été arrêté en juillet 2025 après avoir été accusé d'avoir tenu des propos obscènes envers un policier dans un lieu public. À la suite de son arrestation et de l'enquête, il avait été suspendu de ses fonctions. Interrogé ce matin, il se félicite de la radiation de cette charge et interpelle le gouvernement sur la nécessité de revoir le système des charges provisoires. Chid Raghubar au micro de Shazia Topsi.
5: C'est une bouleverse partout. Par exemple, de mon fenêtre suspendue dans la Banque de Maurice, dans la société. Et les gars des personnes ont changé. Partout que t'allais, il fallait demander qui n'est arrivé, qui n'est pas arrivé. Mais heureusement qu'aujourd'hui, la Cour finit de trouver que l'enquête-là peut prendre trop beaucoup de temps. Et ça, c'est une récit rayée. Le fait qui est très drôle, c'est qu'il existe un manifeste au gouvernement qui tient la chose provisoire, mais donc était après tout ça là, hein, pas fini, c'est ça. Donc là, l'enquête pas pour faire. La police peut prendre tout sur les temps. Mais il y a des conséquences qui m'ont fait une.
1: Et c'est une action en justice qui se prépare après la révocation de l'ancienne CEO de la State Investment Trust, Nishtha Jitunidru. Elle affirme vouloir contester certains éléments retenus dans son dossier et dénonce plusieurs injustices dans la manière dont elle dit avoir été traitée. Dans une lettre ouverte adressée au Premier ministre, elle revient notamment sur une bande sonore qui avait circulé avant sa révocation. Selon elle, cet enregistrement n'aurait jamais été vérifié et aurait été manipulé. Contactée, Nishtha Jitunidru affirme vouloir désormais faire entendre sa voix et porter ses questions sur la place publique. Elle indique avoir entamé des démarches auprès de la FCC et demande au Premier ministre une réponse urgente concernant son dossier. Nishtha Jitunidru au micro d'Anushka Begalusantuk.
6: Par rapport à moi, mon cas, que tienne une bande sonore qui te fait circuler et que même pas des jours après, c'est pas trois jours après, je ne révoque moi. Personne n'a aucun moment de vérifier l'authenticité de sa bande sonore-là. Car aujourd'hui, je me maintiens que ça, c'était une vidéo manipulée. Moi, je trouvais qu'il y a beaucoup d'injustice. Le Premier ministre n'est pas une cause avec moi. À aucun moment, il n'est pas une chambre non à cause ça, je crains d'être pour voice out. Et je ne suis pas d'accord avec tout ce monde d'affaires-là. Je prends une action légale contre SIT sur la base même de la révocation au niveau FCC. Nous commençons un process pour faire une déclaration, mais nous avons fait un meeting préliminaire. Je finis à plus qu'un mois et demi. Et vous attendez que je m'en vais venir. Vous attendez que nothing is happening.
1: Maurice condamne les menaces visant la Mecque. Le ministère des Affaires étrangères dit suivre avec inquiétude les menaces de missiles qui pourraient viser des lieux saints. Dans un communiqué, le gouvernement rappelle que ces lieux sont des espaces de prière et que leur sécurité concerne la communauté internationale. Il condamne toute attaque contre un lieu saint, quelle que soit la religion concernée. Maurice appelle toutes les parties à la retenue et privilégie le dialogue ainsi que les négociations sous l'égide de l'ONU. Le pays réaffirme son soutien à la paix et à la stabilité au Moyen-Orient. Plus d'une centaine de Mauriciens sont actuellement à la Mecque pour accomplir l'Umra. Et puis la communauté tamoule entame ce jeudi le jeûne de Govinden, une fête religieuse dédiée au dieu Vishnu. Pendant 5 semaines, les fidèles observeront une période de jeûne et de recueillement avec des prières, des chants, des danses et des moments de méditation. Dans l'hindouisme, Vishnu est considéré comme une divinité protectrice protectrice invoquée notamment pour surmonter les difficultés et les obstacles. Selon certaines traditions, cette période est aussi considérée comme peu propice à certains projets importants. Les cérémonies se poursuivront jusqu'au 17 octobre dans plusieurs temples de l'île. Govinden précède les célébrations de Deepavali.
0: Passons au cahier régional et international, Émilie. D'abord, à Madagascar, plus de 2,6 millions d'ariari en faux billets ont été saisis.
1: Un homme soupçonné d'appartenir à un réseau de faussaires a été arrêté par la gendarmerie. L'alerte avait été donnée après qu'un individu tentait d'écouler de faux billets sur un marché. Les gendarmes ont retrouvé le suspect avec 130 faux billets de 20 000 ariari et un billet de 10 000 ariari. Selon les premiers éléments, les faussaires échangeaient de faux billets contre de l'argent authentique auprès des commerçants. Un complice présumé a pris la fuite. Il est recherché.
0: C'est l'affaire de tous. Le stock d'eau douce de la planète continue de diminuer.
1: Selon l'Organisation météorologique mondiale, 2025 a été l'une des années les plus sèches pour les cours d'eau depuis plus de 30 ans. Le stockage d'eau dans les nappes souterraines, les lacs et les rivières baisse depuis le milieu des années 2010. Les glaciers ont également perdu de la masse pour la quatrième année consécutive. L'OMM alerte sur un cycle de l'eau devenu plus irrégulière et imprévisible. Les catastrophes liées à l'eau se multiplient tandis que l'Asie et l'Afrique concentrent plus de 80% des décès recensés lors des périodes des épisodes extrêmes.
0: Et puis la hausse des prix du diesel et du fioul provoque une grogne sociale dans plusieurs pays.
1: Depuis le début de la guerre au Moyen-Orient, ces carburants ont augmenté plus rapidement que l'essence sous l'effet de la flambée du pétrole, de la baisse des capacités de raffinage et des restrictions sur les exportations russes de diesel. En Bolivie, des centaines de paysans ont manifesté après le doublement du prix du diesel avec des répercussions sur les prix alimentaires. En Syrie, les protestations concernant notamment le fioul. Aux États-Unis, le diesel dépasse 6 dollars le gallon, alimentant aussi les inquiétudes des agriculteurs et des ménages avant l'hiver.
0: Merci Émilie pour l'essentiel de l'actu de ce midi. Vous revenez à 13h.
1: À tout à l'heure, Miguel, pour le flash.
0: Le rendez-vous est pris. À suivre le journal des sports avec Fabien Hector.
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2: Le sport avec Fabien Hector. Fabien, bonjour.
3: Bonjour Miguel, bonjour à tous.
2: Mais vous nous parlez du naufrage de Manchester United, la colère des supporters mauriciens après l'élimination donc en Carabao Cup hier.
3: Oui Miguel, rien ne va plus chez les Red Devils. C'est renversé 3-2 par Brighton à domicile après avoir pourtant mené 2-0. Ce fiasco plonge le club dans un début de saison catastrophique marqué par deux petites victoires en 6 matchs et une sortie de route dès le 3e tour en Carabao Cup. En conférence de presse, après le match, l'entraîneur des Red Devils, Michael Carrick, dit assumer la responsabilité de cette troisième défaite à toute compétition confondue. Nous l'écoutons.
4: It's kind of a couple of things have gone and it all soon becomes a greater thing from nowhere. So we got to react to it, you know. We got no game on Sunday, we got to react to it. I think that's the crucial thing now is it's happened so quickly, you know, to have the feeling it happened quickly tonight in the game. It's happened over a period of a couple of weeks, maybe two, three weeks where there's a lot of frustration and disappointment around and we need to flip that and start winning games again.
3: Un revers qui ne passe pas pour auprès de la Mauritius United Army. Son secrétaire Riyad Kodabakus pointe du doigt un manque flagrant de cohésion. Nous écoutons son analyse.
5: Moi, mon problème, c'est la défense. Et le problème encore qu'on a est réintégration de Marcus Rashford l'année dernière avec une équipe qui patina Tillmans, patina Santos, etc. Et United, c'est un football plus flamboyant. Et c'était une meilleure cohésion, surtout en attaque. Mais là, avec l'arrivée de Marcus Rashford, il chamboule un peu les plans de United. Et que il y a un jeu un peu plus personnel, un peu plus, comment dire, il y a un ego dans lui. On veut montrer qu'il est toujours est dans le niveau. Mais au détriment de qui, de quoi, c'est au détriment de l'équipe même, en fait.
3: Et le serrage au sort du 4e tour de la Carabao Cup a rendu son verdict. L'affiche phare de ce tour opposera Liverpool à Chelsea. De leur côté, les Cadors ont été plutôt épargnés. Arsenal se déplacera sur la pelouse de Fleetwood Town. En cas de victoire ce soir face à Norwich, Manchester City recevra Brighton. Parmi les autres confrontations, on retrouvera Everton face à Newcastle, Fulham contre Crystal Palace et Bournemouth opposé à Aston Villa. Les rencontres se dérouleront durant la semaine du 26 octobre prochain. Au mot sur les championnats d'Afrique d'Erbabinton en Ouganda, la sélection mauricienne a décroché son billet pour les demi-finales en battant donc le Rwanda et affrontera le Bénin cet après-midi. En basketball, un seul match est au programme ce soir pour le compte de la 14e journée de la Super League. Plaisance affrontera Black Shield ce soir à 20h au gymnase de Phoenix. Et kickboxing pour finir, la sélection nationale s'envole aujourd'hui pour l'Italie pour disputer les championnats du monde junior de Waco sous la direction de l'entraîneur national Judex Giano. La délégation mauricienne qui s'appuiera sur 3 jeunes tireurs, notamment Jaden Drac, Wayne Perrin et Maël Louise Miguel. Voilà, c'est tout pour l'essentiel du sport. La suite, c'est bien sûr avec vos invités dans le club.
2: Merci beaucoup Fabien. On vous retrouvera cet après-midi pour d'autres nouvelles sportives sur Radio 1 à suivre les avis de DC.
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Les avis de décès de Madame Manga Laouti Ramboren. Madame Manga Laouti Ramboren, née à Boyrou, âgée de 84 ans. Le convoi quittera le domicile de son fils Mchan Ramboren à Impasse Cyprès Payotte aujourd'hui à 13h30 pour se rendre au crématorium de Solferino Balance. Décès de Madame Parmaouti Bissonnette. Madame Parmaouti Bissonnette, âgée de 92 ans, connue sous le nom de Maouti. Le convoi quittera le domicile de sa fille Dipa Saibdi à Petit Camp Phoenix aujourd'hui à 14h30 pour se rendre au crématorium d'Alébriand-Castel. Décès de Monsieur Duraj Vankia. Monsieur Duraj Vankia, âgé de 59 ans, connu sous le nom de Rajesh. Le convoi quittera le domicile de son épouse, Pinky Vankia, au Royal Maybourg, aujourd'hui à 15h pour se rendre au cimetière de Pointe-Brocus. Décès de Mademoiselle Rajmouni Goumani. Mademoiselle Rajmouni Goumani, âgée de 71 ans, connue sous le nom de Kumari. Le convoi quittera le domicile, son domicile, à Gandhi Road, Mardalbert, aujourd'hui à 14h pour se rendre au cimetière de Plaine-Magnan. Et décès de Madame Marie-Nicole Trouska. Madame Marie-Nicole Trouska, née Baïdjou, habitante à Avenue Vincent Plaisance, Rosil, âgée de 82 ans. Le convoi quittera la chapelle ardente des Liensons à Route-Royale, Beaubassin, le 19 septembre prochain à 12h30 pour se rendre à l'église Notre-Dame-de-Lourdes à Rosil et de là au cimetière de Saint-Jean. Ready One présente ses sincères condoléances à toutes ses familles endeuillées.

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2: Vous êtes avec moi, Anne-Étienne Tissé-Gaulle. Merci, franchement, de m'avoir prévenu que tu ouvrais le micro. Quelle entrée en matière! J'adore! C'est génial! Et nous sommes partis pour la suite de votre club jusqu'à 13h. Miguel au micro, vous l'aurez compris. Brachante, fidèle à lui-même pour m'accompagner à la technique pour la suite. Et vous, si vous êtes à table, je vous souhaite un excellent appétit. On poursuit la conversation avec notre tandem. Aujourd'hui, qui est des nôtres, il s'agit de Call Alarm et de Risk L'Aquila pour leur collaboration sur donc Fausse Modka, mais pas seulement. Malapé concocté un rendez-vous et ils vont tout nous dire dans notre club. Et on vous parle aussi des 30 ans de Living Waters. Simon Wong sera avec nous pour tout nous dire. Il y a un événement spirituel qui se tient ce week-end. Eh ben, vous saurez tout avec notre invité. Voilà pour la suite. Bon club à vous.

0: mois de cas, on a pu découvrir ce titre-là avec Colalorme et Risk La Killa. Et d'ailleurs, maintenant, annonce-nous qu'ils vont retravailler mon cela pour faire une version live avec donc. Qui veut dire là? Peut-être Bandi Moun qui part connu. Là,
1: il y a un instrument en batterie, là, qu'est-ce qu'il y a?
2: Et Bandi Moun. Au fait, là, il y a des NN-Man prises live, là, les NN-Man. Tout l'instrument, c'était...
0: 100% live.
2: Ouais, 100%, ouais.
0: Eh ben, très, très bien. C'est prévu pour l'année prochaine.
1: L'année prochaine. Nous prenons notre arrangement, tout.
0: Ouais, ouais, ouais. Nous pourrions découvrir mon cela, finalement.
1: Voilà,
0: c'est ça, c'est la première version pour l'instant 2.0. Donc, en 2027. Ouais. Et on comptera sur vous. Donc, nous pensons que vous pouvez faire un nouveau clip aussi pour une nouvelle version, là.
1: Oui.
0: Eh ben, on vous le souhaite vivement. Nous t'y faire davantage connaissance avec Risk La Killa et avant la session info. Mais peut-être que l'homme ou la musique, quand on commence, lui commence à une passer, comment on tombe là-dedans, ou tu peux cause man l'année, que tout tient un peu bad boy, mais la musique lui-même, comment elle vient dans l'existence là?
2: Peut-être pour commencer, moi, je suis un enfant tout le temps contre la musique, je fais collection cassette, collection, à l'époque, tu as un CD, mais ça croit comment un groupe. Tien cassette, comme un OSB, ni quoi pour la vie, ben, groupe qui s'en a, bon système, y'a, bon, le code disque, on prend mon cassette, on commence collectionnement d'affaires comme ça, ben, d'affaires photo, ben, d'affaires l'autre. Après le temps, moi, tiens, j'en ai été rose, à croiser mon talon.
0: Ouais.
2: Moi, j'ai une bête tombeau. Dans une bête tombeau, moi, j'ai découvert, moi, je venais tellement du monde face à face, ben, l'autiste, ben, l'autre. Mon plus grand influence, c'était Black Ayo, depuis 12 ans. Parce que, même autour de la gazette, moi, j'ai écrit Bagayo, même autour de, peut passer.
0: Et... Ça, c'était ou idole.
2: Ouais. Jusqu'à un jour, moi, je viens de nous vîmes Mariposse. Après, moi, rencontré Double K, Maïtidja. Les groupes Maïtidja, Double K, Nasty Cool et Jamaïque.
0: Ouais.
2: Mais moi, pas spécialement, ben, non, moi, je peux demander, man, coup de main. Moi, d'ailleurs, côté écrit, elle est, moi, d'ailleurs, je te composais, je n'avais pas de scénario, à l'époque, là.
0: Ouais.
2: Et moi, écrit, moi, d'ailleurs, je te dis, là.
0: Ok. D'accord. Ouais.
2: Je comprends. Mais, ben, elle m'a dit, moi, j'aime, moi, santé. Hein? Moi, je dirais, c'est santé, la topique de public, ça, ben, l'époque, là. Le connaît, c'est un quoi, tu n'as pas la musique.
0: D'accord.
2: Et, man, place de bête, tu n'as pas un concert, pas comme avant, de man, père, bastère, mais, man, ça fait ado.
0: Ouais.
2: Dans mon topo, j'aime, j'ai, santé. À ce temps-là, je me passe, depuis longtemps, la musique, à ce temps-là, je suis santé, je suis un autre, j'appelle un autre, je suis moi commence écrire, moi commence composer, moi mettre dans le coin, moi mettre tout dans le coin, composer, mettre dans le coin. Après, je me décide, moi dire comment, hey, moi essayer un coup. Là, j'ai essayé, mais là, les résultats, là, nous sommes avec l'autre, avec l'autre, avec l'autre. Et Marie content, Marie l'expérience. Et moi, côtoie beaucoup d'artistes dans mon rue, c'est beaucoup d'artistes comme moi, tout.
0: Ouais.
2: Qui connaît. Même dans, pas côté musical, dans côté l'autre question, mais moi connais, moi c'est connu.
0: Très bien. Eh ben, nous, on fait connaissance davantage avec vous aujourd'hui. Et pour beaucoup, ben, là, pour redécouvrir vous. Cher, Cola, alors, d'ailleurs, tu peux connaître Black Ayo, c'est quand même Likin Batizou, donc, Cola. Là, Nicolas Létendrine pour son nom. Et Clarisse, lui, c'est, Risk La Killa. Ensemble, faussement de cas, mais nous, bien, on manque les autres à la scolée. Et on se retrouve juste après, la pub pour que vous puissiez, ben, nous parler d'un événement qui va venir. Un événement solidaire, on vous dit tout après ça.
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0: System, l'une des dernières créations de notre ami Cola Larme, qui traite d'un sujet de l'actualité qui, hélas, peut faire ravage dans le pays. Et mais ça devient faux qu'il peut envoyer à Manzanès, là.
1: Ouais, en fait, mais tu fais payer pour voir ça, là. Parce que d'origine, moi, je le prends directement, puis Guillaume, on ne passe pas 4-5 6 mois, puis à cause d'elle, les deux.
0: Okay.
1: Mais ça, moi, cela, ouais, mais ça, direct, parce que. Moi, je sens, moi, écrire mascara, moi, écrire maudition,
0: Ok.
1: Moi, tout le monde m'a fait passer devant moi, man, problème société, man, problème qu'il y a de Maurice. Enfin, entre les mondes, nous passons, c'est Maurice.
0: Oui, il passe Maurice, Maurice effectivement.
1: Les entre les mondes, les mêmes affaires qui peuvent combattre depuis aujourd'hui, moi, pas premier du monde qui peut venir sans tout ça, man, affaire, c'est,
0: mais il y a pourtant qui, ou contribuer, qui m'a amené, ou contribuer
1: dans ça, affaire, exactement.
0: Okay.
1: Reggae music, pour moi, un emblème aussi.
0: Mm-hmm.
1: Et mon mari est content qu'il m'en ait qu'un morceau comme ça. Un vécu, un affaire qui peut trouver tous les jours, qui peut tomber. Un enfant même, car il raconte tout un affaire comme moi, mais.
0: Donc le texte est de vous, ça on a bien compris.
1: Exactement.
0: Et mélodie, ou même.
1: Mélodie, ça, c'est un rythme qui m'en prend le YouTube.
0: Mm-hmm.
1: Et mon, étant mon écoute, ça me dit, mon bisa son tour, là, hein. Parce qu'il y a une corrigée.
0: C'est tous, tous.
1: C'est tous, mon nom, bisa son tour, là. Et mon petit draft, mon son santé, mon son santé. Bisa de danger, qui ne pousse pas, de moi, mais ça, le radio, ouais, mon dédé, non,
0: ouais. Donc, danger, original danger.
1: Original danger, ouais. De moi, mais ça, le radio, ouais, mon dédé, allez, moi, c'est un coup, rasta, mon dédé, un coup. Et de moi, j'ai fait la passer. Et mon gars, le croisement avec beaucoup d'artistes, hein,
0: okay.
1: Beaucoup d'artistes avec beaucoup de camarades. C'est dans nous, c'était beaucoup de noms, beaucoup de camarades, une pousse, moi,
0: et pour nous, là-dedans.
1: Ouais, longtemps, tout s'en était, mais Marie Serrier, mais qui fait tout pas faire avec l'autre. Mais moi, je prends le temps pour faire la musique qui fait parce que je pas faire de grandir, ça, la gueule, pour monter ça. Nous faire un pour un, nous faire du bien.
0: Alors, comment vous êtes pédali, message, santé conscious,
1: yes.
0: Tous les Kadimoun, mais tous les Kadimoun,
1: ouais.
0: Organisent un événement là. De quoi il s'agit exactement, hein?
1: Au fait, moi tout ben pose le réseau, un camarade pour ça au moins, madame, avec ses enfants qui est malade, et mon envie apporte mon contribution. Comment dire, il peut bien opérer l'en, c'est Omka qui peut organiser cet appel là. Moi, mon point d'initiative, moi, mon domaine, c'est la musique. Parce que je fais la musique, je connais beaucoup de monde de la musique, on a beaucoup de contacts qui, de sécurité, qui ban organisation, ban events. Donc, mon point d'initiative, moi, c'est que si je fais une collecte de fonds, un conseil de solidarité pour ces enfants-là, mais ça, mon contribution qui m'a capable d'amener.
0: Ouais.
1: Mais, moi, je fais ça là. Et moi, je fais aller au plus vite.
0: Alors, donc, quand il peut dérouler,
1: ça veut dire, dernier dimanche, le 27 septembre.
0: OK.
1: Ça l'année là, là.
0: Ouais.
1: Et les vous déroulez le terrain football NASDC B du Tombeau.
0: Donc, pas dimanche qui peut venir, le dimanche.
1: Exactement.
0: Le 27 septembre. À Laïla. Où vous pouvez santé? Et, évidemment.
1: Oui, vous pouvez santé, ouais.
0: OK.
1: Il y en a beaucoup, 35 autistes pour arriver là.
0: Très bien. Risque là qu'il a ou de la partie?
2: Oui, c'est la même.
0: C'est fini par réfofon, là.
2: Paiement
0: en lit. L'important, répondre présent quand il y a un événement comme ça.
1: Ouais. Moi, l'important qui me fait connaître, premier affaire que j'ai besoin de penser pour ça concerne la saison pour la peine, rien à voir avec business, avec ce qui est mon travail social, mon affaire sociale, moi, pas envie de monde penser que j'ai pépine de ce programme-là, pour une bonne motion, manger, pour une bonne activité pour les enfants, pour une la foi, tout ça, là. Personne, moi, pas envie de personne mettre ça sur ta tête premier qui business qui peut venir faire, là. Non. C'est un collègue des fonds pour un enfant, 8 ans. Ce qui est dans un enfant, moi, penser, les poussons, tu lui-même. Ce qui est dans un enfant, c'est autre type, c'est autre type. Mais un enfant peut besoin
0: d'un autre. Insensible,
1: exactement. Un enfant peut besoin d'un autre, les autres soutiens, dons.
0: Ouais.
1: Mais, ben, peine et tout.
0: Alors, qu'il est allé pointer, comme, qu'il est allé dérouler ça?
1: Il va commencer 15h à 22h, pour une activité, pour une rapport, pour une food court, tout ça, et concert, tout ça. Un concert, plusieurs artistes, comme mon béja, ou là, 35 artistes.
0: Alors, qu'on mentionne des trois noms, là?
1: Moi, mentionne des trois noms, parce qu'il
0: a. Parce qu'il 35, nous, on parle de 35. Et moi aussi, à qui pointe encore pour ajouter, jusqu'à les 27, là, donc. Un des trois noms, c'est une nouvelle chine. Qui s'en a une réponse présente pour ça, rendez-vous là, là. Ah, il est sur la liste, là. Nous, ils ont dit ça, bien.
1: Si, ça veut dire.
0: Mais t'as qu'une.
1: Double K, Vézino, là, il y a une vague pour asseoir sur Santa Kwan, moi-même, Clarisse, pour un des santé, là, Back Power, Sky to Be. et original Bakayoko toujours.
0: OK.
1: Ouais, Jamaïque.
0: Pareil là pour la même.
1: Si. Et on chante l'équipe Mighty Jack, moi j'ai individuellement Indy Wayne, Denzel, B.I.G. Moi, on veut dire tout le monde qu'on connaît, mais...
0: Allez, continuez. Une finale.
1: Ma Mostek, il a Tabel, Z.E.R.K., Rastabilis Amal, Tiga, Spitrouf, Meo, Kinsley Marie, Maesta, David Kouroun, Ras Besso, The Goat, Dan Horas, Dynamic Lion, Stéphane Marie, Fabrice Fulchen, Black Liberty, Zoom L'Univers et Chiblan. Ouais.
0: Et ben voilà, en tout cas, ils répondent tous avec leur cœur.
1: Et un dernier, il ne fait qu'ajouter là, on fait gagner comme moi, là. C'est gars typique, mon commande, petits enfants, petits frères.
0: Ok.
1: C'est gars typique, un spectacle, c'est gars typique. Et mon mari est content, je n'ai pas content comme moi. Moi, je vais essayer de nous tout la chance pour passer parce que c'est notre contribution que je n'ai pas terminé. Il n'y a aucun autre, c'est ce qu'il dit, moi, c'est payé, moi, là. Non, ben, là, les autres, même, je ne sais pas, ça. Mais mon mari est content, ça, l'action qu'ils ont fait là, et me remercie surtout, ben, nous, qui m'ont cité, ben, nous, qui m'ont coup de main, ben, il y a une, Sinois, ben, il y a une palette, tout ça, là. L'organisation, tout ben, les sponsors, Mévin, et mon mari est content, merci.
0: Ah ben le plaisir, il est pour nous de pouvoir donner écho à votre concert de solidarité. C'est le 27 septembre prochain, donc du côté de B du Tombeau. Yes. Qu'est-ce qu'on a en plein football?
1: NSDC.
0: Ah là, il a. On dit à tout par rate, ça là, c'est nos problèmes. En tout cas, merci messieurs d'être venus nous voir aujourd'hui.
1: Merci à vous, merci
0: Risque là qu'il a et bien sûr, Cola Larme. Comment on le fait pour suivre Zotoman réseaux sociaux, Cola Larme?
1: Moi, mon avis, c'est pas Nicolas Létendry, Mola Vivens.
0: Ok. Facebook, ça?
1: Oui, Facebook.
0: Ou le TikTok aussi?
1: Le TikTok aussi.
0: Le TikTok. Et Eris Klakila?
2: Le Facebook, Eris Klakila.
0: Ok. TikTok aussi, pareil.
2: Même le YouTube aussi, Eris Klakila.
0: Ah là, il a. Bon, je viens pour première fois, c'était The Consumer, là. Il va avoir besoin pour d'autres actus, pour d'autres partages, évidemment. Merci d'être venu nous voir, bonne continuation. Et à très
1: bientôt. Merci à vous. Merci à toute l'équipe aussi.
0: Plaisir. Alors nous, on va changer de registre, on va parler, parce qu'il me connaît une centaine de morceaux. Tous les hommes ont prié bon Dieu à un moment donné, en duo avec Rasfran.
1: Oui, Rasfran, c'est un camarade qui reste en état. C'est un groupe musicien et chanteur. Okay. Rasfran, c'est François Agathe et Big Up, libétalement.
0: Très bien, il nous fallait un big up. En tout cas, merci beaucoup.
1: C'est un petit labrouillé.
0: Ah là, il a, parce qu'on va justement parler des 30 ans de Living Waters. Il sera question de spiritualité avec Simon Wong qui va nous rejoindre dans une poignée de secondes.

0: Goodness of God et Cici Winan sur les ondes de Radio One. Pour vous parler des 30 ans de Living Waters, de quoi s'agit-il? Eh bien, l'ambassadeur est là pour tout nous dire. Simon Wong, bonjour.
1: Oui, bonjour, bonjour Miguel, bonjour et les auditeurs de Radio One.
0: Comment ça va?
1: Ah, ça va bien, bien. On est, il fait beau et on va vers une retraite qui est dans le cadre du des célébrations de ouais. 30 ans.
0: 30 ans déjà, maman, ouais. quel chemin parcouru. Mais peut-être vous m'avez dit, qui pas connaît, c'est quoi Living Waters?
1: Ah, ben Living Waters, c'est un groupe charismatique,
0: ouais.
1: mais anglophone.
0: Ok.
1: C'est le seul à Maurice qui soit charismatique anglophone. Et ça a été lancé, fondé, disons, par Matthew Jacob,
0: ouais.
1: qui était un expat indien qui était à Maurice et il a senti le besoin de faire un petit groupe de
0: pour les anglophones, j'imagine qu'il était là aussi.
1: Il était là, ouais. il a réuni quelques anglophones plus des Mauriciens qui ont vécu longtemps à Hong Kong ou au Malawi,
0: ouais.
1: etc. Et ils étaient au départ une trentaine comme ça.
0: D'accord. Et aujourd'hui, vous êtes à combien?
1: Aujourd'hui, on est revenu à peu près à 50-60 tous les vendredis.
0: D'accord.
1: Au Lorette de Rosil à 7h jusqu'à 9h.
0: Ouais.
1: Mais avant Covid, on tournait à 200-250
0: tous les d'accord. vendredis. Il y a toujours l'avant et l'après Covid de toutes les façons. Voilà, mais au Pécontis, aux missions, ça c'est sûr et certain.
1: On est faithful.
0: Tout à fait.
1: God is faithful and we are also faithful.
0: Alors, qu'est-ce que vous préparez là pour ce week-end? Je sais qu'il y a quand même une personnalité aussi qui vient sur Maurice pour ça.
1: Voilà. En fait, pour les 30 ans, on a fait une série de célébrations.
0: Oui.
1: Parmi, il y a eu... on est sorti de notre réunion du vendredi. On est parti dans différents paroisses, tel Pamplemousse ou Saint-Luc à Ficamflac et tout ça. Et on a animé donc des sessions de praise and worship là-bas et en invitant les gens de
0: ces régions,
1: de la région et tout. Et en faisant un petit peu une ouverture vers, parce qu'il y a beaucoup d'anglophones maintenant, que ce soit dans le nord ou dans l'ouest.
0: Exact.
1: Et donc, on a aussi été donc faire un peu, faire une ouverture là-dessus. On a eu une messe, et la fin août, pour nos 30 ans.
0: Ouais.
1: Et là, l'évêque nous a donné sa bénédiction pour inviter un prêtre pour venir animer nos retraites. Comme on a toujours fait dans les années passées.
0: Ouais.
1: Et les retraites de Living Waters annuelles étaient toujours très, très, très, très prisées. Oui, et très très prisé parce que c'était quelque chose, un vent frais, il y avait de la joie, il y avait de la louange.
0: Ouais,
1: et
0: tout ouais.
1: Et là, ce week-end-ci, donc 19 samedi et dimanche 19-20,
0: ouais.
1: on sera au MGI avec le père Father Jacob Arimpo, qui est un Vincentian, qui vient du Divine Retreat Center. Il est assistant directeur du Divine Retreat Center.
0: Alors, situé à Kerala,
1: en Inde. Mais les gens ne connaissent pas ce centre de retraite.
0: Ouais.
1: C'est le plus grand centre de retraite au monde.
0: Ok.
1: Hein, catholique. Et qui, chaque semaine, no registration. On débarque et voilà. Et il y a comme ça 10 000 personnes qui viennent par semaine pour des retraites.
0: Ouais, ouais.
1: Et, on arrive au plus tard dimanche matin. Et puis, le gate ferme.
0: Ouais.
1: On peut pas sortir et le gate rouvre le samedi matin.
0: Ok, donc c'est une semaine de
1: retraite.
0: Vous l'avez fait
1: Oui, on a été deux fois en 2011 et en 2012.
0: Ok, j'en mets 203 là, mais c'est troisième là bientôt. Ouais.
1: Alors en fait, il faut que je raconte ça.
0: Oui.
1: C'est, et en 2011, on a été pour mes 60 ans.
0: D'accord. D'accord.
1: Vous fêtez mes 500 ans. Et sans aucune idée de quoi que ça. À l'époque, Miguel, je fumais à peu près 35 cigarettes par jour.
0: Oula, ouais, ouais.
1: J'étais un chain smoker. Mmh. Tout le monde, même au bureau, tout le monde
0: savait. Tout le monde le savait, ouais.
1: Chain smoker. Et la main est arrivée au, le mardi, il n'y avait plus de cigarettes. Hein, hein. Moi, je fume que matinée. Je okay, fumais que d'accord. matinée. Je
0: fume... On va fumer, moi, mais bon, pas grave. Ouais, ouais, ouais.
1: Et alors,
0: il n'y avait pas de matinée, il n'y avait pas de cigarette.
1: Non, ouais. J'ai ramené seulement un paquet, un paquet de vin.
0: Okay.
1: Et après, comme il n'y avait plus, j'ai arrêté. Et depuis ce jour,

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1: Grand complet ce week-end.
2: Ah oui,
1: c'est plutôt une bonne nouvelle.
2: Et
1: ça.
2: Même, il y a des gens qui cherchent là, toute la journée.
1: Sans même vous trouver le téléphone comme ça, puis tracer, puis tracer. Ou puis ce serait pas une peine en place finie.
2: Puis gratter pour gagner.
1: Et puis essayer en dessous des 3-16 en plus. Mais en tout cas, ce sera un moment spirituel. Et la spiritualité, je crois qu'en 2026, je l'aborde souvent avec les personnalités spirituelles qui viennent nous retrouver ou partager un instant dans le club. C'est vrai qu'on en a bien besoin aujourd'hui avec tout qui va un peu dans tous les sens. Là, on a besoin de repères finalement, non?
2: Oui. C'est-à-dire que nous, charismatiques ou Living Waters, on dit toujours « We praise God ». In all circumstances, but not for all circumstances. Okay? C'est-à-dire que dans tout ce qu'on traverse dans la vie, etc., Dieu nous a pas dit que en le louant, en étant à sa suite, que les problèmes vont disparaître. Mmh. Etc. Non, c'est-à-dire qu'il sera avec nous dans les moments difficiles comme dans les moments de joie. Hein, il sera avec nous. Et c'est là où la différence est. On loue le Seigneur en toutes circonstances, mais pas pour toutes les circonstances.
1: Eh ben voilà, ça méritait d'être clair. Rendez-vous ce samedi et ce dimanche. Redianou Kotsala, maintenant pour aller là?
2: Au MGI, à partir de 8h jusqu'à 17h30. Samedi et dimanche.
1: Eh ben en tout cas, bonne retraite à vous et
2: voilà,
1: à
2: merci,
1: toute sera... la communauté présente ce jour-là.
2: On va louer.
1: Prie pour nous.
2: Prie pour nous, bien bizarre. Et puis on va répandre des grâces et la paix de Dieu sur toute l'Île-Maurice. On en a bien besoin.
1: Tout à fait. Simon, ça a été un plaisir de vous accueillir. Moi, ancien paroissien de Sainte-Thérèse à Cœur-Pipe, donc je vous connais. J'ai eu l'occasion, dans l'exercice de mes fonctions, de bavarder avec votre épouse, Daniel, et bien sûr avec votre fiston, qui est dans les animés et les mangas et les tout ça. Voilà. Aujourd'hui, vous complétez.
2: Voilà. Et nous, il y a le 3 septembre, on a fêté nos 50 ans de nos noces d'or.
1: Félicitations!
2: Oui.
1: Bravo! Et
2: et les enfants sont rentrés, les petits-enfants sont rentrés, on a fait une bonne fête.
1: Ben, c'est génial. Vous allez pouvoir, justement, rendre grâce, j'imagine, pendant ce week-end. Merci beaucoup à vous, cher Simon Wong, d'être venu et on salue toute la communauté de Living Waters ici à Maurice pour ses 30 ans. On va s'écouter Goodness of God définitivement pour boucler notre club aujourd'hui avec Cissy Winans, une référence quand on parle de gospel, évidemment aux States, mais aux quatre coins du monde. Merci à Prachante qui a assuré la technique aujourd'hui. Moi, je vous retrouve demain, 11h, 13h, pour une nouvelle édition de votre magazine, avec d'autres invités pour d'autres actus. À suivre Kinsley pour 1, 2, 3 en ce jeudi. Je vous fais de gros bisous et à demain.

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0: Bon jeudi à l'écoute de Radio 1, il est 13h. Le Flash sera présenté par Émilie Ringa. Bonjour Émilie.
1: Bonjour Kinsley, bonjour à tous. Pravin Jugnauth a été interrogé pendant plus de 2 heures par les enquêteurs du CCID dans le cadre de l'enquête sur l'affaire Moustache Leaks. L'ancien Premier ministre a dû s'expliquer sur les circonstances entourant l'acquisition, l'importation et la mise en opération présumée d'équipements, d'interception et de surveillance durant son mandat. Cette enquête fait suite à la diffusion en 2024 de plusieurs enregistrements présentés comme des conversations téléphoniques impliquant différentes personnalités. A noté également la présence de Kobita Jugnauth, son épouse, ainsi que l'une de leurs filles aux casernes centrales ce matin. La charge provisoire de Rogue and Vagabond contre Chid Raghubor a été rayée. L'analyste de la Banque de Maurice et président de la Bank of Mauritius Employees Union relance ainsi le débat sur les charges provisoires. Chid Raghubor avait été arrêté en juillet 2025 après avoir été accusé d'avoir tenu des propos obscènes envers un policier dans un lieu public. À la suite de son arrestation et de l'enquête, il avait été suspendu de ses fonctions. Interrogé ce matin, il se félicite de la radiation de cette charge et interpelle le gouvernement sur la nécessité de revoir le système des charges provisoires. Un ressortissant malaisien de 70 ans a été arrêté par des officiers de la DZU à son arrivée à Maurice en provenance de Kuala Lumpur. Il est soupçonné d'avoir importé du cannabis avec présomption de trafic. L'intervention a eu lieu le 15 septembre à l'arrivée du vol MK647. La fouille de ses bagages a permis de découvrir 12 colis rectangulaires dissimulés dans des vêtements. Ils contenaient au total 6,18 kilos de cannabis. Plusieurs devises ainsi que 2 téléphones portables ont également été saisis et placés sous scellés. Le suspect a été placé en détention. Une opération de livraison contrôlée prévue aujourd'hui a finalement été annulée. La communauté tamoule entame ce jeudi le jeûne de Govinden, une fête religieuse dédiée au dieu Vishnu. Pendant 5 semaines, les fidèles observeront une période de jeûne et de recueillement avec des prières, des chants, des danses et des moments de médiation. Dans l'hindouisme, Vishnu est considéré comme une divinité protectrice, invoquée notamment pour surmonter les difficultés et les obstacles. Selon certaines traditions, cette période est aussi considérée comme peu propice à certains projets importants. Les cérémonies se poursuivront jusqu'au 17 octobre dans plusieurs temples du pays. Govinden précède les célébrations de Deepavali. Et puis Emmanuel Macron réunit ce vendredi les chefs des partis représentés au Parlement français pour faire le point sur la dégradation de la situation internationale. La réunion prévue à 10h30 à l'Élysée portera notamment sur les conflits au Moyen-Orient et en Ukraine, ainsi que leurs conséquences pour la France, notamment en matière de sécurité et d'énergie. Seul le Premier ministre Sébastien Lecornu, des responsables militaires et des représentants des services de renseignement participeront aux échanges aux côtés du président français. Les autorités militaires et du renseignements doivent partager avec les responsables politiques les informations dont dispose le chef de l'État sur la situation internationale. Là, c'est la fin de ce flash. Merci de l'avoir écouté. Vous êtes aujourd'hui en compagnie de Kinsley.
0: Merci beaucoup, Émilie. On vous retrouve à 14h.
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0: choix pour vous sur Radio Manar, les amis, avec la voix de Clean Bandit. Oui, à 13h passé de 8 minutes. En tout cas, bon après-midi à tous. Et merci d'avoir choisi la fréquence Liberté. Donc, pour vous accompagner, Kinslo Micro Prochante à la réalisation. En ce jeudi 17 septembre, 260e jour de l'année. Oui, il nous reste ça que 105 jours avant le 31 décembre. Et nous sommes, bien sûr, dans la 38e semaine. Les amis, plaisir, oui, de vous accompagner durant ces 2 heures pour One Out to Free, toujours avec la bonne musique pour faire plaisir à vos oreilles et aussi pour vous mettre dans sa team mood. Comment dire, on est en week-end là vous êtes, hein, oui. Alors, donc, au week-end, comme on dit, il y a la pote. Ben voilà, toujours pour vous mettre dans cette belle ambiance. Allez, nouveauté pour vous, John Legend, Daylight.
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Ticket featuring Gims pour vous, les amis. Coachella, 13h passé de 14 minutes. Alors, en tout cas, donc, les amis, moi, j'ai, bien sûr, ce fameux cadeau à vous offrir. 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On va y aller donc pour, enfin, sous dans les années 2000, voilà, donc avec Anastasia and Outer Love. Ça, c'est bon, vous écoutez bien.

0: les amis, avec la voix de Anastasia, oui, donc de son vrai nom, Anastasia Lee New York, les amis, donc la chanteuse américaine pop soul, également de rock, qui est née le 17 septembre 1968 à Chicago. Ben, elle célèbre aujourd'hui son anniversaire, donc devenue très très connue, oui, avec avec la chanson, voilà, donc qui est sortie donc dans son premier album Not That Kind, voilà, donc en 2000 pour vous. Ben, elle qui a connu un véritable succès, donc juste après, hein, donc, et aussi donc elle a fait face à donc une maladie en 2013, voilà, donc on peut vous dire que ce n'est que l'année dernière donc qu'elle a pu se guérir de ça, hein. Allez les amis, ben 13h passées de 20 minutes pour vous, ben je vous invite pour la rubrique santé et bien-être avec Cosmétiques de France.
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0: Cindy Vincent, les amis, avec la voix de Neyo. Oui, donc l'un des plus grands succès du chanteur américain Neyo, qui est sorti en 2008. On vous rappelle que c'était bien sûr le deuxième single extrait de son troisième album studio Year of the Gentleman, donc paru en août 2008. Et on peut vous dire que lui, qui a été inspiré de sa mère et de son enfance, a vécu au milieu des femmes fortes et indépendantes pour composer ce morceau. Ben, on fait un gros coucou là, donc à tout, tout man, madame indépendante qui peut écouter nous, hein. Donc en ce moment, hein, donc chapeau à vous, en mesdames. Et moi, je vous emmène faire en saut dans les années 1998. Oui, alors écoutez ça.
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1: Vous écoutez Red Zone, il est 13h30.
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Sur deux, bien vous ambiancier votre après-midi, les amis, Yetanaï avec Aruven et Ariven, merci, deux frères, donc voilà, eux qui ont connu un succès, oui, donc, et avec la chanson, donc, Kamachi Minakshi, voilà, donc, c'était il y a quelques mois, il a donc, d'ailleurs, ils étaient là la semaine dernière, si je me trompe, ils étaient là dans le club pour vous présenter leur toute dernière, donc, avec un Miguel, et justement, moi, je vous invite à plonger, donc, dans l'univers de nos Sartis, voilà, ici à présent, on vous rappelle également que la chance de repartir avec deux billets donc pour aller assister au grand concert donc prévu le samedi 26 septembre à la Piazza Vivea Business Park qui se trouve à Moka, donc à Anga vous invite donc à sa nouvelle album Stories, plonger dans l'univers de Anga les amis. Donc et comment faire pour repartir avec deux tickets? Bah tout simplement, envoyez-nous un message par WhatsApp au 58 53 77 21. Donc écrivez Anga et envoyez tout simplement par WhatsApp. Donc peut-être que la chance sera des vôtres aujourd'hui en ce jeudi. Donc pour bien sûr accueillir le week-end à grands pas. Allez, pour tout de suite, on va y aller avec du Charlie Puff pour vous. Let's change.

0: Allez, change, chers les amis, on change tout là. On va y aller, bien sûr, pour la recette à du jour avec Agilis.
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0: Allez, 13h passé de 43 minutes, les amis. Bon, ouais, quoi de mieux. Donc, nous connaissons qui est là. C'est l'heure que le bain de sortir l'école. Puis on rentre la case, puis il y a un petit creux, un petit, puis on vous demande quelque chose. Ben, justement, aujourd'hui, donc, nous vous proposons un beignet de banane, les amis. Donc, avec, bien sûr, l'huile de shoja leader. Hein, donc, pas oublier l'un leader. 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Donc, Liam King Wadias, the one and only, là. Allez, les amis, donc, allez, je vous donne le temps. Prenez votre stylo, hein, donc prenez un petit bout de papier avec Zot pour pouvoir écrire bien sûr la recette. Alors, beignet de banane, les amis, donc tout simplement comme ingrédient, et banane mûre, oui, et farine, sucre, cannelle, l'huile de soja, les deux, voilà, donc zobzazis banane, zobzazis la farine, du sucre, cannelle, de l'huile de soja, les deux, bien sûr. Allez, étape numéro 1, qu'est-ce qu'on va faire? Donc, Zot prend un œuf de banane, un œuf de banane bowl, et ils écrasent bien, donc, ce qu'elle est venue en purée, d'accord? Donc, écrasez bien les bananes en purée. Ensuite, mélangez avec la farine, le sucre et la cannelle. Ils mélangent d'ici avec lui, ils mélangent cannelle, ils mélangent la farine, ils tournent bien, ils bien mélangés. Alors, pour chauffer l'huile de soja à 75 degrés, donc, ils mettent dans un récipient de caraille, donc, ils mettent de l'huile de soja et ils soufflent. Ensuite, quoi faire, donc former des boulettes, donc je fais un petit boule avec les, donc je prends l'huile, je fais un petit boule et je commence à frire l'huile, d'accord. Et voilà, donc une fois qu'ils ont trouvé que moyen fini sans couler, les vinaigres un petit peu sorti couler roulant là, donc comment dire, puis mon trésor qu'il est bien d'une frière là, donc je tiens les, je dégoûte, je les mets à côté, je les signe, moi dire dégoûté, et ensuite je suis capable de rajouter un peu de cyclo là, et voilà, donc zone finie, gagne zone beignet de banane. 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

Sunny Shining, hein, les amis. Donc, bien sûr, la version retravaillée, hein, Bob Marley, featuring à Fun Star. Voilà. Donc, et ça, c'était bien sûr une version retravaillée pour vous. Et on profite de l'occasion. Enfin, un gros coucou à bon après-midi, Kinsley. Je demande, bien sûr, et un petit Sega, hein, donc, défoulé de Mary Jane Gaspar. Et là, Mopé écoute Radio One. Et Mopé confectionne des baliers. Et, gros bisous à toute l'équipe. Ariana de Belle Rivière Sèche. Maman, Ariana, vous nous foutez. Libé faire balier vous autres, hein, donc ah ouais c'est vrai, hein, donc courage à vous, hein, donc c'est vrai, hein, c'est quelque chose qui nous libère tout fait maintenant, hein, donc ban Zimoun qui confectionne ban balier tout ça. En tout cas, merci pour la photo Ariane. On profite de l'occasion aussi pour un gros coucou à Renaud. Donc salut Kinsley et toute l'équipe de Radio One, bon jeudi à vous. Voilà, donc toujours écoute la radio, hein, donc qui sait, nous mettons un petit lipé dans le week-end. Ah oui, c'est vrai, ben c'est jeudi, Renaud, nous mettons un petit lipé dans le week-end. Et justement, Renaud, nous prenons ça lipé à Gossam, nous mettons dans le week-end, nous faisons voyager là. Écoutez, ça c'est pour vous.

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1: Tani, Adriano, Maïva, donc Maureen, demandée par Josiane, qui nous écoute à Médine. Ben, coucou à vous, Josiane. 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Et pour le retour de la musique, les amis, donc comment je vous ai calé ici, écoutez bien.

Camille Saint-Négrard, les amis. Donc voilà, j'espère que vous avez aimé la chanson, bien danser là-dessus. Allez, donc nous allons plonger dans l'univers donc de Anga. Après sa prestation remarquée lors du lundi, donc c'était en novembre 2025, Anga qui revient sur scène pour une soirée exceptionnelle à Moka avec Stories. Ah oui, un spectacle live immersif construit autour de la musique, de la lumière, de l'image et bien sûr du mouvement. Donc Stories est bien plus qu'un concert, les amis. Donc c'est une expérience audiovisuelle complète, le temps bien sûr d'une soirée avec Anga, donc qui donne vie à sa musique à travers une production live ambitieuse, donc sans oublier donc qui réunit des musiciens internationaux et même mauriciens, des danseuses, des danseurs, des grands écrans pour vous, pour faire le show, tout ça là. 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Les tickets sont toujours disponibles.

Mais moi, bien sûr, j'ai deux tickets à vous offrir. 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

0: Allez, bon après-midi à tous. Merci d'écouter Radio One. Il est 14h. Et c'est l'heure de s'informer. On y va pour le flash présenté par Émilie Ranga. Bon après-midi à vous, Émilie.
1: Bon après-midi, Kinsley. Bon après-midi à tous. Les enregistrements de Missier Moustas sont faux. C'est ce qu'affirme Pravin Jugnauth à sa sortie des casernes centrales. L'ancien Premier ministre a également réagi aux déclarations de Navin Ramgoolam et est revenu sur une bande sonore évoquant une tentative de soutirer de l'argent à Mam Ravatomang. Cet enregistrement avait été remis à la FCC et diffusé lors d'un meeting du MSM. Pravin Jugnauth rappelle également que son gouvernement avait décidé d'instituer une commission d'enquête sur cette affaire avant que le nouveau gouvernement ne retire cette décision. Sur son interrogatoire au CCID, Pravin Jugnauth affirme ne rien pouvoir révéler du contenu de son audition, invoquant notamment les dispositions du Cyber Security and Cyber Crime Act 2021 relatives à la confidentialité. Il n'a pas survécu à ses blessures. L'enfant de 12 ans, projeté lundi par la porte de secours d'un autobus du Triolet Bus Service à Grande-Pointe-Piment, est décédé tôt ce jeudi matin. Grièvement blessé, il avait été admis aux soins intensifs de l'hôpital du Nord et placé sous respiration artificielle. Le TBS avait proposé une aide de 100 000 roupies à la famille, mais celle-ci serait arrivée trop tard. Après le décès de l'enfant, la compagnie a indiqué qu'elle prendrait en charge les frais funéraires. L'enquête de la police se poursuit pour établir les circonstances exactes du drame. Un retard de bus qui dégénère en agression à Curepipe. Un chef de gare a été pris à partie tôt ce matin par un passager mécontent après la panne d'un autobus de Bois-Chéry. Le passager aurait contesté les explications du chef de gare concernant la gare de Yann Palak avant de s'en prendre à lui. La victime a été blessée au visage, notamment à l'œil. Elle a reçu des soins à l'hôpital Nérou à Rosbel avant de porter plainte au poste de police de Curepipe. Le suspect, un homme d'une cinquantaine d'années, est recherché par la police. Maurice condamne les menaces visant la Mecque. Le ministère des Affaires étrangères se dit préoccupé par les menaces de frappe de missiles pouvant viser les lieux saints. Dans un communiqué, le gouvernement rappelle que ces sites sont dédiés à la prière et que leur sécurité concerne la communauté internationale. Maurice condamne toute attaque contre un lieu saint, quelle que soit la religion concernée. Le gouvernement appelle toutes les parties à la retenue et privilégie le dialogue et les négociations sous l'égide de l'ONU. Maurice, qui réaffirme son soutien à la paix et à la stabilité au Moyen-Orient, plus d'une centaine de Mauriciens sont actuellement à la Mecque pour l'Umra. Et en Inde, une nouvelle loi sur les personnes transgenres suscite l'inquiétude des médecins et des associations LGBT+. Adoptée en mars, le texte restreint notamment la reconnaissance légale des personnes transgenres à certaines catégories traditionnelles et encadre davantage les procédures de transition. À Hyderabad, une jeune femme transgenre a vu son traitement hormonal suspendu par sa clinique, provoquant plusieurs problèmes de santé. Certains médecins poursuivent les traitements, mais avec davantage de formalité et de précautions juridiques. La nouvelle loi complique aussi l'accès aux documents d'identité pour certaines personnes transgenres. Elle fait actuellement l'objet d'un recours devant la Cour suprême indienne. C'est la fin de ce flash. Merci de l'avoir écouté. Vous êtes toujours avec Kinsley.
0: Merci beaucoup, Émilie.
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avant de minuit, hein, les amis, pour démarrer, bien sûr, à la deuxième heure de votre émission. Et 14h passées à 2h10. Oh oui, à Kinsley au micro. Et c'est à Keshav qui nous accompagne à la réalisation. Allez, salut Kinsley et toute l'équipe. Une chanson spéciale pour Linda de Trangbar qui fête son anniversaire aujourd'hui, de toute la famille qui l'embrasse. Merci, c'est Marie-Claude de pour lui. Gros, gros bisous. Ben, gros bisous à vous, Marie-Claude. Et on profite de l'occasion pour souhaiter un joyeux anniversaire. Oui, à Linda qui nous écoute de Trangbar et à tous ceux et celles qui célèbrent leur anniversaire aujourd'hui. Un très bon anniversaire à vous. Let's go, Animal Cat Ice.

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Ce vendredi de 9h à 11h, le carnet de santé accueille Raïssa Ganti, physiothérapeute, pour éclairer ses interrogations, présenter son métier et répondre à vos questions en direct. 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

on se souvient bien sûr de Die Die, les amis, avec Shakira featuring un Burna Boy qui nous a fait bouger. Oui, c'était bien sûr lors de la Coupe du Monde avec la victoire de l'équipe, pardon, quoi, les Espagnols, hein, voilà. Allez, salut Kinsley, un petit coucou, voilà, Marianne, voilà, Meunier, donc, de Rodrigue, qui fête à son anniversaire aujourd'hui, et de la part de son époux, ses trois filles, Corinne, Karine, Juliane, de Canada, également à Marianne, Marie-Ange, plutôt, et Roland, ainsi que Marie-Noël, et de Betty Tombeau, qui nous écoute en ce moment, et Noëlette, oui, avec tous nos meilleurs voeux, très bon anniversaire à vous. Allez, les amis, donc, pour le retour de la musique, on fait un saut, voilà, on plonge dans les années de 1980 avec France Gall.

amis, donc la chanson, voilà, donc un hymne à la liberté, à la différence et aussi à la tolérance. Donc l'idée était venue, bien sûr, en regardant donc à la télé un concert. Donc voilà, ensuite ils ont décidé, ben pourquoi pas nous faire une nouvelle santé, nous créer ça là. Vous êtes en tout cas, ça nous remonte dans les années à 1980. Allez, pour le retour de la musique à couleur.

0: les amis, avec bien sûr un medley à Timbo, hein, donc un bon petit mix pour nous faire bien sûr nous déhanchi.
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0: Vous écoutez Radio 1, il est 14h30.

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0: quelqu'un là, bam bam pour vous, les amis, à 14 ans passés, à 8 de 35 minutes, et nous prenons la direction de Réduit, et on accueille Alain. Alain, bon après-midi.
1: C'est Alan.
0: Alan, ouais. Bon après-midi, Alan.
1: Ouais. Bon après-midi à vous aussi.
0: Qui manière, Alan?
1: Correct.
0: Ça va, tranquille?
1: Tranquille.
0: À la maison?
1: À la maison, retraité.
0: Pas travail aujourd'hui, pas travail?
1: Non, retraité.
0: Ah, déjà retraité, ah, mais c'est bien ça. Qui, Réduit, qui position là? Réduit, comment était? Les temps qu'on était de Réduit?
1: Un peu soleil, aujourd'hui, un peu soleil aujourd'hui.
0: Pas trop frais, non, ça va?
1: Frais, oui, mais soleil.
0: Soleil, elle s'en soleil dans ma bourrée sauf un ticket, comment dire.
1: Voilà.
0: Ça veut dire qu'à mettre l'insecte. Super. Alors, en tout cas, Alain, donc.
1: Alan
0: plutôt, hein, pas Alain, c'est Alan, voilà. Alan, allez, ouais. Alan, donc, c'est l'après-midi, ben, au PL avec, bien sûr, le de Pro du Crest, bravo.
1: Waouh, merci.
0: Alors, au bégay, un hand wash, bégay également une crèche Javel 1 litre, sans oublier une crèche 1.25 litres, donc Mr. Crèche, également deux crèches à vaisselle et un savon de Marseille.
1: Merci beaucoup à tout le monde.
0: Qu'on le dit, nous profiter, nous mettre popo, tout là, nous frotter, ouais, décrasser, ouais, tout là.
1: Ça m'énerve dans l'engagement, oui.
0: Ouais, mais c'est bien ça, c'est bien.
1: Ouais, c'est vrai.
0: En tout cas, merci d'avoir participé.
1: Merci à vous.
0: Plaisir. Un petit coucou avant de partir.
1: Un coucou à moi-même.
0: Allez, pas de soucis, coucou à vous-même. D'accord.
1: À tout le monde. À toute l'équipe Radio One.
0: Allez, merci beaucoup, bye bye.
1: Ouais, allez, bye bye.
0: Allez, bye bye.
1: Allez, merci, bye bye.
0: Allez, les amis, bah ouais, donc voilà, aujourd'hui, c'est le tour de. Alain, hein, donc voilà, et peut-être demain, Alain, ben voilà, Alain, vous pouvez dire moi, Alain, c'est Alain, donc demain, pourquoi pas, donc la chance de repartir avec Carci et le de Crest. 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Ben voilà, donc nous on va y aller toujours en musique pour vous les amis, 14 heures passées de 37 minutes.

0: du bleu et du or, des étoiles, les amis, ce qui nous ramène bien sûr nos messages par WhatsApp, par or 58 53 77 21. Bonjour Kingsley, et je vous le dis la prochaine pour Dominique, Karine, Hugo, Nora, Davina, Gérard, Yaël, de Hors Solitude, de la part de Paulette, merci. Et ah, mardi prochain c'est votre anniversaire, Paulette. Ah ben bon anniversaire en avance à vous, Paulette. On profite de l'occasion pour faire un gros coucou également à toute la famille Benoît qui nous écoute. Allez, on va y aller avec du Shaggy pour vous, un saut dans les années 2000. 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

0: Dancing Queen, ABBA, les amis. Bien sûr, on va y aller au standard en disant bonjour à Jean-François. Jean-François, bonjour.
1: Bonjour.
0: Qui va venir, Jean-François? Est-ce que...
1: Mais ça va, correct, correct.
0: Est-ce que c'est possible, par contre, de baisser juste sur le volume de la radio?
1: Bon, attends, un instant. Hein.
0: Ah oui, allez.
1: Et...
0: Ah oui, c'est vrai, donc là, c'est important, baisse volume radio, parce que sinon, il fait un l'écho extra, le Lucas aussi, ici, là. Hein. Allez, Jean-François, donc, qui nous appelle à deux cœurs pipe.
1: Oui,
0: ça va, Jean-François, cœur pipe, qui position?
1: Cœur pipe, soleil, Marie-Serrier.
0: Hein, cœur pipe, soleil.
1: Top.
0: Là, il y a les temps bons, là, cœur pipe, là. Hein.
1: Ouais.
0: Super.
1: Merci.
0: Ah, super.
1: Merci.
0: Alors, Jean-François, j'ai le plaisir de vous annoncer que vous repartez avec deux tickets pour le concert de Hanga.
1: Ah,
0: c'est
1: plaisir, merci.
0: Bravo.
1: Merci.
0: Jean-François, vous faites quoi dans la vie?
1: Je suis musicien.
0: Ah oui. Super. Qui instrument vous jouez comme ça?
1: Soliste, guitare.
0: Ah, d'accord.
1: Très longtemps.
0: Ouais. Mais maintenant, vous jouez toujours ou ça? Vous êtes à la retraite?
1: Oui, non, j'ai toujours. À l'hôtel, dans les mardis, tout ça, les mardis, je joue. Ouais. Les fonctions, les events,
0: ouais. C'est bien. Nice. En tout cas, merci, Jean-François.
1: Je vous en prie.
0: Plaisir. Sinon, un petit coucou avant de partir.
1: Un petit coucou à ma sœur, Marlène. Parlez mon frère Gino, Gaëtan, ma soeur qui est en France, Guylaine, oui. Méline, tout ça, mon beau frère, enfin, un peu de tout.
0: Toute la famille.
1: Voilà.
0: Super, en tout cas, merci beaucoup Jean-François.
1: Je vous en prie.
0: Plaisir, allez, bye bye.
1: Merci.
0: Bah, alors les amis, donc voilà, hein, donc rendez-vous pour le samedi 26 septembre, donc à la Piazza Vivea plutôt, Business Park à Amoka, pour le grand concert, donc à Hanga Stories, donc de 18h à minuit. Alors les billets sont toujours disponibles, hein, donc allez-y et donc allez vivre cette belle expérience. Hanga qui fait tout, donc Rodona l'univers, donc avec bien sûr la lumière, la musique, la déco, donc tout ça, beaucoup de surprises en tout cas, donc Killing God. Vous êtes bien, allez-y le samedi 27 septembre à la Piazza Vivea Business Park qui se trouve à Amoka. Ben, on va y aller donc avec de la bonne musique. Attention, ça c'est pour vous, écoutez bien.

Les amis, pour vous, on profite de l'occasion pour faire un gros coucou à Sylvaine qui nous écoute en ce moment. Et c'est sûr, si elle note donc que moi je prends un congé de vous, les amis. Donc, en tout cas, ça fait un plaisir de vous avoir accompagné durant aussi des deux heures plutôt avec de la bonne musique. Merci également à Kesha et Pachante qui étaient à la réalisation. À venir, bien sûr, le flash de 15h. Et ensuite, on va drive, oui, avec Andy qui sera là, bien sûr, qui va vous faire voyager dans son univers. Allez, on va se laisser avec du DJ Sissi. Attention, hein, DJ Sissi en saut dans les années 2002. Ça, c'est sûr. Donc, tout le monde qui nous écoute en ce moment, moi, si vous voulez, vous êtes dans ce bousier. Allez, c'est du mifou là pour vous. Attention.

0: 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Le Flash, Émilie Runga, bonjour.
1: Bonjour Andy, bonjour à tous. Les enregistrements de Missy Moustas sont faux. C'est ce qu'affirme Pravin Jugnauth à sa sortie des casernes centrales. L'ancien Premier ministre réagit aussi aux déclarations de Navin Ramgoolam et revient sur sa bande sonore évoquant une tentative de soutirer de l'argent à Mam Ravatomang. L'enregistrement remis à la FCC avait été diffusé lors d'un meeting du MSM. Pravin Jugnauth rappelle que son gouvernement avait décidé d'instituer une commission d'enquête sur l'affaire avant que le nouveau gouvernement ne retire cette décision. Concernant son audition au CCID, il affirme ne rien pouvoir révéler, invoquant la confidentialité prévue par le Cyber Security and Cybercrime Act 2021. Une action en justice se prépare après la révocation de l'ancienne CEO de la State Investment Trust, Nishtha Jyoti Nidru. Elle affirme vouloir contester certains éléments retenus dans son dossier et dénonce plusieurs injustices dans la manière dont elle dit avoir été traitée. Dans une lettre ouverte adressée au Premier ministre, elle revient notamment sur une bande sonore qui avait circulé avant sa révocation. Selon elle, cet enregistrement n'aurait jamais été vérifié et aurait été manipulé. Contactée, Nishtha Jyoti Nidru affirme vouloir désormais faire entendre sa voix et porter ses questions sur la place publique. Elle indique avoir entamé des démarches auprès de la FCC et demande au Premier ministre une réponse urgente concernant son dossier. Des chauffeurs de taxis d'hôtel se mobilisent ce matin flic en flac contre l'activité d'Uber et des taxis marrons dans la région. Ils avaient accordé un délai de 15 jours au gouvernement pour trouver une solution. Cet ultimatum a pris fin hier sans réponse concrète, affirme-t-il. Parmi leurs principales revendications, la mise en place de taxis desk dans les hôtels, une mesure qui, selon eux, avait été annoncée durant la campagne électorale. Trois suspects sont recherchés après une opération de l'ADSU à Poste de Flac qui a permis la saisie de quelques 520 grammes de drogue synthétique. Les faits se sont produits hier après-midi près d'un abri métallique improvisé. Les policiers auraient surpris trois hommes manipulant des sachets contenant une substance soupçonnée d'être de la drogue synthétique. À leur arrivée, les suspects auraient pris la fuite. L'un d'eux aurait saisi un sabre et blessé un policier à l'avant-bras. Un autre agent aurait été touché au poignet et au pied par un bloc de béton. Du matériel et 14 000 roupies soupçonnées de provenir du trafic ont également été saisis. Et puis l'Inde accélère dans la fabrication de semi-conducteurs. Le Premier ministre Narendra Modi a annoncé ce jeudi deux nouvelles chaînes de production dans le cadre d'un plan visant à faire du pays un acteur majeur du secteur. New Delhi a annoncé en juillet un programme d'aide de 13 milliards de dollars pour développer la production locale de ces puces, indispensables notamment à l'intelligence artificielle. L'Inde a déjà investi 18 milliards de dollars dans 10 projets liés aux semi-conducteurs. Le marché national est passé de 38 milliards de dollars en 2023 à 50 milliards en 2024-25. Il pourrait dépasser les 100 milliards d'ici 2030. C'est la fin de ce flash. Merci de l'avoir écouté. C'est parti pour le drive avec Andy.
0: Merci bien, Émilie. Prochain rendez-vous avec l'actualité, ce sera à 16h.
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1: Quel bonheur de vous retrouver en ce jeudi 17 septembre. C'est l'après-midi, c'est le Drive. Soyez les bienvenus. Merci d'être là, l'équipe du Drive. À la production, on retrouve Marley et Keshov qui est de retour. Après quoi? Un long week-end, un long pont. Il nous montre le chiffre 2 après deux jours, n'importe quoi. Ça, c'est pas un pont, ça. Ça a été un viaduc, ça. Sage Brisbane-Fell, après tout ça. Ça fait au moins depuis vendredi qu'on s'est pas vu. Il me dit que deux jours, lui. Lundi, t'étais là? Voilà, t'étais l'homme invisible lundi. Hein. On s'est pas vu du tout, quoi. En tout cas, il a bien profité, il est revenu, il est en forme. C'est l'essentiel. Peut-être que vous également, vous qui nous écoutez, vous profitez également. Et tant mieux, le Drive qui est là, on se met en mode relax. On a le temps, voilà, de se prendre un café, un thé. On est à l'heure, d'ailleurs, on est à l'heure du goûter. Donc là, c'est détente. Fin de journée qui s'annonce. Donc là, on est tranquille. N'accélérez pas trop, peut-être, genre, ouais, si vous avez encore quelques tâches à faire, ouais, faites-les, mais à l'aise, quoi. C'est bientôt la fin de la journée, comme ça vous pourrez en profiter. On est cool, c'est jeudi aujourd'hui, votre Drive avec votre lot de cadeaux. Les gars, on a aussi hein, les places pour le concert hein, avec Anga qui arrive le 26 septembre prochain, son album Stories. Elle va tout chanter et même faire autre chose avec des écrans placés un peu partout, lumière, etc. Immersion totale dans son concert. Les places sont à gagner. 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On vous offre vos deux places assez avant 16h. Le gros programme de votre Drive aussi, on va parler d'actualité musicale. La nouveauté est signée Taïla aujourd'hui, ou encore dans l'actu, il y a le retour d'Oasis en tournée également dans certaines villes d'Europe. Donc on va en parler, surtout du prix des places. Le menu de votre Drive, et ça démarre. T'es même pas la carrière avec Dracula, le remix de Jenny, ou encore on démarre ça avec un certain Harry Styles qui en 2020 nous chantait Golden. Ça c'est votre Drive, on s'installe, on met le contact, on est à l'aise.

0: Voilà, Dracula, on vous offre les meilleures places pour les meilleurs shows de Lille, surtout quand Anga débarque à la Piazza Moca samedi 26 septembre 18h, mais un show exceptionnel. 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

0: La nouveauté de ce jeudi 17 septembre est signée Tayla. On l'adore avec Kiss. Elle nous fait des bisous et trop bien. C'est doux, comme dirait Luana, quoi. Bisous doux, bisous fou. Mais là, c'est signé Tayla. Trop bien encore dans le Drive. Kiss, en fait, c'est le troisième titre du deuxième album de Tayla intitulé Hip Hop, sorti déjà. Hein, Kiss qui a été dévoilé pour la première fois, c'était en début d'année. Faut remonter à février puisqu'elle poste. Assez souvent, il faut dire, sur TikTok. Et ce titre qui figure sur une première version de la tracklist également. Et là, c'est un peu prod à l'américaine, un peu dance aussi, avec un certain Ian Kirkpatrick qui est le producteur. Par exemple, on cite Backstreet Boys, Selena Gomez ou encore Dua Lipa. Et là, le gars s'associe à Tayla pour donner Kiss. Et voici Carly Rae Jepsen avec Motivation.
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c'est le dernier Carly Rae Jepsen, Motivation, qui est dans le classement du Hit Radio 1. Ce Hit Radio 1 à retrouver ce samedi avec Luana entre 16h et 18h, qui sera le numéro 1. C'est vous qui décidez, au 58, 53, 77, 21. 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C'est le 26 septembre prochain. Passez un très bon samedi à partir de 18h avec ce show exceptionnel, un super spectacle. Vous envoyez Anga au 58, 53, 77, 21 et vous gagnez vos deux places.

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0: Il y a Katy Perry qui arrive, il est 15h30.
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0: appelée Théodora. Parce que fin 2025, à savoir que Théodora était l'artiste française la plus streamée sur Spotify ou même sur d'autres plateformes. Et Billboard, c'est-à-dire le magazine, la plateforme Billboard, voilà, légendaire depuis des décennies et des décennies, Billboard, qui s'annonce comme une référence, qui titre Théodora, Mother of a New French Sound, quand même, pour nommer Théodora, qui n'a que 23 ans, Mother of a New French Sound, c'est quelque chose qui se passe actuellement dans le style, le flow, cette nouvelle variété française, il faut dire, une variété urbaine que l'on adore, une variété pop, aussi ça c'est dans votre drive. Et voici Jenny, en mode un peu plus calme cette fois.
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0: Twenty One Pilots avec Ride sur Radio One. Merci de vos messages. Une fois n'est pas coutume, comme ça, on ouvre notre plateforme WhatsApp, option message. Et l'on voit d'ailleurs vos messages. Salut Andy, vous passez un coucou à tous les fans. Manchester United, c'est signé Alan de Plaine. Alors, qu'est-ce qui s'est passé par rapport à... Ah oui, hier, bah oui, la défaite de United, c'est ça, non? 3-2. 3-2 face à Brighton et United qui jouait à domicile. Bon, c'est un peu dommage, mais oui, FA Cup. Bon, l'aventure qui s'arrête là. Mais bon, c'est qu'une mauvaise passe pour les fans de United. On va y revenir dans le journal des sports avec Fabien Hector. Ça, ce sera juste après 16h30. La prochaine pour Johan, qui célèbre son anniversaire, c'est signé Rose. Ce message envoyé de Goodlands. Merci bien. Vous écoutez le drive sur Radio One. Dans 5 minutes, on vous envoie voir Anga pour son concert le 26 septembre prochain. Vous voulez vos deux places, vous envoyez Anga au 58 53 77 21.
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Le fort anticyclone au sud-sud-est des Mascareignes maintient des alizés modérés sur notre région. C'est-à-dire qu'il faut s'attendre à des rafales de l'ordre de 60 km/h par moment, puisque ça souffle de l'est-sud-est et en moyenne c'est 30-35 km/h. Bon, ça s'affaiblit graduellement cet après-midi. Pour les températures sur les régions côtières, si vous êtes vers les plages du nord, c'est 25-26 degrés en moyenne. Idem vers l'ouest de l'île, peut-être 27-28 degrés de maximal, mais là ça commence à baisser graduellement. 25-26 est et sud.

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0: Van, Sam Jonah dans le drive sur Radio One. Merci d'être avec nous au rendez-vous, surtout pour les meilleurs shows, les meilleurs spectacles. Et nous vous envoyons le 26 septembre prochain à la Piazza Vivea Business Park Mocha. Alors là, installez-vous, immersion dans le show, dans l'univers d'Anga. On l'adore ici et vous l'adorez évidemment, puisqu'il y a vos places de concert à gagner. Qui est avec nous au standard, Keshav? Beati, bienvenue dans le drive, bon après-midi.
1: Bon après-midi, Andy, que manière.
0: Ah, manière, nous sérieux, nous en place, nous correct. Ou même Beati, ça va?
1: Toujours pareil, en place, toujours, peut-être même.
0: Ouais. Ça pas qu'à songer, ça. Ça nous pas capable de casser ça. Ouais. Dire du jour au lendemain, mais nous pas qu'à dire bon, il n'arrive pas pour aller au travail, tout ça là, tout ça.
1: Pas pour aller.
0: Ouais,
1: aller.
0: Ouais. Ouais, là, bien raison. Ben,
1: non,
0: tu...
1: fini là, non, pas aller maintenant.
0: Mais dans quel domaine nous tu étais où, hein?
1: Avant. Moi, dans livraison de papier, moi, tu sais, tu es dans une branche, c'est mobile là, tu prépares okay. Papier.
0: D'accord.
1: Ouais, moi, tu es dans livraison, tu prépares papier, moi.
0: Ah, ok, dans Protec Manuel, logistique de la chose.
1: Papier, oui, ouais. La logistique, ouais.
0: Et ça fait combien d'années où à la retraite, là, Biet?
1: Mon fils a 5 ans,
0: 5 ans, 2 ans. Ah, mais je dis, ça veut dire. Vous pouvez vivre bien, comment
1: dire? Bien. On n'a pas plein, non, il n'y a pas plein.
0: Quand comment, c'est normal. Et comment vous occupez pour Manazouné?
1: C'est ma croix, pas qu'à plein.
0: Oui, et comment vous occupez pour Manazouné, Biet?
1: Ben, moi, je quitte mon petit film, Léa, toute l'école.
0: Ah, ben, je dis, occupe-toi bien, tu sois là, et ouais. On va faire ma line, coucou de la part de toute l'équipe Drive, ouais, et ben, dis, ou profite de ce moment libre là, et le 26 septembre, rendez-vous pour concert pour le show d'Anga Stories Immersive Show, ben, dis, ou pégaye ou de place, bravo, ben, dis.
1: Ouais, merci, Andy, François, bonjour, tout va nous faire,
0: quoi, ah oui, en place ça, ouais, que chacun en place réalisation, oui, merci, ben, dis, d'avoir été avec nous, et enjoy sa concert. Là, évidemment, Anga qui vous invite, les billets sur portia.mu, mes cadeaux dans le drive. Encore 2 billets que nous allons remettre dès demain pour vous de profiter de ce show exceptionnel avec Anga, avec son nouvel album Stories, mais aussi d'autres tubes qu'elle interprétera. Elle va donner vie à sa musique grâce à une mise en scène live qui va réunir vraiment une puissance de show, de spectacle à ne pas manquer le 26 septembre prochain. C'est le show signé Anga Stories pour ce concert à la Piazza Vivea Business Park à Mocha.

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Vous nous dites ça, 58 53 77 21.

0: Merci de votre fidélité. 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Rebecca François Bonker pour un point sur l'actualité. Bon après-midi.
1: Bon après-midi Andy, bon après-midi à tous. La police affirme qu'une enquête sera bel et bien menée sur les allégations de pression policière dans l'affaire Gulshan Govin. Une démarche réclamée hier par le Bar Council à la suite des accusations de maître Ruben Murunga Pillay, l'avocat de Gulshan Govin. L'homme de loi soutient que certains policiers auraient exercé des pressions sur son client afin qu'il change d'avocat. Gulshan Govin, époux de Véronique Le Govin, fait l'objet d'une accusation provisoire pour tentative d'importation de 155,7 kilos de cannabis. Dans un communiqué émis hier, le secrétaire du Bar Council, maître Yatin Varma, rappelle que chaque avocat doit pouvoir représenter son client sans entrave. Toute tentative de compromettre cette relation privilégiée entre avocat et détenu est selon lui inacceptable. Un ressortissant malaisien de 70 ans a été arrêté par les officiers de l'ADSEA à son arrivée à Maurice en provenance

0: de Kuala Lumpur pour importation de cannabis avec présomption de trafic. L'intervention s'est déroulée le 15 septembre à l'arrivée du vol MK-647. Une fouille de ses bagages a permis de découvrir 12 colis rectangulaires dissimulés dans des vêtements et soupçonnés de contenir de la drogue. La quantité totale de cannabis saisie est estimée à 6,18 kilos. Plusieurs devises ainsi que deux téléphones portables ont également été récupérés et placés sous scellé. Le suspect a été placé en détention. Une opération de livraison contrôlée était envisagée aujourd'hui, mais celle-ci a finalement été annulée. Des chauffeurs de taxi opérant à Flic-en-Flex se sont mobilisés ce matin pour protester contre l'activité des chauffeurs d'Uber ainsi que celle des taxis marrons dans la région. Les chauffeurs concernés qui avaient donné un ultimatum de 2 semaines au gouvernement affirment toutefois que ce délai a pris fin hier sans qu'une solution n'ait été trouvée. Devin Makia, chauffeur de taxi à Flic-en-Flex, interpelle ainsi le gouvernement sur la mise en place des taxis desk dans les hôtels, une mesure approuvée par l'ancien gouvernement. À l'étranger, le président américain Donald Trump menace de cesser tout commerce avec l'Union européenne en réaction à son projet de faire du Canada le premier pays membre associé de l'Union européenne. Le président américain juge que la proposition faite par la présidente de la Commission européenne au premier ministre canadien Mark Carney serait un acte hostile. Voilà la fin de ce point info. Merci de l'avoir suivi. Je vous retrouve à 16h30 pour le journal.
1: Merci Rebecca, à tout à l'heure.
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1: Conditions de circulation en ce 17 septembre, en rentrant peut-être du boulot avec le constable Souka. Et constable, bon après-midi.
2: Bon après-midi Andy et bon après-midi à tout le monde. Alors au niveau de la circulation, l'état du trafic routier, toujours selon mes dernières informations reçues pour cette fin d'après-midi, le plus important, notez que heureusement il n'y a pas d'accident, pas de panne de véhicule ou autre obstruction majeure qui présente vraiment le flot du trafic. Nous finissons commencer vraiment avec un temps d'arrêt et ralentissement dans ben l'endroit habituel, tel que à la sortie de la capitale à Codan, à Sorez, Sadbridge, Réduit, Highlands et Wooten vers le sud, et aussi au rond-point de Kédé, Richter, Rochepoix en direction vers le nord. Sinon, dans d'autres secteurs de l'île, pour le moment, ça roule continuellement. Voilà un peu au niveau de la circulation, l'état du trafic routier. Pour cette fin d'après-midi, moi, il y a un communiqué de presse à faire passer. La police peut informer tout ben automobiliste et ben usager de la route qui prennent ben important travaux de construction pour ben drain en béton par la compagnie General Construction à La Golette le long de Black River Savan Road Benef pour une durée de 4 mois à partir d'aujourd'hui le 17 septembre côte prenant une ligne qui pour complètement fermer pour tout mouvement de ben véhicule. Par conséquent, pour faciliter le bon déroulement et l'exécution de ces travaux-là, prenons ben feu de signalisation qui pourrait être placé dans ben l'endroit stratégique près du site de construction. Et aussi, prenons ben panneau de signalisation nécessaire qui pour mettre en place et présence des ben policiers pour informer et guider ben automobilistes et ben les autres usagers de la route tout près du site. Tout ben automobiliste qui pour passe dans ce secteur de construction là, nous vous demandons de conduire avec précaution et dans la limite de vitesse qui vous met en vigueur près du site. Et aussi faire preuve d'extrême vigilance, surtout quand se peut rouler le soir là-bas. La police compte les autres compréhension et collaboration habituelle pour le bon déroulement de sa ben travaux là. Chers et monsieur, je vous bonne route, bonne rentrée, merci de votre écoute et à très bientôt. Ou d'autres infos.
1: Merci bien, constable Soukaï, pour ces précisions.
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1: Il fait bon quand même en cet après-midi, sauf pour quelques nuages qui se baladent à l'est et sur les terrains élevés. Peut-être quelques gouttes selon Météo Maurice en fin d'après-midi. Pour les températures, ça baisse graduellement. 19-20 degrés sur le plateau central, 25-26 sur les régions côtières. Mais pour la soirée, entre 14 et 16 sur le plateau central et entre 18 et 21 degrés sur les régions côtières. Beaucoup de vent quand même, puisque cet anticyclone au sud-sud-est des Mascareignes maintient des alizés modérés sur notre région, c'est-à-dire que ça souffle de l'est-sud-est de 20 à 30 km/h, quelques rafales jusqu'à 60 km/h. Une mer forte au-delà des récifs avec des houles du sud de l'ordre de 3 mètres, malgré qu'il n'y ait aucun avertissement de fortes houles. Les sorties en haute mer, de même que dans les lagons du sud et de l'est, sont déconseillées. Marée haute demain vers 4h15, marée basse 21h40 et demain 7h51. Le coucher du soleil pour 18h04. 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
1: Plaisir de vous retrouver, de vous rejoindre, surtout pour une bonne partie sur les routes déjà. Vous êtes sortis, voilà, 16h, nous fermons laptop, nous ramassons les outils, nous mettons tout dans le coin, direction la maison. Et tant mieux, pour ceux qui sont sortis assez tôt, j'espère ouais, que vous éviterez les bouchons et que ce sera fluide quand même. On reste très prudent dans le drive, l'on vous accompagne surtout avec vos cadeaux qui arrivent. Le temps de Gradure et Hustle Enfoiré.

0: Ça c'est dans votre drive sur Ready One, quelques ralentissements déjà vers Paille, hein, en direction de Sorèze. Bah oui, hein. Là c'est l'affluence sur les routes. Vous jouez avec nous ? Nous avons là dans le drive vos deux places pour le cirque Achille Zavata. Ben oui, vos deux places pour ce spectacle assez exceptionnel. Alors là, c'est trop bien. Ces deux places, vous envoyez cirque et votre prénom au 58 53 77 21. La nouveauté de cet après-midi signé Kings of Leon. Ça arrive dans 1 minute 30.
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La nouveauté de cette heure dans votre drive est signée le groupe américain Kings of Leon, que l'on connaît pour Closer, Pyro, Be Somebody, Your Sex Is on Fire, dans un autre style, My Whole World, de l'album Oh My Beloved, Kings of Leon, dans les nouveautés de votre drive. Et voici Don Toliver et Doja Cat.

0: de ses 35 dernières années, en fait, Madonna, avec Don't Tell Me. Ça, c'est dans le drive sur Radio One. Merci d'être avec nous. Nous avons vos places pour le cirque Achille Zavatta pour profiter de ce moment vraiment en famille, aussi sous ce chapiteau à Bagatelle Mall. Bah oui, avec ces artistes qui vous promettent une immersion totale dans l'univers du cirque pendant près de 2 heures de spectacle. Qui est avec nous, qui est au standard, la prachante, c'est Colette que l'on accueille. Colette, bienvenue dans le drive, bon après-midi.
1: Bon après-midi, Andy, ça va?
0: Ah, mais très bien. Colette, dites-nous.
1: Oui.
0: Le personnage que vous préférez au cirque?
1: C'est le tigre.
0: Ah, vous aimez bien. Ah, vous, c'est plutôt les animaux ou les dresseurs,
1: oui,
0: en fait.
1: Oui. Enfin, tout, les clowns, tout ça.
0: Ah, les clowns, évidemment, parce qu'il n'y aura pas, oui. N'y aura pas d'animal ouais. Présent, évidemment, mais d'autres spectacles. Avec évidemment des représentations, du moins ça c'est prévu au cirque Achille Zavatta. Les clowns y seront également, les acrobates, et vous avez l'occasion là d'en profiter. Et nous vous offrons vos 2 places pour le cirque Achille Zavatta à Bagatelle. De quoi profiter d'une belle séance de 2 heures au programme, cette succession de performances portées par une dizaine d'artistes. Le cirque Achille Zavatta, bravo Colette.
1: Merci beaucoup.
0: Ah, ça nous fait plaisir.
1: Les
0: billets, les places, vos entrées. Prachante vous explique tout par téléphone. Évidemment, c'est lui qui vous a appelé de la régie. Donc, il va reprendre l'appel et il vous explique comment ça se passe, comment récupérer les places. En tout cas, merci Colette d'avoir été avec nous. Le cirque Achille Zavatta. Waouh, oulala, bien bizarre, dites-moi. Le cirque Achille Zavatta plante son chapiteau, évidemment, sur l'aire de stationnement du Bagatelle Mall. Et vous pouvez profiter de ces séances spéciales, que ce soit en week-end ou encore en semaine, tous les vendredis, tous les jeudis. Jeudi et vendredi à 18h, la Special Family Day. 2 places achetées, bénéficiez d'une 3e place gratuite, trop bien. Le cirque Achille Zavatta est pour encore plus de shows samedi et dimanche, des séances à 14h30 et 17h30. Vous écoutez le drive à venir, les infos.
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1: 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Présenté par Rebecca François Boncoeur, vous nous parlez de la bande sonore liée à l'affaire Mamie Rabatoman.
2: Navin Ramgoolam dit n'importe quoi, il panique, fustige Pravin Jugnauth. Pour l'ex-premier ministre, si l'enquête est menée de manière rigoureuse, des retombées pourraient suivre. Affaire Gulshan Govind, la police accède à la demande du Bar Council pour l'ouverture d'une enquête sur les allégations de pression policière. Un enfant de 12 ans perd la vie après une chute d'un autobus scolaire. Kenan avait été grièvement blessé lundi à Grande-Pointe-au-Piment. Il est décédé ce matin à l'hôpital du Nord. Énergie renouvelable, le gouvernement accélère avec un projet éolien de 20 MW et des batteries. Le Central Electricity Board lance un appel d'offres international. À l'étranger, de fortes pluies et des inondations touchent actuellement la côte méditerranéenne. En Espagne, un mort est à déplorer. Pravin Jugnauth ne doute pas de l'authenticité de la bande sonore diffusée dans le cadre de l'affaire Mamie Rabatoman. Il s'interroge notamment sur la manière dont Navin Ramgoolam peut déjà affirmer que cet enregistrement est faux et que, selon lui, l'enquête n'a pas encore débuté. Les déclarations du Premier ministre qui rejette la véracité de cette bande sonore ne rassurent pas, mais donnent plutôt l'impression qu'il cherche à protéger certaines personnes, estime le leader du MSM. Pour l'ex-premier ministre, si l'enquête est menée de manière rigoureuse, des retombées pourraient suivre. Pravin Jugnauth s'exprimait ce matin à l'issue de son interrogatoire aux casernes centrales. Ses propos recueillis par Vince Royan.
3: Le premier ministre, il me dit c'est une fabrication, une vingtaine d'affaires. On va connaître comment il a fait l'enquête aussi rapidement que ça, dans Enzo. L'infini, l'authenticité de sa bande-là. L'infini connaît qu'il va s'y ramener dans le témoin là-dedans. Il peut continuer de défendre son col. Moi, le premier ministre a ce. Il peut en panique. Vous pensez, il veut venir, j'en ai pas le droit. D'ailleurs, on trouvait souvent une dernière déclaration qu'il peut faire avec la presse, avec un journaliste.
2: Concernant l'affaire des Moustache Leaks, dans laquelle il a été interrogé ce jeudi, Pravin Jugnauth rappelle avoir institué une commission d'enquête sur ce dossier avant qu'elle ne soit retirée par le nouveau gouvernement. Il maintient sa position et qualifie ses enregistrements de fabrication. Écoutez.
3: Belle différence entre Moustache Leaks et ça. Dans ce cas-là, il y a un affidavit qui est juré par un témoin. Un témoin, il a fait une déclaration à la FCC dans Moustache Leaks. C'est là qu'il vient de l'avant. C'est là qu'il dit qu'il recorde supposé. C'est une conversation qui m'ont toujours dit que c'est une fabrication. Et de toute façon, le gouvernement d'Allo, qui vient de mettre une commission d'enquête présidée par un ancien juge de la Cour suprême, pour faire toute la lumière sur ça. Ce gouvernement-là, il arrête ça. Pour quelle raison? Le CMI, qui s'en a sur l'intérêt pour arrêter une commission d'enquête lourde? Mais la réponse, moi, elle est précisée.
2: Une enquête policière sera menée sur les allégations de pression policière dans l'affaire Gulshan Govind. Une démarche réclamée par le Bar Council à la suite des accusations de maître Ruben Murungapile, l'avocat de Gulshan Govind. L'homme de loi soutient que certains policiers auraient exercé des pressions sur son client afin qu'il change d'avocat. Gulshan Govind, époux de Véronique Le Govind, fait l'objet d'une accusation provisoire pour tentative d'importation de 155,7 kg de cannabis. Dans un communiqué émis hier, le secrétaire du Bar Council, maître Yatin Varma, rappelle que chaque avocat doit pouvoir représenter son client sans entrave. De tentative de compromettre cette relation privilégiée entre avocat et détenu est selon lui inacceptable. L'ancienne CEO de la State Investment Trust, Nishtha Dutti Nidru, revient sur sa révocation et dénonce ce qu'elle considère comme plusieurs injustices dans le traitement de son dossier. Dans une lettre ouverte adressée au Premier ministre, elle affirme notamment qu'une bande sonore ayant circulé avant sa révocation n'aurait, selon elle, jamais été vérifiée. Elle maintient que l'enregistrement a été manipulé. Elle annonce qu'elle compte engager une action légale contre la SIT et indique également avoir entamé des démarches auprès de la FCC et demande au Premier ministre une réponse urgente concernant son cas. Nishtha Dutti Nidru au micro d'Anushka Begalu Santek.
4: par rapport à moi, mon cas, que tienne une bande sonore, qui te fait circuler, et que même pas des jours après, c'est pas trois jours après, d'un révoquement, personne à aucun moment ne va vérifier l'authenticité de sa bande sonore-là. Car au moment où qui ça, c'était une vidéo manipulée, moi, je trouvais qu'il y en a beaucoup l'injustice. Le premier ministre, il n'est pas causé que moi, à aucun moment, il n'est pas dire moi non rien. À cause de ça, on est craindé, on voice out. Et on pas d'accord avec tout ce qu'on a fait, là. On prend une action légale contre SIT, sur la base même de la révocation, au niveau FCC, nous commençons un process pour faire une déclaration, mais nous avons fait un meeting préliminaire. Il y a plus qu'un mois et demi, et on va attendre que j'aimerais revenir, on va dire, nothing is happening.
2: Fin tragique pour Kenan. Aux petites heures ce matin, cet enfant de 12 ans a succombé à ses blessures à l'hôpital du Nord où il était admis aux soins intensifs depuis lundi. Ce jour-là, il rentrait de l'école à bord de son autobus scolaire lorsqu'il est tombé par la porte de secours. Grièvement blessé, il avait été placé sous respiration artificielle. Selon sa cousine Olivia, l'accident s'est produit alors que le bus a négocié un virage à grande pente au piment à quelques mètres seulement du domicile de Kenan. Son témoignage au micro d'Emily Renga.
5: Lundi matin, il est à l'école normale, comme tous les jours. Quand il retourne sur la case, dans un contour, très côté, il a basculé avec la porte pas derrière, il est tombé. Mais en fait, la porte pas derrière, c'est un problème, comment dire, comme ils en diraient, avec la quantité qu'ils ont enfants. Et dans là-dedans, parce que dans les enfants, l'école, ça, définitivement, il s'allait, il peut plaire. Mais comme ils en fait un contour, la porte là, il est ouvert. Ce, ça, qu'elle est ouvert en dehors. Il a ouvert en dehors. Puis c'est comme ça. Surtout, il y a un grand frère, généralisé son frère, et le père de son frère, il est inconsolable.
2: Également dans l'actualité, un chef de gare a été agressé tôt ce matin à Cure-Pipe. Un passager mécontent du retard causé par la panne d'un autobus de Bois-Chéry se serait jeté sur lui après avoir contesté ses explications sur la gare de Yann Palak. La victime a été blessée au visage. Elle a reçu des soins à l'hôpital Jawaharlal Nehru à Rosebel avant de porter plainte au poste de police de Cure-Pipe. Le suspect, un homme d'une cinquantaine d'années, est recherché. Le témoignage de la victime au micro de Nicoletta Estasis.
6: Le départ, c'était à 30. Et malgré ça, c'est pas là, pas allé à cause du sein d'enfant. Parce que c'est là, il m'a dit que le cousin, bon, mon cousin dit bien. Et il va me comprendre. Mais quoi s'exciter, quoi s'exciter, quoi s'exciter, quoi Pour moi, les premiers fois, mais c'est moi qui ai arrivé sur une affaire là. J'ai beaucoup moins travaillé quand je suis venu, vraiment sans problème là, le bagarre.
2: Dans l'autre partie de l'actualité, le Central Electricity Board lance un appel d'offres international pour un projet d'énergie renouvelable de 15 à 20 MW à Plaine des Roches. Cette nouvelle infrastructure combinera une installation éolienne à un système de stockage par batterie, une orientation qui traduit concrètement la volonté du gouvernement de diversifier le bouquet énergétique du pays au-delà du solaire photovoltaïque. Les détails avec Emmanuel Edoux.
7: Le Central Electricity Board a lancé hier un appel d'offres international pour l'achat de l'électricité produite par une installation hybride d'une capacité comprise entre 15 et 20 MW. Le projet sera implanté dans la région de Plaine des Roches et associera une ferme éolienne à un système de batterie communément appelé BESS. Cette initiative s'inscrit dans la stratégie de transition énergétique présentée par le ministre de l'Énergie et des Services Publics, Patrick Acevedo, il y a 5 mois. L'objectif est de diversifier les sources d'énergie renouvelable, notamment à travers l'éolien, le solaire photovoltaïque, le solaire flottant et le système de stockage et la biomasse. Le recours aux batteries doit permettre de mieux gérer l'intermittence de la production renouvelable. Autrement dit, l'électricité produite lorsque les conditions sont favorables pourra être stockée et utilisée lorsque la production éolienne varie. Les soumissionnaires devront faire parvenir leur offre au plus tard le 9 décembre 2026 à 13h30.
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1: Rebecca François Bonker, l'actualité dans la région à Madagascar.
2: Une manifestation des chauffeurs de taxi et commerçants a dégénéré mardi. Un homme est décédé et plusieurs personnes ont été blessées lors des affrontements avec les forces de l'ordre. Pendant plusieurs heures, des grenades lacrymogènes ont répondu aux jets de galets. Un jeune de 20 ans est mort des suites de ses blessures. Ses proches affirment qu'il a été victime de tirs des forces de l'ordre. Une enquête est ouverte et des constatations médico-légales ont été demandées. 16 personnes ont également été interpellées. Et en Espagne, de fortes pluies et des inondations touchent la côte méditerranéenne. Ces intempéries surviennent alors que le pays sort à peine d'un début de mois de septembre particulièrement chaud, dans la foulée d'un été ayant battu des records de température. Selon l'agence espagnole de météorologie, le corps sans vie d'un homme emporté par un cours d'eau près de Barcelone a été retrouvé ce jeudi. À Barcelone, justement, certaines stations de métro ont été fermées et des bus déviés alors que les rues étaient inondées. Le trafic ferroviaire régional a également subi des perturbations et des vols ont été retardés ou annulés à l'aéroport de Barcelone El Prat, le deuxième plus grand fréquenté d'Espagne. Voilà la fin de ce journal. Merci de l'avoir suivi. À venir, le journal des sports.
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3: Le dernier bulletin de 16h30 de la station de Vaquois, entre 14 et 16 degrés sur le plateau central ce soir et entre 18 et 21 degrés sur les régions côtières.
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3: On est prêt, on est déjà chaud pour le sport. Fabien Hector, bon après-midi.
5: Bon après-midi Andy, bon après-midi à tous.
3: On se met en selle, nous parlons cyclisme. Et cette bonne nouvelle, Jérémy Rabout décroche son visa pour les Mondiaux de Montréal.
5: Oui, soulagement pour le cyclisme mauricien. Jérémy Rabout a enfin obtenu son visa pour le Canada. Le champion de Maurice sur route âgé de 20 ans remporté sa course contre la montre administrative. Il s'envole in extremis pour Montréal afin de disputer les championnats du monde de cyclisme. Sur route 2026, du 20 au 27 septembre, il y rejoint une sélection nationale ambitieuse emmenée par Kimberly Lecourt-Pinard chez les dames et Alexandre Maire chez les hommes. C'est un Jérémy Rabout motivé à bloc qui s'est confié au micro de Radio One.
6: Je courais quand même, je m'entraînais, je me faisais un petit moment, je me faisais pareil. Je me faisais vraiment toujours, je me faisais tout ça pour me capable de répondre. Et bon, ben, c'est quoi, j'ai un petit bouger, ben, j'ai un petit bouger. Attends. Moi, là, contre la montre individuelle, là, avec moi, la course en ligne, mais l'objectif pour moi, la course en ligne, là, c'est terminé. J'ai fait maximum, c'est que je ne peux pas en faire. Donc, merci, ben, là, j'en veux aimer, j'ai fait un maximum de tir pour faire mon vita, attends. La médecine fait un grand affaire de tir là-dedans. J'ai fait un démo de tir pour moi.
5: Et le reste de l'escouade mauricienne est complété par les expatriés Alexandre Maire, Samuel Quevauvillier, Camille Chasteau, Lucie Lageste et Juliano Andriamanampi, ainsi que Tristan Hardy, récent vainqueur du Tour de la Réunion.
3: Air badminton. Maurice jouera pour le bronze.
5: Oui, Maurice ne disputera pas la finale du tournoi par équipe chez des championnats d'Afrique d'air badminton en Ouganda. Après avoir dominé le Rwanda 60 à 28 en quart de finale ce matin, cet après-midi, la sélection mauricienne s'est inclinée en demi-finale face au Bénin 60 à 53. Les Mauriciens jouent en ce moment le match pour la troisième place face au Burkina Faso. Le team manager de la sélection de Maurice, Vikash Sevou, revient sur cette rencontre face au Bénin.
7: L'équipe est bien faite de jouer, mais malheureusement, il y a un petit incident de l'arbitrage, des banatis capables de catch-up. Malheureusement, jusqu'à dernier lieu, je me suis même. L'équipe était avantagée, nous satisfait. Je ne suis pas pour la guerre pour troisième place contre Burkina Faso. Ils m'ont pensé, moi, je suis capable de battre ça. Je suis gagné une médaille au moins pour le team relais. Individuel, nous pensons. Le team relais là, il peut être bénéfique pour eux. Je ne finis qu'un ben match dans la zone, moi, je suis capable, moi, je suis trempé là. Je ne connais pas l'adversaire là, mais je pense que je vais faire maximum pour gagner une médaille.
5: Et en basketball, un seul match est au programme pour le compte de la 14e journée de la Super League. Plaisance affrontera Black Shield ce soir à 20h au gymnase de Phoenix.
3: Nous parlons kickboxing. La sélection nationale a mis le cap sur l'Italie pour disputer les championnats du monde junior WACO.
5: Oui, sous la direction de l'entraîneur national Judex Jeannot, la délégation mauricienne s'appuiera sur trois jeunes tireurs particulièrement prometteurs et déjà médaillés en Coupe du Monde, Jaden Drake, Wayne Perrin et Maëlle Louise. Après 3 ans de préparation intensive, le staff technique affiche des ambitions claires et vise ouvertement les hauts marches du podium mondial. La compétition débutera demain et ce jusqu'au 27 septembre à Geloso Lido en Italie.
3: Hippisme à présent, Zontar retiré de la 7e course.
5: Oui, le cheval Zontar ne sera finalement pas au départ de ce samedi. Dans un communiqué, le MTCJC indique que le rating handicap du cheval avait été enregistré par erreur à 35 lors de son arrivée d'Afrique du Sud, alors que son rating correct est de 45. Il n'est donc pas éligible sur 1400 mètres de la 7e course de ce samedi. Zontar a donc été retiré de l'épreuve.
3: Nous passons au football. Manchester United éliminé de la Carabao Cup et la colère gronde chez les supporters.
5: Oui, on dit rien ne va plus chez les Red Devils, renversé 3-2 par Brighton à domicile après avoir pourtant mené 2-0. Ce fiasco plonge le club dans un début de saison catastrophique, marqué par 2 petites victoires en 6 matchs et une sortie de route dès le 3e tour en Carabao Cup. En conférence de presse après le match, l'entraîneur des Red Devils, Michael Carrick, dit assumer la responsabilité de cette 3e défaite, toute compétition confondue.
8: You know, the game today, for what it is, you know, if we fully accept it, I totally take responsibility. You know, that's, we can't put ourselves in that position after being ahead in the game and the game finishing like it did. So it's kind of a couple of things have gone and then all of a sudden it becomes a greater thing from nowhere, really. You know, we got no game on Sunday, we got to react to it. I think that's the crucial thing now, is it's happened so quickly to have a feeling. It happened quickly tonight in the game, it's happened over a period of a couple of weeks, maybe 2-3 weeks, where there's a lot of frustration and disappointment around and we need to flip that and start winning games again.
5: Et en revers qui ne passe pas auprès de la Mauritius United Army, son secrétaire Riyad Kodabokos pointe du doigt un manque flagrant de cohésion. Nous écoutons son analyse.
9: Moi, tout ce qui m'a joué, c'est la défense. Et le problème encore qu'on a est réintégration de Marcus Rashford et l'année dernière avec une équipe qui patina Tillmans, patina Santos, etc. Et United, c'est un football plus flamboyant. Et c'était une meilleure cohésion, surtout en attaque. Mais là, avec l'arrivée de Marcus Rashford, il chamboule un peu les plans de United. Et que l'IN joue un peu plus personnel, un peu plus, comment dire, il est signé, il est good en lui. On vient montrer qu'il toujours est dans le niveau. Mais au détriment de qui, ou de quoi, c'est au détriment de l'équipe même, en fait.
5: Et nous y reviendrons sur toute cette actualité demain soir dans Sports One de 19h à 20h avec le président de Mauritius Manchester United Support Club, Samir Modarbokos.
3: Ah oui, en vue surtout du match face à Fulham. Hein.
5: Exactement.
3: Ce sera dimanche. Nous verrons bien vers 19h30.
5: On va surveiller tout ça.
3: Ah oui, on va voir ce rebond attendu des Mancuniens. Le tirage au sort du 4e tour de la Carabao Cup a rendu son verdict.
5: Oui, l'affiche phare de ce tour opposera Liverpool à Chelsea à Anfield. De leur côté, les Cadors ont été plutôt épargnés. Arsenal se déplacera sur la pelouse de Fleetwood Town. En cas de victoire ce soir à 22h30 face à Norwich, Manchester City recevra Brighton. Parmi les autres confrontations 100% Premier League, on retrouvera Everton face à Newcastle, Fulham contre Crystal Palace et Bournemouth opposé à Aston Villa. Les rencontres se dérouleront durant la semaine du 26 octobre prochain.
3: La première journée de la Ligue Europa se poursuit ce soir avec 9 autres rencontres au programme.
5: Oui, le coup d'envoi sera donné à 22h45 avec 2 affiches en simultané. Les Bulgares de Levski Sofia recevront les Red Bull Salzbourg, tandis que les Grecs de l'OFI Crète accueilleront Hoffenheim. Le gros morceau de cette soirée est programmé à 23h avec l'entrée en lice de l'Olympique de Marseille. Les Phocéens se déplacent dans l'ambiance bouillante du Beşiktaş en Turquie. Un match à haut risque pour l'OM qui devra en plus faire sans ses supporters interdits de déplacement par l'UEFA. Toujours à 23h, nous aurons le choc entre le Celtic Glasgow et Fenerbahçe Varos, l'entrée en lice de la Juventus de Turin face aux Néerlandais de Nîmes, et ou encore le duel anglo-espagnol entre la Real Sociedad et Bournemouth.
3: Et Manchester City, Hugo Viana soutient Enzo Maresca.
5: Oui, Enzo Maresca bénéficie du soutien de sa direction à Manchester City. Le directeur sportif Hugo Viana estime que le successeur de Pep Guardiola s'est bien intégré au club, tout en apportant ses propres idées et sa méthode. Viana reconnaît l'ampleur du défi après le départ de Guardiola, mais affirme que les dirigeants et le nouvel entraîneur partagent la même ambition, maintenir City au plus haut niveau.
3: De Manchester City, nous passons à Arsenal avec Max Domann, convoité en prêt.
5: Oui, Max Domann aurait pu quitter Arsenal en prêt. Selon Talksport, plusieurs clubs des divisions inférieures anglaises se sont intéressés au jeune joueur de 16 ans, dont Luton Town qui évolue en League One. Le manager de Luton, l'ancien Gunners Jack Wilshere, aurait notamment tenté de convaincre Arsenal de lui confier Domann en prêt. Le jeune attaquant reste finalement à Londres où il s'est récemment illustré avec un doublé en Ligue 1.
3: Ouais, plutôt pas mal. De l'Angleterre, nous passons à l'Allemagne avec le Bayern de Munich. Nick Woldemade ciblé pour l'après Kane.
5: Oui, on finit avec cette nouvelle. Le Bayern Munich aurait déjà identifié le possible successeur d'Harry Kane. Selon TalkSport, le club bavarois s'intéresse à Nick Woldemade, l'attaquant allemand de Newcastle de 24 ans. Le Bayern aurait déjà manifesté son intérêt pour le joueur par le passé et pourrait désormais passer à l'action. L'objectif serait d'anticiper l'avenir de son secteur offensif, Andy.
3: Vivement le mercato d'hiver.
5: Et bien sûr, donc il y a certainement ce contraste évident que nous venons d'évoquer, oui. La direction de Manchester City qui soutient totalement Enzo Maresca, alors que de l'autre côté, les rouges sont vraiment à la peine.
3: Ouais, les voies rouges là actuellement.
5: Et bien sûr, on va en parler. Oui, surtout.
3: Ils seront là demain là.
5: Demain, ouais. On va parler du mercato, début de saison. Donc, on est 14e, au classement. Deux matchs seulement gagnés, ouais. C'est incroyable, Prachant.
3: On a eu de quoi remonter la pente. Prachant, il dit rien, il rigole parce que lui, il est fan de Liverpool.
5: Je pense pas que Liverpool
3: affronte Chelsea en EFL Cup au prochain tour. On verra bien. Merci Fabien et à demain.
5: Au plaisir, à demain.
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0: 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Vous sortez de la capitale et direction le centre de l'île, par exemple, vers Vacua Phoenix, vous mettrez environ 50 et quelques miettes en termes de minutes de trajet. Soyez encore très prudents sur les routes. 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
4: Bélier, vous quittez déjà le travail à la hâte.
5: Taureau, après l'effort, le réconfort. Votre esprit est déjà tourné vers le repas du soir.
6: Gémeaux, vous avez envie de tout raconter après le travail, mais pas de téléphone au volant.
7: Les cancers, retrouvez enfin la maison, c'est la priorité absolue.
8: Lion, vous serez l'âme de la soirée. Côté route, gardez le pied léger.
9: Vierge, la to-do list de demain est déjà prête. Waouh!
10: Mais en rentrant, relax, pas trop de pression déjà.
11: Balance, fuyez les environnements toxiques. Rentrez vite.
12: Pour les scorpions, travail intense aujourd'hui, ça portera sans doute ses fruits.
13: Sagittaire, le trajet s'annonce long, mais tant que le drive est là, ça va aller.
14: Capricorne, que la soirée soit aussi belle que votre journée.
15: Verseau, offrez à votre cerveau un moment de rupture bien mérité en rentrant à la maison.
16: Poisson, soyez particulièrement vigilant sur les passages piétons et autres passages à niveau.
17: Bonne route.

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2: Maurice à la conquête du marché touristique français.
3: Une délégation mauricienne conduite par le ministre du Tourisme, Richard Duval, participe à l'IFTM Topresa à Paris, l'un des principaux rendez-vous professionnels du tourisme en France. Aux côtés des autorités touristiques, 24 exposants mauriciens sont présents pour renforcer la visibilité de la destination Maurice et développer de nouvelles collaborations. Maurice entend notamment séduire les agences spécialisées et les travel designers et les professionnels à la recherche d'expériences authentiques. Richard Duval.
4: Lors de l'ouverture, Mofin gagne l'occasion de rencontrer le ministre du Tourisme, Serge Papin, qui connaît très bien Maurice, et il finit même faire éloge de la destination Maurice. Et aussi, autre point, qui m'a envie de souligner, Mofin mettre aussi de l'avant l'importance du marché français, qui ben des efforts qu'il nous peut faire pour renforcer dit. Aussi, qui m'a dit que c'est un marché avec qui nous peut travailler depuis une décennie.
3: À l'étranger, le Sénégal veut augmenter ses capacités d'exploration pétrolière. Le ministère sénégalais de l'énergie et du pétrole a annoncé avoir signé un protocole d'accord avec la multinationale ENI qui aura la charge d'évaluer le potentiel pétrolier et gazier de 5 blocs offshore. Pour une durée initiale de 3 ans, l'entreprise ENI étudiera à ses frais les composantes géologiques et géophysiques. L'analyse des données sismiques devrait permettre d'évaluer le potentiel des zones concernées, précise un communiqué du ministère de l'énergie et du pétrole. Il ne s'agit toutefois pas d'un permis d'exploitation. La compagnie italienne devra statuer si du gaz ou du pétrole exploitable se trouve au large des côtes dakaroises. Voilà, fin de ce journal de l'économie. Merci de l'avoir suivi. La suite est toujours avec Andy.
2: Merci bien, Rebecca. On va prendre des nouvelles du temps.

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1: Un ciel parfois mi-couvert cette nuit et tôt demain matin à l'est et sur les terrains élevés avec des ondées occasionnelles. Beau temps ailleurs, la minimale sera entre 14 et 16 degrés sur le plateau central et entre 18 et 21 degrés sur les régions côtières. Il fera beau au cours de la journée de demain pour les maximales légèrement supérieures à la moyenne saisonnière jusqu'à 24 degrés sur les hauts et jusqu'à 29 degrés sur les régions côtières. Le vent soufflera de l'est-sud-est à environ 20 km/h. Quelques pointes de 50 km/h s'affaiblissant légèrement demain. Une mer forte au-delà des récifs avec des houles du secteur sud de l'ordre de 3 mètres. Les sorties en haute mer, de même que dans les lagons du sud et de l'est, sont déconseillées. Toutefois, l'état des lagons et du sud et de l'est s'améliorera graduellement demain matin. Marée haute demain 4h15 et 14h36, marée basse 21h40 et demain 7h51. Le lever du soleil pour 6h03. 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

0: Jeunesse Brothers pour cette nouvelle heure de votre drive sur Radio 1. À venir, Oasis, c'est dans quelques secondes. Le temps de vous parler de Palco Trading, spécialiste en matériaux de construction, rénovation, bricolage. Votre voucher de 500 roupies est en jeu. Qui est au standard? Dis-nous tout, Keshav, toi qui es à la réalisation. On accueille Bellal. Bellal, bonsoir. Bienvenue dans Drive.
1: Bonsoir.
0: Ça va bien, Bellal?
1: Ça va.
0: Alors, à ce qu'il paraît, Keshav, et moi, vous pouvez en couple. Ça veut dire, ou madame envoie un message, ou passe à l'antenne. C'est bien ça?
1: Exactement.
0: Un winning team, comme a dit Bellal, qui vous dit.
1: Exactement.
0: Et pour savoir, tu as 500 roupies là. La question du jour, parmi Saban Mok là, laquelle est distribuée par Palco Trading? Est-ce réponse A, Bostik, ou réponse B, CGM?
1: Ah,
0: Bostik. Oui, bien sûr. Et c'est gagné le voucher de 500 roupies. Votre Palco Trading à paille à utiliser tout ce qui est matériel, construction, rénovation, bricolage, Banmok qui représentait également. Bravo Bellal et profite de vos vouchers. Et très bonne soirée. Ou madame, comment y appeler?
1: Et Shamima.
0: Ah, ben nous faisons un petit coucou également. Bravo à Bellal et Shamima d'avoir joué à ce jeu Palco Trading tous les jours dans le Drive. Passez une bonne soirée. 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

0: Oasis Live en 2027, Oasis Live 27, la tournée événement du groupe de Manchester. Parmi ces dates, il y aura deux rendez-vous en France, 23 et 24 juillet prochain au Stade de France, sauf que ça dérange un peu. C'est un peu de quoi souffre l'industrie musicale ces derniers temps, le prix de place de concert. Déjà, il faudra s'inscrire sur le site d'Oasis, ouverture de la billetterie 25 septembre et ça finit le 27 du même mois. Sprint pour les places, c'est fou. Et des places qui coûteront au minimum 84 euros, genre la catégorie où on ne verra même pas Oasis. C'est un peu trop 10 euros l'écran géant. Là où dans le fin fond Stade de France, mais où l'on gate pour 84 euros et des packs VIP qui vont jusqu'à 634 euros. 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
0: Salut Luana.
6: Salut Andy, bien le bonsoir tout le monde. 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

sont-ils prêts à aller pour protéger leurs enfants? 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L'histoire est celle d'une femme. Elle s'appelle Rebecca. Voilà qu'elle se réveille un matin.

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Captive, c'est à découvrir sur Canal+.

0: Alma, vous êtes dans le drive sur Ready One. Merci d'être avec nous. On joue avec nos partenaires Ginza Motors, Tire Expert, Bulls One pour ce jeu qui, depuis quelques semaines, retravaille le fameux jingle de Ginza Motors. Et nous continuons les sélections surtout pour vos produits d'entretien pour votre véhicule. C'est à gagner ce vendredi. Qui est au standard? Qui est chauve là? Qui est avec nous? C'est Elodie que l'on accueille. Elodie, bonsoir. Bienvenue dans le drive.
1: Bonsoir.
0: Ça va bien, Elodie?
1: Ça va, merci, et vous?
0: Ah, nous tranquilles, nous bien, nous parler pour ce moment Ginza là. Vers 5h15, 5h20, tantôt, on va dire, nous appelle ce moment là, c'est un moment Ginza. 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Et c'est un moment de fidélité. Donc, c'est que vous avez fait là, Elodie, si vous nous suivez l'émission depuis quelques semaines déjà, qui drive là même, le Radio One dans l'après-midi, le bizarre effet à sa fameuse jingle, Ginza Motors first in second hand. Est-ce que vous nous parlez, Elodie?
1: Pareil.
0: Allez, right. Nous écoute-li avant, même de nous en avant-goût, là où l'orgue est correct?
1: Yeah.
0: Allez.
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0: Elodie, à votre tour.
1: Ginza Motors, first in second hand.
0: Ah ouais, avec, y a l'autorité. On a entendu, genre, l'autorité d'Elodie. Il dit, vas-y, qu'est-ce que tu cherches, toi? Ginza Motors, first in second hand. Y a pas mieux, tu vois. Ça a déjà payé la numéro, des numéro 3, là, et les autres, ouais, ils peuvent se ranger, quoi. Elodie, vous êtes notre troisième sélectionnée de cette semaine. Bravo.
1: Merci beaucoup.
0: On nous croise les doigts et rendez-vous demain pour le grand tirage au sort avec Ginza Motors et bonne soirée, Elodie.
1: Bonne soirée.
0: Merci d'avoir été avec nous, trop cool. Ouais, t'as entendu la question? Genre, ouais, si pas first in second hand, là, nous gagne problème. Ginza Motors qui revient, évidemment, demain pour le grand tirage au sort. Nous avons trois sélectionnés, uniquement, puisque mardi, c'était bien sûr férié. 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
0: On est loin quand même de ce bon temps de l'après-midi où les maximales allaient jusqu'à 28 voire 29 degrés. Parce que ce soir, sur les régions côtières, c'est entre 18 et 21. Sur le plateau central, entre 14 et 16, accompagné de ces alizés modérés qui circulent par rapport à ce fort anticyclone au sud-sud-est, ben oui, des pointes de 50 km/h. Oulala, le froid qui s'installe progressivement pour la soirée sur le plateau central. Mais les maximales de demain seront légèrement supérieures à la moyenne saisonnière. Ça, c'est la bonne nouvelle. Attendez-vous à 24 voire 25 degrés ressenti sur les hauteurs et jusqu'à 29 degrés sur les régions côtières.
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Guetta avec Jamais, ça c'est sur Radio 1, des titres chargés d'émotions. 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Rendez-vous avec Louana et voici BTS.

0: Merci de passer l'après-midi sur Radio One. À venir après les infos de 18h. Ashley Victor vous donne rendez-vous. Nous la voix, nous radio, intervenir par rapport à l'actualité, réagir aussi au 210 89 10. Déjà, vous pouvez laisser votre numéro de téléphone via notre WhatsApp au 58 53 77 21. Comme ça, ce sera plus simple de vous rappeler dès que l'émission démarre. Nous la voix, nous radio, après les infos de 18h.
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0: The Don't Drive, Low Radio One, merci d'être avec nous. Nous commençons nos séances spo, direction MyFit, MyFit 360. Pour le coaching 360, Zodi, nous avec Makin. Makin, bienvenue.
2: Merci beaucoup, Andy.
0: Comment nous capables bien commence la salle? Disons, pour un débutant, donc comment nous capables bien commencer?
2: Et déjà, c'est extrêmement important qu'il bien débuter à la salle. Bien débuter à la salle, pas veut dire qu'il me mette plus joli linge, plus joli PS soulier, d'œuf. Le but, c'est bien commencer. Bien commencer veut dire, bon, maîtrise mon base, et pas qu'il me gagne l'euphorie training, poil, c'est tout ma scène. Zodi, m'a fait tout ma scène la zame, tout ma scène les deux, tout ma scène chess. C'est ce qu'il appelle l'euphorie training, c'est le coup. Parce que beaucoup du monde gagne, hein, et sa euphorie là, il descend loin de moi. Parce que tu commences à gagner douleur, t'es tout petit coup battu, hein. Aïe, m'a vint, traîne 7 lots 7 là. 7 lots 7 vint, 5 lots 7, 4 lots 7. Un lot 7.
0: Est-ce qu'il n'est pas plus simple, Vinget and coach, au lieu d'essayer tout bas de machine et qui finalement, je pas me comprendre en ligne?
2: Et au début, oui, je capable de faire de l'assistance en personal coaching. À MyFit, nous avons aussi une machine assistée qui, si nous voulons, en d'autres mots, nous avons e-coach avec eux. Les machines d'assister au club de MyFit, qui les richetaient à Triano ou Codan. Et dans une machine qui est déjà finie, mettez à côté, qui te peut faire, comment tu observes les. Bon. Aujourd'hui, moi, je fais les deux. Moi, je peux faire l'euro machine. Et déjà, je mentionne toi, quand tu positionnes la main, le qui peut utiliser le travail, et quand tu positionnes les pieds aussi. Et tu as, comme à Triano, tu as ma machine qui même compte pour toi aussi. Quand tu me poses, il montre combien de minutes de pause tu es là.
0: Combien de reps
2: c'est? Combien de reps tu finis faire? Et quand tu me poses, bah, tu as 1 minute 30, tu as 2 minutes de pause par rapport à la machine que tu peux utiliser.
0: Parfois, le bon mouvement est sali. Il y a ce prépondérance, il y a ce l'importance, parce que nous capables de rater le mouvement que tu es là, nous gagnons une douleur articulaire, que finalement, le pouvons bien au repos pendant plusieurs semaines avant nous capables de reprendre ça. Et à ce moment-là, mais un coach aussi, lui, il a pour donner sa bonne bon tips là pour
2: et
0: le bon
2: effectivement
0: mouvement.
2: Et c'est là que nous man coach nous vient en jeu. Les coachs et les pas juste là pour toi compte 1 2 3 OK nous bougeons dans l'autre chaise à terre. Le coach est là pour apporter un plus à tout l'entraînement. Quand toi tu pourrais être au 5, la personne qui est coach toi en ce moment-là, il va trouver et a 5 en cours là-dedans. L'issue au but c'est pousse-toi à fond. C'est pas être d'être méchant, mais c'est pour pousse-toi en dehors de sa zone de confort là. Parce que nous tous dans une zone de confort. Y compris un coach aussi, à un certain moment, avec fatigue, le recul, j'aime, hey, vous faites 5, vous faites 10. C'est tellement facile pour dire, hein, qui te rentre dans une zone de confort et te parle de sortir là-dedans. Le but d'un coach, c'est pousse-toi en dehors de sa zone, là. Tu es dans un bulle, là, dis-toi, voilà. Ça, c'est le monde du sport. Pas nécessairement pour devenir un athlète, un bodybuilder, peu importe le sport que tu veux en faire. Mais c'est vraiment, montre-toi à qui limite tu es capable d'être.
0: Quand nous commencer, qui nous fait commencer, à qui rythme même nous capables de commencer?
2: Pour bien commencer, déjà, maîtriser la base. La base m'a rien pourtant. On peut quand FC fait 10 000 machines, alors ce qui m'a pas connu faire un simple push-up. Il pas fait aucun sens. Les vrais qui, au club de MyFit, tu as beaucoup de machines, tu as utilisé, tu as ciblé. Il pas nécessairement bien mouvement polyarticulaire, il est mouvement monoarticulaire, que tu as fait tous les deux, tu as ciblé les bien. De là, à ce moment-là, le coach, lui, quand il est venu, il peut travailler dessous, qui te les coûte travail entier. Et qui parle nous faire un petit bout, là, l'autre que nous venons nous faire un petit bout. Non. Ouais. Qui nous met travail, mais nous fait un l'ensemble aussi. Et après, il y a une affaire qui est extrêmement important. Beaucoup de personnes pas faire, c'est avoir un plan. Un plan préétabli que la personne connaît qu'il peut faire. Comme tu peux dire au début, qu'il n'est pas venu faire 10 000 exercices et nous pas gagner rien en retour. Nous venons aujourd'hui d'un leg day. Donc, je fais tout mon leg, y compris mon glute, mon hamstring, mon quadriceps, mon travail, mon mollet à la fin. Bah, ok. Demain, moi, je vais venir, mon chest, épaule, triceps, mon affaire classique. Mais avant que je t'aille tout ce que j'ai fait là, il est extrêmement important qu'il nous maîtrise la base. Et pas qu'il nous guette cette petite vidéo, ok, mon train de lift 200 kilos. Aujourd'hui,
0: mon
2: poids lourd là, 200 kilos. Alors, ce qui te forme, le mouvement, façon qu'il te prend là-bas, il n'est pas là du tout. Il existe une levée et un coup de chance de ne pas me blesser, c'est tout. Pour mon débutant, et ne pas mettre ma personne qui est déjà à un certain niveau dans la salle de sport, mais pour mon débutant, je commence vraiment avec des affaires légères. Le but, c'est vraiment maîtriser le mouvement avant qu'il nous concentre sur le poids. Maîtriser le mouvement il y a une bonne vitesse avec lui et qu'il ne va pas faire le mouvement. Vite et brutis pour finir. Parce que j'ai déjà 12 répétitions, voilà. Je finis, je donne sur 12 tranquille d'y aller. Non, le but c'est vraiment faire lui une bonne forme, une bonne vitesse et avec un poids qui m'a contrôlé. N'oubliez à côté ego lifting là et mettre en phase qui voilà. Maintenant, faire lui propre et bien. Pas finalement ici, il y a besoin de brûler, mais vous allez prendre 10-15 minutes en plus. Le but, c'est s'entraîner bien pour éviter toute même blessure après ça.
0: Et nous cavale plus loin aussi.
2: Nous cavale beaucoup plus loin avec ça.
0: Là, avec nos bons objectifs également. Et ça thème aujourd'hui là, quand on peut commencer à la salle, il y a beaucoup du monde honté. Il y a beaucoup du monde, comment dire, subi à le regard des autres. Qui tu es là pour dire, toi, en tant que coach, par rapport à ça, au fait? Est-ce qu'il est vrai, qui quand un débutant, il peut rentrer dans la salle, qui tu du monde peut guetter?
2: Et il y a beaucoup de concepts là.
0: Ouais.
2: Il y a une guerre assez souvent. Mmh. Et il faut. Personnellement, pour tout un débutant qui veut redevenir à MyFit, c'est un faux concept qui m'a dit mon filmette là. Si un dimoun paye les temps, arrête ce training, get the rentrer, c'est qu'il est pas venu là pour les trains. Il vient là pour prouver ses affaires. Mais c'est un mythe.
0: Ouais.
2: Parce que chacun, in, quand il vient gym, c'est ce moment. Quand il vient gym, c'est ce moment. C'est le moment qu'ils ont consacré pour être dans l'avenir. Pour
0: progression,
2: préserver
0: eux, voilà.
2: De progression, pour tous les petits affaires que je peux faire aussi. Et pour aider dans l'avenir. Chaque petit effort que vous faites dans la salle, c'est un petit effort en plus qu'ils ont gagné pour eux dans la vie, dans le futur. Des cas petits, mais il y a toujours un effort en plus qu'ils ont ajouté.

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0: Bonsoir à tous, merci d'écouter Radio 1, il est 18h. Et nous écoutons Flash en créole avec Rebecca François. Bonsoir Rebecca.
1: 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La suite avec Ashley.
0: Merci Rebecca qui nous pour rejoindre à 19h.
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0: Bonsoir à tous, merci d'écouter Radio 1, je suis Victor au micro pour Nous la Voix, Nous Radio, zut l'émission cause de cause de l'actualité comme tous les jeudis de 18h à 19h sur Radio 1. Bien sûr, aucun thème imposé, zut cause de l'actualité, comment zut envie, bien sûr, respecter certains critères qui est là à la radio. Donc, ben attaque qui est là sur les personnes, sur le caractère des personnes, donc ça nous pour vous n'êtes pas capable de faire libre parce que c'est sujet à une caisse, hein. Nous, je peux, si je peux dire, c'est pas eux qui prennent responsabilité, c'est la radio qui prend responsabilité dans la loi selon, the broadcast. C'est nous, the broadcast. Donc, c'est nous qui prenons la responsabilité. Donc, essaye aussi respecter l'antenne qui paie de nous autres la parole. C'est totalement, mon pensée, normal, pour tout le monde, hein, pour tout le monde. Et voilà. Donc, pena aucun tout cisé, tout à moins qu'il se contraigne la loi. Donc, pena aucun propos raciste qui est accepté. 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Si man dimoun nouveau, téléphone-nous pour la première fois, par exemple. Donc, nous sans plus tarder dans la direction de Vakwa avec Jean-Marc. 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
1: 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Bonsoir, les auditeurs. Assez, moi, pour que, premièrement, l'accident de la route. 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Mmh. Récent, vous connaissez?
0: Oui, oui.
1: Où le ministre Ousmane Mohamed lui disait que le camion-là n'a pas une fitness, n'a pas une assurance. Déclaration, nous ne connaissons pas une. Souris, monsieur le ministre, pourquoi vous finissez un coup de balle là où vous les pieds? Avec tout bon inspecteur et où la police était. Vous n'avez pas fait aucun contrôle routier, nous ne savons pas aller où là. C'est qu'on n'a pas fait d'eau. Beaucoup de la loi routière vous permettez, mais vous finissez oublier les poids lourds. Enfin, le poids long, là, c'est dommage.
0: Jean-Marc, par contre, c'est le devoir du commissaire de police et du ministre de l'Intérieur de faire sa bande suivie. Là, pas l'inverse, hein. pas le ministre du Transport.
1: Enfin, les deux. On va mettre ici les responsables. Moi, je vais donner l'exemple, on va le prendre tout pour les temps. Deuxièmement, je suis solidaire avec les deux policiers qui, un certain, chez Pirali, ils nous ont dénigré à travers les réseaux sociaux. Ben, moi, j'ai dit, si tu soubanes, ça, ne pas toujours t'envoyer.
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1: 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Alors, let me remind you that you are paid by taxpayers' money. Alors, faites votre travail convenablement. Assez, je termine par une citation de William Shakespeare qui disait « L'enfer est vide, tous les démons sont ici. » Merci, Assez, take care, bye.
0: Merci Jean-Marc. Et ça ajoute un petit affaire de ce que Jean-Marc qui me dit sur cette policière-là. 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
0: 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Elle a me lire un des messages rapidement. Bonsoir Ashley, situation à Galega est préoccupante. Je n'entends pas de voix qui s'élève. Est-ce une façon déguisée de faire les autochtones quitter le pays? Encore une fois, me dire, arrête téléphone sur un numéro 585-377-21. Là, c'est un numéro WhatsApp. Côte de capable avoir un message. Parce que pendant qu'il m'a payé un message, il y a Bandimoun qui peut téléphoner et qui s'apparaît devant l'écran, mais pas capable de lire. Donc, est-ce que c'est une façon déguisée de faire que les autochtones quittent leur pays, leur île, au profit de l'Inde? Le silence de l'Église catholique est encore plus retentissant. Merci, Patrick de Bobassa. Il y a aussi un autre message, c'est le message de Christophe Leroux. Donc bonsoir Ashley, brin d'histoire, demain le 18 septembre, nos regards se tournent vers Sesiusagor Amgoulam, Tchatcha. Sesiusagor est acquis en milieu rural à Belle-Rive, son père Siedor, Moït Ramgoulam, immigré du village de Ogawo, à Bihar en Inde, sorry si je m'ai mal prononcé, l'été arrive à Maurice en 1896, par bateau, Hindustan, sa maman, Basmati Ramchun, Sesiusagor, Tiena, deux demi-frères, Nukchedi Iramun et Ramlal Ramchun, c'est aussi l'anniversaire de la naissance du bienheureux Père Laval. Merci à Christophe Leroux de faire nous savoir un petit clin d'œil de l'histoire là parce qu'il est très très important. Parfois, moi pas capable de lire, mais excuse-moi parfois parce qu'il y a beaucoup de messages. Il est important qu'il nous connaisse l'histoire parce que sans histoire, un peuple n'est pas capable de grandir sans qu'il y ait une histoire et qu'il y ait rattaché à cette histoire commune. Allons en direction de Terre Rouge avec Issa. Bonsoir Issa.
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4: 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Merci Vishal de nous envoyer le message toutes les semaines. Moi, un dernier message avant qu'il nous sorte. Bonsoir Ashley, l'équipe Radio One. Je pense que c'est l'heure d'éduquer les conducteurs car il y a beaucoup qui ne connaissent pas le code de la route et la loi aussi. Les chauffeurs se garent partout et même dans les ruelles. Et même les ruelles, deviennent des garages et vous devez slalomer pour circuler. Merci Ashley Steve de Notre-Dame. Voilà, oui, ça c'est... En tout cas, Vin côte moi, Steve, vous me pensez, même problème. Et tout le monde se fait qui de Radio One pour rentrer dans ses mains côte moi, par exemple, je vais faire un slalom. C'est extraordinaire. Merci. 18h30, du sorti point de pause pub.
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9: 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Donc nous allons en direction de. 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
13: 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Ex-client. 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Parce qu'ils vous divisent bonne vote, n'est-ce pas? Ben, moi, mon proposition, c'est, comment dire, c'est demain, il y a une élection générale. Moi, je pense que tout ça, ben, petit parti qui est là, je veux bien, comment dire, faire alliance ensemble pour combattre ça, ben, parti. Trois partis dinosaures qui sont là. C'est qui m'ont pensé, la majorité des pays plein en zut. Et ça même, moi, je vous dis, plus c'est une autre affaire, plus important encore, ça aussi. On va venir le ministère de commerce, là, hein, ministère de commerce. Vous voyez, quand nous allons dans le supermarché, dans la boutique, quand nous pouvons acheter quelque chose, nous faisons get sur qualité, n'est-ce pas? Nous faisons tout sur qualité. Qui nous peut acheter? Ben, dans mon supermarché, dans mon optique, on a une certaine catégorie de jury qui vendait, qui n'est pas transparent, pas tout sur qualité comme on y était avant. Il est dans mon sac la toile, vous connaissez ça? Nous pas tout oublier. Ben, il va correct ça quand nous achetons. Nos consommateurs, nous en connaissons qui nous peut acheter, qui, sur qualité, nous en trouver. Mais nous pas tout oublier. Ben, moi, je fais une requête avec le ministère de commerce qui, il vient de ça. Et d'autres, une autre affaire encore, quand on fait publicité. Publicité, quand on passe publicité, la télévision ou n'importe dans la radio. Quand on passe publicité, vous avez mettre prix à sa publicité qu'il peut faire, puis ça l'article. Vous avez mettre ce prix pour consommateur, connaît qui, combien ils vendent. Bon, ça même, c'est qui me tient à vous dire, plus, moi, on voit quoi, vous connaissez, puis comment sous la terre, hein, moi, on voit quoi. Merci Jai.
9: Nous besoin faire attention à ce qui nous comment nous consommons des lots aussi. Malheureusement, nous vivons dans un système côte avec industrialisation, etc. Quantité des lots qui paient bizin pour parce qu'il nous n'a l'envie qui est extraordinaire pour voir qui bien plus qui c'est qui nous bizin. Ben, nous crée ça système côte pébisin, puis ça vit plus beaucoup d'élo, ça vit plus beaucoup de produits, ça vit plus beaucoup, même manger, parfois, parce qu'il n'existe, c'est qui est assez âgé pour capable faire une comparaison entre Zodi et 30 ans de cela. Faire sa comparaison, là. La manière qui nous achetait, manière qui nous dépensait, manière qui nous consommait. Vous trouvez qu'à ce là, nous consommons bien plus qu'il nous bizin, juste parce qu'il nous gagne un ticket plus beaucoup casse. Donc, nous essayer nous-mêmes, hein, pourquoi pas faire une économie aussi, et pour nos propres pays, nous essayer de réfléchir là. À ce là, chacun prend ses décisions parce qu'ils autres cassent ça, je fais ce qu'ils ont envie, mais seulement pense là. S'il vous plaît, pense là parce qu'il est important pour nous l'économie. Dans la direction de Phoenix avec Devika. Bonsoir Devika.
14: Bonsoir Ashley. Oui, Devika de Phoenix. Oui, première fois, moi, pour intervenir. Moi, Ashley, moi, tu as content que vous appelez l'environnement, moi. Oui. Récemment, moi, trouvé qui, la télévision, je montrais qui poubelle, puis gagne beaucoup, nous, puis gagne, produit beaucoup, beaucoup plus de poubelles. Écoutez, si très peu de la population essaye, recycler les choses, hein. Mais moi, pour ça, moi, pour le recyclage jusqu'à une petite boîte de médicaments, vraiment, moi, recycler. Mais Ashley, il y a un gros problème, mais où aller mettre ça? Où aller mettre ça? Vous comprenez? Avant, tu peux mettre ça à Cascavel, tu as une place, moi, t'en dis, qui s'est fermée, mais moi, il y a toujours un évêque qui, tout ça, qui prend ça pour moi, pour le déposer. Mais là, en ce moment, moi, j'habite tout près d'une grande surface, à Phoenix, moi, pas cite le nom, oui. Mais aucun avant, où tu

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1: Si on veut être qu'une association, qu'une ONG, pénance et casse pour récupérer tout ça là. Ah, on comprend. Donc c'est ça le souci. Mais peut-être qu'ils sont capables de contacter Mission Viette directement. Oui. Et sinon, il y a les autres associations qui font ce travail-là pour le recyclage. Et aussi, ben, dans le journal de l'écologie, parfois, il y a qui m'ont animé les mercredis, oui. Les mercredis après-midi. Mm-hmm. C'est un bref journal. Et que parfois, il y a des tips que ça capable à le déposer, etc. Mais merci pour l'engagement, en tout cas.
2: Mais oui, c'est très important. C'est tout. Je connais très, très peu de personnes pensent à ça, mais... Quand on guette le ramassage des poubelles, Ashley, vraiment, ça donne mal au ventre. Vraiment, vraiment.
1: Effectivement.
2: C'est horrible.
1: Effectivement.
2: Les tris, des années, on met les déchets verts avec les désordures ménagères. Je trouve ça, c'est quelque chose d'inadmissible. Ça.
1: Merci, Devika. Par contre, vous avez rendu l'antenne. Merci à tous d'avoir appelé. Vous pourrez répondre à un message individuellement si vous ne pouvez pas lier votre message à l'antenne. Merci à Keshov et à Prachant d'avoir réalisé et pris les appels. Donc, juste après le journal avec Rebecca François.
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0: 19h01. Le journal présenté par Rebecca François Boncœur. Bonsoir Rebecca.
1: Bonsoir Yoshua, bonsoir à tous.
0: Voici les titres.
1: Navin Ramgoolam dit n'importe quoi, il panique, fustige après une jugnote réagissant aux déclarations du Premier ministre quant à la bande sonore liée à l'affaire Mamra Vatomang. L'ex-Premier ministre attend les retombées de l'enquête. Affaire Gulshan Govind, la police accède à la demande du Bar Council pour l'ouverture d'une enquête sur les allégations de pression policière. Accident mortel à Caen-le-Vieux cet après-midi, une sexagénaire décède après avoir été renversée par une voiture sur un passage piéton. Un enfant de 12 ans perd la vie après une chute d'un autobus scolaire. Kenan avait été grièvement blessé lundi à Grande-Pointe-au-Piment. Il est décédé ce matin à l'hôpital du Nord. Sur le plan international, le Venezuela débloque des portails d'informations censurés depuis des années. Ravin Jagnot ne doute pas de l'authenticité de la bande sonore diffusée dans le cadre de l'affaire Mamra Vatomang. Il s'interroge notamment sur la manière dont Navin Ramgoolam peut déjà affirmer que cet enregistrement est faux et que, selon lui, l'enquête n'a pas encore débuté. Les déclarations du Premier ministre qui rejette la véracité de cette bande sonore ne rassurent pas mais donnent plutôt l'impression qu'il cherche à protéger certaines personnes, estime le leader du MSM. Pour l'ex-Premier ministre, si l'enquête est menée de manière rigoureuse, des retombées pourrait suivre. Pravin Jagnot s'exprimait ce matin à l'issue de son interrogatoire aux casernes centrales. Ses propos recueillis par Vince Bryan.
2: Le Premier ministre, il m'a dit c'est une fabrication. Il n'a inventé rien. Vous rappelez comment il a fait l'enquête aussi rapidement qu'il

0: ça, dans Enzo. L'infini, cette authenticité de sa bande-là. L'infini connaît qui va s'isamer dans le témoin là-dedans. Il peut continuer de défendre son corps. Moi, le premier ministre a ce. Il peut être en panique. Vous pensez, il veut venir dire n'importe quoi. D'ailleurs, on trouvait souvent une dernière déclaration qu'il peut faire avec la presse, avec un journaliste.
1: Concernant l'affaire des Moustache Leaks, dans laquelle il a été interrogé ce jeudi, Pravin Jugnauth rappelle avoir institué une commission d'enquête sur ce dossier avant qu'elle ne soit retirée par le nouveau gouvernement. Il maintient sa position et qualifie ses enregistrements de fabrication. Écoutez.
0: Belle différence entre Moustache Leaks et ça. Dans ce cas-là, il y a un affidavit qui est juré par un témoin. Un témoin, il a fait une déclaration à la FCC dans Moustache Leaks. Ça n'a qu'une ligne de l'avant. Ça n'a qu'une dielle, une record supposée. Pas une conversation qui m'ont toujours dit que c'est une fabrication. Et de toute façon, le gouvernement d'Allo, qui vient de mettre une commission d'enquête présidée par un ancien juge de la Cour suprême, pour faire toute la lumière sur ça. Ce gouvernement-là, il arrête ça. Pour quelle raison? Le CRB, qui s'en a sur l'intérêt pour arrêter une commission d'enquête là. Mais la réponse, moi, elle est précisée.
1: Une enquête policière sera menée sur les allégations de pression policière dans l'affaire Gulshan Govin, une démarche réclamée par le Bar Council à la suite des accusations de maître Ruben Mrungapile, l'avocat de Gulshan Govin. L'homme de loi soutient que certains policiers auraient exercé des pressions sur son client afin qu'il change d'avocat. Gulshan Govin, époux de Véronique Le Govin, fait l'objet d'une accusation provisoire pour tentative d'importation de 155,7 kilos de cannabis. Dans un communiqué émis hier, le secrétaire du Bar Council, maître Yatin Varma, rappelle que chaque avocat doit pouvoir représenter son client sans entrave. Toute tentative de compromettre cette relation privilégiée entre avocat et détenu est, selon lui, inacceptable. Un accident fatal est survenu cet après-midi à Caen-le-Vieux. Une femme âgée de 64 ans a été renversée par une voiture alors qu'elle traversait la route à un passage piéton. Selon les informations, la voiture qui l'a percutée dépassait un autre véhicule. La victime est morte sur le coup. Le conducteur a été testé positif aux drogues et il comparaîtra en cour ce vendredi. Fin tragique pour Kenan aux petites heures. Ce matin, cet enfant de 12 ans a succombé à ses blessures à l'hôpital du Nord où il était admis aux soins intensifs depuis lundi. Ce jour-là, il rentrait de l'école à bord de son autobus scolaire lorsqu'il est tombé par la porte de secours. Grièvement blessé, il avait été placé sous respiration artificielle. Selon sa cousine Olivia, l'accident s'est produit alors que le bus négociait un virage à grande pointe au piment à quelques mètres seulement du domicile de Kenan. Olivia témoigne au micro d'Emily Renga.
2: Lundi matin, il est à l'école normale comme tous les jours. Quand il retourne sur la case, dans un contour, précautif, qui est moins général. Bascule avec ça la porte pas derrière, la ligne tombée. Mais au fait, la porte pas derrière, c'est un problème. Comment dire, comme ça, je dirais, avec la quantité qu'ils en font. Et dans là-dedans, parce que dans les enfants, l'école, ça, définitivement, puis ça, il peut plaire. Mais comme ça, il fait quoi? La porte, là, il est ouvert. Sur ta qu'elle est ouverte en dehors. Ça ouvert en dehors. Puis c'est comme ça. Surtout, il y a un grand frère. Généralise ça avec son frère. Et le père de son frère, il est inconsolable.
1: Également dans l'actualité, des marchands ambulants seraient impliqués dans la vente de drogue synthétique en plein air à la gare de Curepipe, constat de plusieurs commerçants présents sur place. Une situation qui a également été portée à l'attention de la municipalité de Curepipe qui confirme avoir été informée du problème. Mais malgré plusieurs opérations policières menées dans le secteur, le trafic présumé se poursuivrait. Une situation jugée préoccupante par les travailleurs sociaux, d'autant que les gares routières sont des lieux très fréquentés au quotidien. Le compte rendu de Nicoletta Estasi-Sandian.
3: Nirmal, la marchand ambulant à la gare, déplore la présence d'environ 6 pseudo marchands soupçonnés de vendre des stupéfiants et de nuire à l'activité des autres commerçants.
4: Si deux jours, ils trouvaient 5-6 du monde à peu près. Voilà. Il y a plus de bien sale parce qu'il y a un mangeur à dos. Tu vas te faire mal en même vidéo ici, là.
3: L'adjointe au maire de Curepipe, Ami Maridiana, affirme être au courant de la situation. Une réunion présidée par le vice-président de la République s'est tenue le 7 septembre avec plusieurs ONG engagées dans la lutte contre la drogue. Outre les opérations de crackdown à la gare, elle réclame l'installation d'un poste de police.
5: Qui peut renforcer mon opération crackdown et qui peut être un deterrent pour vendre une marche en bilan là aussi. Je préfère me demander d'avoir un police poste à la gare du site.
3: Une véritable aubaine pour les trafiquants de drogue synthétique, selon Danny Philippe, travailleur social, ces lieux très fréquentés leur permettraient de toucher un maximum de consommateurs.
6: Le wagon, il y a toujours le qualité du monde, toujours le qualité des enfants, l'école et autres. Ça, c'est une meilleure stratégie, c'est bien que je écoute ce produit, c'est bien que je serai à un point qui est capable.
3: À Curepipe comme ailleurs, la lutte contre la drogue s'intensifie, saisies, opérations policières et nouvelles stratégies nationales se multiplient, mais sur le terrain, le trafic persiste. Il se déplace, s'adapte et gagne désormais des lieux très fréquentés.
1: Et des chauffeurs de taxi opérant un flic en flac se sont mobilisés ce matin pour protester contre l'activité des chauffeurs d'Uber ainsi que celle des taxis Marron dans la région. Les chauffeurs concernés qui avaient donné un ultimatum de 2 semaines au gouvernement affirment toutefois que ce délai a pris fin hier sans qu'une solution n'ait été trouvée. Deven Makia, chauffeur de taxi à flic en flac, interpelle ainsi le gouvernement sur la mise en place des taxis desk dans les hôtels, une mesure approuvée par l'ancien gouvernement. Il revient sur leur revendication au micro de Chazia Topsi.
7: Je me pose une simple question. Est-ce qu'un taxi est capable de sortir dans l'Est ou dans le Nord ou dans le central divine pour une course d'un hôtel dans 5 minutes dans la côte ouest? C'est pas possible. Quand matin, quand on venait, quand on passait, bon, la page, tout ce monde de tout là, puis attendre. Je veux dire, je ne demande pas tant de taxi pour des services de village. Je ne parle pas des services de village. Pour ma venue, mon 5 course, jeudi dernier, aujourd'hui, que mon gain de travail, c'est comment vous brûlez mon accusé? Comment vous payez tout mon monde d'affaires? En chaque gouvernement, comment nous dire, en 2018, qui fait un amendement pour mettre taxi d'Est dans tout bon hôtel. Mais qui fait un ministre, pas payer travailler au hall de là pour mettre accéder dans tout l'hôtel de paye plutôt focus sur cette plateforme illégale là. Pour quelle raison?
1: 19h09, place à présent l'actualité à l'étranger. Plusieurs portails d'informations censurés depuis des années au Venezuela ont été débloqués, annoncé ce jeudi l'agence de régulation des télécommunications quelques heures avant le début de pourparlers entre le pouvoir et l'opposition et 9 mois après la capture de Nicolas Maduro par l'armée américaine. La Commission nationale des télécommunications a annoncé sur son site internet le rétablissement formel de l'accès à diverses plateformes et à des médias de communication numérique nationaux et internationaux, tandis que l'ONG de défense et des droits numériques a vérifié l'accès à 10 portails web auprès de plusieurs fournisseurs d'accès à Internet. Les citoyens peuvent ainsi de nouveau accéder à des plateformes bloquées pendant plusieurs années. Voilà la fin de ce journal. Merci de l'avoir suivi. La suite est avec Ursula.
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0: tous, voici le communiqué de la météo pour Maurice, émis à 16h30 ce jeudi 17 septembre. Le fort anticyclone au sud-sud-est des Mascareignes fait circuler des alizés modérés sur notre région. Un ciel mi-couvert cette nuit et tôt demain matin à l'est et sur les terres élevées avec des ondées occasionnelles. Du beau temps ailleurs, du beau temps également au cours de la journée de demain. La température minimale ce soir entre 14 et 16 degrés sur le plateau central, entre 18 et 21 sur les régions côtières. La maximale sera légèrement supérieure à la moyenne et sera entre 21 et 24 degrés sur les hauteurs, entre 26 et 29 degrés sur les régions côtières. Le vent soufflera de l'est-sud-est à environ 20 km/h avec des pointes de 50 km/h s'affaiblissant légèrement demain. La mer est forte au-delà des récifs avec des houles du sud de l'ordre de 3 mètres. Les sorties en haute mer, de même que dans les lagons du sud et de l'est, sont déconseillés. Toutefois, l'état des lagons du sud et de l'est améliorera graduellement demain matin. Marée haute demain à 4h15 et à 14h36. Marée basse à 21h40 et demain à 7h51. Et le lever du soleil est prévu pour 6h03 demain. Radio. Les avis d'obsèques d'essai de Monsieur Pravindranath Raghunandan. Monsieur Pravindranath Raghunandan, connu sous le nom de Ravin, âgé de 57 ans. Le convoi sortira du domicile de son frère, Monsieur Mahesh Raghunandan, à Rotin numéro 1, avenue Berthaud 4 Bornes, demain 18 septembre à 9h30, pour se rendre à l'incinérateur de Gandhi, route Palma 4 Bornes. Le décès de Madame Kushmauti Gora Niramdoyal. Madame Kushmauti Gora Niramdoyal, connue sous le nom de Kumari, âgée de 67 ans. Le convoi sortira du domicile de son époux, Monsieur Sukhdev Gora, à Léjac l'Escalier, demain à 9h30 pour se rendre à l'incinérateur de Rosbel. Le décès de Monsieur Louis-Alex Baer. Monsieur Louis-Alex Baer, connu sous le nom de Coloc, âgé de 80 ans. Le convoi sortira du domicile de son fils, Monsieur Baer Marie Jimmy Alex, à route Perlaval Trobiche, demain 9h30 pour se rendre en l'église Notre-Dame de Fatima, à Triolet, de là au cimetière de Bois-Marchand. Le décès de Monsieur Nandev Chinatour. Monsieur Nandev Chinatour, connu sous le nom de Polo, âgé de 56 ans. Le convoi sortira du domicile de son épouse, Madame Michaela Chinatour, à Branch Road, Richmond Flack, demain à 10h pour se rendre à l'incinérateur de l'Aventure. Le décès de Monsieur Jean-Noël Gabriel. Monsieur Jean-Noël Gabriel, connu sous le nom de Tinoël, âgé de 58 ans. Le convoi sortira de son domicile au numéro B19, cité EDC Montagne Longue, demain à 10h pour se rendre à la chapelle de Sainte-Thérèse, de l'Enfant de Jésus et de là au cimetière de Bois-Marchand, Terre Rouge. Le décès de Monsieur Retanan Ramadin. Monsieur Retanan Ramadin, connu sous le nom de Vijay, âgé de 61 ans. Le convoi sortira de son domicile à Mamzelle Laure Koirati Pamplemousse, demain à 10h pour se rendre au crématorium de Terminus Triolet. Le décès de Monsieur Rajendra Palanyadi. Monsieur Rajendra Palanyadi, connu sous le nom de Rajen, âgé de 60 ans. Le convoi sortira de son domicile à Commerson Street, Forestside, demain à 10h pour se rendre au cimetière de Phoenix. Le décès de Monsieur Joseph Raymond Duval. Monsieur Joseph Raymond Duval, âgé de 92 ans. Le convoi sortira du domicile de sa fille, Madame Annie Meurier, à l'avenue Sainte-Thérèse Plaisance-Rosil, demain à 11h pour se rendre à l'église de Sainte-Anne, Stanley, de là au cimetière de Saint-Jean. Le décès de Madame Maya Devi Gerben. Madame Maya Devi Gerben, connue sous le nom de Maya, âgée de 69 ans. Le convoi sortira de la chapelle ardente d'Eliensons à Outre-Royal Beaubassin, demain à 11h pour se rendre à l'incinérateur de Bigara. Le décès de Monsieur France Philippe Tranquille. Monsieur France Philippe Tranquille, connu sous le nom de Philippe Papage, et de 88 ans. Le convoi sortira de son domicile au numéro C1, NHDC Cité Atli-Curpip, demain à 11h30 pour se rendre dans l'église de Sainte-Thérèse d'Avila-Curpip et de là au cimetière de Saint-Jean. Le décès de Monsieur Brian Fabrice Alessio Lofong. Monsieur Brian Fabrice Alessio Lofong, âgé de 58 ans, le convoi sortira de son domicile à Four à Chaux, Elisabethville, Baie du Tombeau, demain à 11h30 pour se rendre en l'église du Bon Pasteur à Baie du Tombeau et de là au cimetière de Bois-Marchand, Terre Rouge. Le décès de Monsieur Hem Naren Sobura. Monsieur Hem Naren Sobura, connu sous le nom de Hem, âgé de 84 ans. Le convoi sortira de la chapelle ardente d'Ilian Sons à Outreuil Beaubassin demain à midi pour se rendre au crématorium de Grandi à Route Palma, 4 bornes. Radio One présente ses sincères condoléances à toutes ses familles endeuillées.
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This Place on Fire, parce que c'est votre Good Vibes et c'est jeudi soir, on adore vous retrouver dans Good Vibes. 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Bon, pas cette de Fire littéralement, hein, vous l'aurez compris. En tout cas, bienvenue, contente vraiment de vous retrouver en ce jeudi. Qui dit jeudi, dit aussi reggae music, dit aussi c'est gay music. Et bien sûr, Ziz, bonnes affaires en tout cas pour vous accompagner, quelles que soient vos occupations. Peut-être que vous êtes au travail, sur les routes, à la maison, dans la cuisine, pe fait des voix, pe senti coup, pe alcoum, pas connu qui vous êtes pe fait. Hein, mais en tout cas, vous avez tellement bon goût de vous brancher. Radio One, d'ailleurs, merci de votre fidélité. On va saluer Keshav qui revient après, je sais pas moi, je l'ai pas vu depuis combien de temps, Keshav. Ça va? En pleine forme, pouce en l'air, ça veut dire que tout va bien. Écoutez, vous partagez un peu comment se passe votre soirée au 58 53 77 21. Dites-nous qui peut cuire, qui se peut faire en ce moment. Pour ceux qui sont au travail, n'hésitez pas à nous dire un peu où vous travaillez en ce moment, dans quel domaine, jusqu'à quelle heure. S'il y a une reggae music que vous aimez beaucoup, n'hésitez pas aussi à nous dire, hein, quels sont vos sons préférés. Et à mon tour, j'essaierai de vous caler ça. Si c'est pas pour ce soir, ce sera pour la prochaine fois. Donc voilà, hein, on s'écrit, on prend des nouvelles, d'envoyer un petit message d'amour, d'amitié, d'anniversaire à Benjamin qui nous content. C'est au 58 53 77 21. On aura aussi des cadeaux à vous offrir au cours de cette émission, notamment des tickets d'entrée pour le concert d'Anga. C'est pas rien, c'est un super cadeau. Donc restez bien connectés. Radio One, voici Proto J et son fameux Big 45.

0: 45 avec bien sûr Proto Day. Ça, ce titre là franchement, je sais pas, hein, ça ramène un truc, il y a une bon vibe en tout cas là-dedans, et ça de l'album The Art of Acceptance avec le grand, l'unique bien sûr Proto Day. N'oubliez pas, vous nous écrivez au 58 53 77 21 pour souhaiter bon anniversaire. Alors on va souhaiter un bon anniversaire à Michaela Maurice du côté de Kirpi. Elle fête son anniversaire aujourd'hui, fidèle auditrice. Alors gros piouk et merci en tout cas, hein, pour les petits messages que vous nous envoyez de temps en temps. De gros bisous plus aussi à Odile Chineya du côté de Vakwa. Happy birthday. Et si c'est le vôtre, écoutez, on vous embrasse fort. Meilleurs vœux au nom de toute l'équipe de Radio One.
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avec Yanis Audouard. J'adore comment il fait sa signature, hein, signature. J'allais dire l'album, non, mais le single sorti en début d'année, un projet d'album, bien sûr, en préparation, voilà. Mais on attend d'en savoir un peu plus. Et puis une autre qui fait tourner les têtes, qui enchaîne les lives sur les réseaux sociaux et qui continue en tout cas à grimper, c'est Lila Ike, monsieur dame, attention, avec What It Feels Like. Là, durant sa 15 minutes là, c'est ce qu'il nous propose de Tiatou, c'est des sons un peu plus récents. Donc voilà, voici Lila Ike, What It Feels Like.

retenir Lila Ike sur Radio 1. What It Feels Like, c'est sorti au mois de juillet dernier. Là, j'arrive tout de suite avec deux super sons sortis récemment au mois de septembre, notamment celui de Luton Fire, The Jamaican One, qui nous propose, qui nous a sorti là récemment. Ce nouveau titre, c'était il y a quoi, il y a 2-3 jours là, Not My Choice, c'est le titre qu'on va écouter ensemble. On attend de découvrir un peu qu'est-ce qui va nous préparer d'autre. En tout cas, ce titre qui aborde un peu les réalités de la vie quotidienne, la fatigue face aux difficultés financières, le poids des pressions sociales, les factures à payer, en tout cas un sentiment de fatigue, d'épuisement, comme on dirait, face à tout ban obligation qui est là dans la vie de tous les jours. Je crois qu'on va se retrouver tous un peu quand même par rapport à ça, parce que personne ne passe à côté. Donc voilà, Luton Fire et sa nouveauté, Not My Choice.

Choice, Luton Faya, le titre qui est sorti hier, oui, le 16 septembre. Et là, on va enchaîner avec une autre nouveauté, avec une très très belle voix. Un nouveau single aussi de la chanteuse reggae, la Jamaïcaine Alain, qui a sorti, c'était le 11 septembre ce titre. Un titre produit par Sinazel Records. Et un morceau surtout qui se décrit plus comme un genre de conversation, si vous voulez. Très intime en tout cas et assez brute avec Dieu, donc très très profondément inspiré par le psaume 143:10. Elle arrive avec le titre Yes I. Il y a la vidéo aussi qui est sortie, très très belle vidéo que je vous conseille de voir. Les images sont magnifiques, elle est trop trop belle avec un fond tropical avec des couleurs très très vives. Donc voilà, ça s'appelle Yes I, c'est nouveau, c'est déjà dans votre Good Vibe. C'est Alain qu'on retrouve tout de suite. Yes I, le titre.

0: 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L'info tout de suite avec vous, Rebecca François, bon cœur, bonsoir.
1: Bonsoir, je suis là, bonsoir à tous. Un accident fatal est survenu cet après-midi à Caen-le-Vieux. Une femme âgée de 64 ans a été renversée par une voiture alors qu'elle traversait la route à un passage piéton. Selon nos informations, la voiture qui l'a percutée dépassait un autre véhicule. La victime est morte sur le coup. Le conducteur a été testé positif aux drogues et il comparaîtra en cour ce vendredi. Une enquête policière sera menée sur les allégations de pression policière dans l'affaire Gulshan Govin, une démarche réclamée par le Bar Council à la suite des accusations de maître Ruben Murungapile, l'avocat de Gulshan Govin. L'homme de loi soutient que certains policiers auraient exercé des pressions sur son client afin qu'il change d'avocat. Gulshan Govin, époux de Véronique Le Govin, fait l'objet d'une accusation provisoire pour tentative d'importation de 155,7 kilos de cannabis. Dans un communiqué émis hier, le secrétaire du Bar Council, maître Yatin Verma, rappelle que chaque avocat doit pouvoir représenter son client sans entrave. Toute tentative de compromettre cette relation privilégiée entre avocat et détenu est selon lui inacceptable. La charge provisoire de Rogue and Vagabond retenue contre le syndicaliste Chid Raghubar a été rayée. Analyste et président de la Bank of Mauritius Employees Union, il avait été arrêté en juillet 2025 après avoir été accusé d'avoir tenu des propos obscènes à l'encontre d'un policier dans un lieu public. À la suite de son arrestation et des enquêtes, Chid Raghubar avait été suspendu de ses fonctions. Le ministère des Affaires étrangères dit suivre avec une vive préoccupation les récentes menaces de missiles visant des lieux saints, et notamment la Mecque. Dans un communiqué, Maurice rappelle que ces sites constituent des sanctuaires de prière et souligne que la sécurité des pèlerins relève également de la responsabilité de la communauté internationale. Le gouvernement mauricien condamne ainsi toute attaque visant les lieux saints, quelle que soit la religion concernée. Et à Madagascar, près d'un an après les manifestations de la Gen Z qui ont provoqué la chute d'Indre Rajuel, la fréquentation touristique a augmenté de 5% entre janvier et juillet par rapport à 2025. Et ce, malgré les perturbations en particulier aériennes dues à la guerre au Moyen-Orient. La grande île semble avoir retrouvé la faveur des visiteurs internationaux. Voilà, fin de ce point info. Merci de l'avoir suivi. La suite est toujours avec Ursula.
0: Merci beaucoup, Rebecca. On se retrouve à 21h.
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0: avec Ras, Jamino, Zolimin, Radio One.
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0: Salutations et bienvenue pour la deuxième partie de votre Good Vibe sur Radio One avec Echev et moi-même, Ursula. Nous dans cette séquence, c'est gay. Et cette semaine, je me suis dit, bon, c'est vrai que j'aime bien vous ramener un petit ségué qui date, un ségué plus connu, parfois aussi un moins connu. Mais là, aujourd'hui, on tient à nous concentrer sur un ségué un peu plus récent, c'est-à-dire qui date de l'année dernière. Donc, on fait un petit mix, on va le dire comme ça, des ségués, des sons qui sont sortis l'année dernière. Donc, vous pourrez trouver ça dans le son là. Puis, bien sûr, comme ça, chaque semaine, on va essayer de ramener d'autres titres, vous faire rappeler aussi un son qui peut-être pas entendez, parce que les classiques nous connaissent, mais il y a pas mal de bons ségués aussi qui sont sortis au cours de ces dernières années. Je suis sûre que ça va vous faire plaisir. Là, nous pouvons enchaîner avec Mr. Snipe, cause

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C'était bien sûr Tiblaka à l'instant pour vous sur Radio One. On aura l'occasion d'écouter Razdo et N Moment. Ça c'est Fin 2024 qui nous a proposé ce titre. Entre-temps, on va saluer Renaud qui nous écoute du côté de Varcoy.

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Donc voilà, ça c'est la voix de Razdo sur Radio One. Alors bonne soirée, bon jeudi à vous tous, à toute l'équipe. Anne Lipier déjà dans le week-end. Et aujourd'hui c'est la fête de Saint Renaud, voilà, de la part de Renaud du côté de Vaquois. On l'embrasse bien bien fort. On va enchaîner tout de suite. On a Kolja et Décision.

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menacé Jocky là sur Radio One. Nous pour prier, oui, nous prier, bien sûr, et nous va saluer aussi tous mes camarades qui écoutent nous dans le milieu carcéral. Enfin, gros bisous à Julien, Ismaël, bébé, je t'aime énormément et tu me manques beaucoup. Mamie, Dada et moi, nous comptons toi faute, même donne-nous courage tous les jours. Gros bisous à toi et Dieu te bénisse abondamment. Merci Radio One, avec plaisir, avec plaisir. C'est Madvi qui nous a envoyé ça. Et les pigeons dans ce caraïso dit, une caripoule pomme des terres dans ma salade avec un bon jerry blanc, une salade cocombe, laitue, carotte avec ce piment écrasé bien fort. Oulala, Madvi, bon appétit à vous. Et merci de nous avoir partagé le menu de ce soir. Vous nous écrivez, je rappelle, au 58 53 77 21. Alors aujourd'hui, on va changer. C'est vrai que les jours précédents, on vous a offert les billets, les tickets d'entrée pour aller voir Anga en concert entre 20h et 21h. Aujourd'hui, on va changer. C'est entre 21h et 22h qu'il va falloir rester très attentif pour remporter justement ces deux tickets d'entrée. On enchaîne tout de suite avec M. Lion.

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l'amour avec Pamela Cicéron et Dani Motoviren sur Radio One. Alors un petit coucou à mes enfants et Rai Riron, je pense, hein, qui a fêté son anniversaire hier, hein, Mathéo aujourd'hui, qui fête ses 21 ans, mon amoureux Jonathan, mes parents Paulette et José, nombreuses de résidence La Chaumaille-Bourg, à mes sœurs, mes frères, neveux et nièces pour toute la famille Pocken de Villenoire, la famille favori de résidence La Chaumaille-Bourg, je les aime tous fort, ils sont dans mon cœur et je suis en saison en France, en ce moment, à Saint-Pierre, la mer, Narbonne, plage, la famille, et sacré. Et bientôt, on va être ensemble. Gros bisous à toute l'équipe de Radio One. Ben avec plaisir, le message n'est pas signé. En tout cas, je vous embrasse fort, fort, fort. Et surtout, bon courage à vous. Merci de nous écouter hein, sur le www.radioone.mu. Voici Zion et Racis ne n'a pas les.

0: 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Le point info tout de suite avec Rebecca François Boncœur. Bonsoir Rebecca.
1: Bonsoir Yoshila, bonsoir à tous. Pravin Jagnot n'a pas répondu aux questions des enquêteurs lors de son interrogatoire concernant les Moustache Leaks ce jeudi. C'est ce qui ressort d'un communiqué émis cet après-midi par les casernes centrales. Pravin Jagnot aurait refusé de répondre aux questions considérant qu'il n'y a pas suffisamment d'éléments incriminants contre lui. Il aurait ensuite demandé à ce que la suite de l'interrogatoire soit portée à une date ultérieure en raison de l'indisponibilité de son avocat. Un accident fatal est survenu cet après-midi à Caen-le-Vieux. Une femme âgée de 64 ans a été renversée par une voiture alors qu'elle traversait la route à un passage piéton. Selon nos informations, la voiture qui l'a percutée dépassait un autre véhicule. La victime est morte sur le coup. Le conducteur a été testé positif aux drogues. Il comparaîtra en cour ce vendredi. À Curepipe, des marchands ambulants seraient impliqués dans la vente de drogues synthétiques en plein air à la gare routière, constat de plusieurs commerçants présents sur place. Une situation qui a également été portée à l'attention de la municipalité de Curepipe, qui confirme avoir été informée du problème. Mais malgré plusieurs opérations policières menées dans le secteur, le trafic présumé se poursuivrait. Les travailleurs sociaux tirent la sonnette d'alarme, d'autant que les gares routières sont des lieux très fréquentés au quotidien. Le Central Electricity Board lance un appel d'offres international pour un projet d'énergie renouvelable de 15 à 20 MW à Plaine des Roches. Cette nouvelle infrastructure combinera une installation éolienne à un système de stockage par batterie, une orientation qui traduit concrètement la volonté du gouvernement de diversifier le bouquet énergétique du pays au-delà du solaire photovoltaïque. Sur le plan international, en Guinée, la haute autorité de la communication a annoncé ce jeudi l'interdiction de France 24 ainsi que le blocage de ses canaux de diffusion numérique. Selon le communiqué, la chaîne aurait refusé d'appliquer la mise en demeure édictée la veille par la haute autorité de la communication après qu'un présentateur a porté des propos jugés déplacés contre le chef de l'État guinéen à l'antenne. Voilà, fin de ce point info. Merci de l'avoir suivi. Je vous retrouve à 22h.
0: Entendu, à tout à l'heure, Rebecca.
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Nabil sur Radio One, Connect Your Flow to Your Soul. Mais Connect Your Flow, c'est le titre à retenir. Bienvenue pour la dernière partie de votre Good Vibes. Là, c'est surtout les sons qui sont sortis au cours du mois de juillet, août, septembre. Je pense qu'on a un titre ou deux aussi du mois de juin, éventuellement. Ouais, un ou deux. Mais strictement, les nouveautés à découvrir, redécouvrir, ils sont pour la plupart passés dans nos studios pour présenter leurs nouveaux singles et albums. C'était surtout dans le club avec Miguel entre 11h et 13h tous les jours de la semaine. D'ailleurs, on y voit ne pas manquer. Hein, si vous êtes mélomane, vous aimez l'actualité culturelle à Maurice, le magazine animé par Miguel, qu'on embrasse si jamais il nous écoute en ce moment. Alors, ce n'est pas tout là. On a aussi des cadeaux, je vous ai promis, des tickets d'entrée pour assister au concert d'Anga. Alors la question elle est toute simple, il faut nous répondre en message WhatsApp, vous envoyez au 58 53 77 21 vos bonnes réponses, suivies de votre prénom. Donc la bonne réponse et votre prénom, c'est important. Vous nous partagez, donc on a envie de savoir, quel est le titre du premier album d'Anga? Quel est le titre du premier album d'Anga? La bonne réponse attendue donc, je rappelle, en message WhatsApp au 58 53 77 21, suivi de votre prénom. Donne-nous le titre de son premier album, parce que là, elle a sorti le deuxième. Le premier, qu'est-ce que c'était? Je pense que ça va être assez facile pour vous. Allez, vos bonnes réponses attendues entre-temps avec Keshav. On vous envoie tous les bons sons, là, les nouveautés. Voici Cola Alarm et Fausse Système.

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c'est Jealous sur Radio 1. La question qui vous permet de repartir avec deux tickets d'entrée pour aller assister au concert d'Anga. Oui, la question est toute simple. Quel est le titre de l'album, du premier album d'Anga? Vos réponses au 58, 53, 77, 21. Je vous attends nombreux. On continue tout de suite avec Deborah and the Roots, Level Band sur Radio 1. Le titre, c'est Rebelle.

0: Jason Ira, Garden of Eden. Hello, Kimanier. Après une dure journée au taf du Good Vibe ce soir. Ben oui, this good vibes vous êtes, c'est Emmanuel du côté de Rochebrock qui nous écrit. Gros piouk-piouk à vous aussi. J'écoute la radio et je te fais de gros bisous. Bonne soirée. C'est la part de Marie-Claude du côté de Port-Louis. Aujourd'hui, bouillon près de Vindaille Poisson. Yum, yum, yum. Bon appétit à vous et merci du partage. 58, 53, 77, 21. Vous nous dites également quel est le titre du premier album d'Anga. Vous avez jusqu'à 21h30 pour jouer avec nous.
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avez pu écouter la nouveauté de Tyroli sur Radio One, pardon, sans et aller nous continuer avec l'esprit Gérard Lebon et Vive. Juste après, on saura qui c'est qui repart avec les deux tickets d'entrée pour assister au concert d'Anga tout de suite.

0: une vive aussi dans la vie. Si vous nous rejoignez, c'est votre Gozaïl sur Radio One avec Keshav et moi-même. Ursula, on a lancé un jeu tout à l'heure. Et la question c'était, quel est le titre du premier album d'Anga? Et nous avons avec nous au téléphone Louis du côté de Moka. Bonsoir Louis.
1: Bonsoir Ursula.
0: Comment ça va?
1: Je vais très bien, et vous?
0: Oui, ça va très très bien, merci. Alors lui, il fait pas trop froid là du côté de Moka du coup?
1: Ça commence à baisser maintenant, hein, donc ça va.
0: Ça va, ça va de mieux en mieux là, l'été...
1: L'été commence à pointer du nez là.
0: Ah, c'est pas mal, c'est pas mal. Mais en même temps, dans Moka là, avec sa petite du vent, de la ça montagne vent, là, waouh, c'est pas mal, hein, c'est pas mal du tout. Comment se passe la soirée, mon très cher Louis?
1: Ah ben j'écoute la radio, en même temps je lis en même temps et j'écoute avec plaisir celui-là avec ses avec votre playlist.
0: Oh lui, vous êtes trop adorable. Donc vous faites la lecture le soir.
1: Mm-hmm.
0: Magnifique. Et quels sont un peu vos styles là? Qu'est-ce que vous aimez comme livre?
1: Écoutez, je m'intéresse à la géopolitique.
0: Ah ouais. Ah ouais quand même. Quand même. Et là
1: surtout, malheureusement, on peut dire ça, la guerre.
0: Oui.
1: Tout ce qui se passe un petit peu en Amérique, tout ça.
0: Mm-hmm.
1: En Asie, Moyen-Orient.
0: Oui. Et là, vous lisez votre livre ou vous lisez en ligne? Comment ça se passe, là?
1: En ligne.
0: En ligne, très bien. Ben, bonne lecture à vous, du coup.
1: Gentil, merci.
0: Et lui, vous répondez à cette question. Quel est le titre du premier album d'Anga?
1: Remember Me, en 2021.
0: Et c'est une bonne réponse! Bravo Louis, on a le plaisir de vous offrir ces deux tickets d'entrée pour aller assister au concert d'Anga. Est-ce que vous avez eu l'occasion de la voir sur scène, Louis?
1: Non.
0: Ou ce sera la première fois?
1: Ce sera la première fois parce que je me fais toujours plaisir de l'écouter.
0: Oui.
1: Cette fois-ci, Radio One va me permettre de la voir sur scène. Voilà.
0: Mais avec plaisir. En plus, c'est pas très loin de chez vous, là. Ça va se passer à la Piazza Vivia Business Park. C'est un peu à côté.
1: Mm-hmm.
0: Super. Pas trop loin. Bon, c'est non, allez. Rendez-vous pris en tout cas le 26 septembre à partir de 18h. Anga Stories, la sortie justement de son nouvel album The Immersive Show. Ça va être un vrai spectacle, mon très cher Louis, et vous nous donnerez des nouvelles.
1: Bien entendu.
0: Allez, profitez bien de votre concert. On vous embrasse bien bien fort. Est-ce que vous voulez faire un petit coucou, saluer quelqu'un en particulier, anything?
1: Tous ceux qui me reconnaîtront.
0: D'accord, et ben voilà. C'est aussi simple que ça et rempli d'amour. En tout cas, moi, je vous embrasse fort, fort, fort. Un gros, gros, gros piou-piouk. Et au plaisir.
1: Merci beaucoup, Yosila.
0: Avec plaisir et au plaisir surtout de se croiser au concert d'Anga.
1: Oui, oui, oui, oui.
0: Allez, on fait comme ça. On fait comme ça. À bientôt, Louis. Bonne soirée.
1: À bientôt. Merci.
0: Au revoir.

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Eh ben oui, la jeunesse sans même nous l'avenir avec la voix de Nelly sur Radio One. Et c'est ici qu'on va se dire au revoir. On va faire de gros bisous à Jason Richardson de la part de son amoureuse qui compte en lui bien fort. Et puis dédicace aussi à Mandici que je vais lui dire que qui me manque beaucoup et que j'ai hâte de le voir. C'est de la part de sa femme Lauriana. Pour ma part, j'aurai le plaisir de vous retrouver.

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2: Bonne fin de soirée, Radio 1, il est 22h. Le dernier point info de cette soirée avec vous, Rebecca François Boncœur, bonsoir.
3: Bonsoir Ursula, bonsoir à tous. Pravin Jugnauth n'a pas répondu aux questions des enquêteurs lors de son interrogatoire concernant les Moustache Leaks ce jeudi. C'est ce qui ressort d'un communiqué émis cet après-midi par les casernes centrales. Pravin Jugnauth aurait refusé de répondre aux questions, considérant qu'il n'y a pas suffisamment d'éléments incriminants contre lui. Il aurait ensuite demandé à ce que la suite de l'interrogatoire soit reportée à une date ultérieure en raison de l'indisponibilité de son avocat. Et justement, à sa sortie des casernes centrales, Pravin Jugnauth a fait une déclaration à la presse. Il a affirmé ne pas douter de l'authenticité de la bande sonore diffusée dans le cadre de l'affaire Mamravatomagne. Il s'interroge notamment sur la manière dont Navin Ramgoolam peut déjà affirmer que cet enregistrement est faux, alors que selon lui, l'enquête n'a pas encore débuté. Les déclarations du Premier ministre qui rejette la véracité de cette bande sonore ne rassurent pas, mais donnent plutôt l'impression qu'il cherche à protéger certaines personnes, estime le leader du MSM. Pour l'ex-premier ministre, si l'enquête est menée de manière rigoureuse, des retombées pourraient suivre. La police affirme qu'une enquête sera bel et bien menée sur les allégations de pression policière dans l'affaire Gulshan Govin, une démarche réclamée hier par le Bar Council à la suite des accusations de maître Ruben Murungapile, l'avocat de Gulshan Govin. L'homme de loi soutient que certains policiers auraient exercé des pressions sur son client afin qu'il change d'avocat. Gulshan Govin, époux de Véronique Le Govin, fait l'objet d'une accusation provisoire pour tentative d'importation de 155,7 kg de cannabis. Dans un communiqué hier, le secrétaire du Bar Council, maître Yatin Verma, rappelle que chaque avocat doit pouvoir représenter son client sans entrave. Toute tentative de compromettre cette relation privilégiée entre avocat et détenu est selon lui inacceptable. Un accident fatal est survenu cet après-midi à Caen-le-Vieux. Une femme âgée de 64 ans a été renversée par une voiture alors qu'elle traversait la route à un passage piéton. Selon nos informations, la voiture qui l'a percutée dépassait un autre véhicule. La victime est morte sur le coup. Le conducteur a été testé positif aux drogues et il comparaîtra en cour ce vendredi. Sur le plan international, des représentants des États-Unis et de la rébellion Houthis se sont rencontrés à l'ambassade américaine à Mascate, à Oman, le week-end dernier, a confirmé le journal britannique The Guardian. Les États-Unis auraient obtenu des garanties sur les intentions des Houthis. C'est pour cette raison que Washington n'aurait jusqu'à présent pas porté assistance à son allié saoudien livré à lui-même. Voilà la fin de ce dernier point info. Merci de l'avoir suivi. L'info revient demain matin à partir de 5h.
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2: Très belle soirée, Radio 1, 22h30.
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